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1: Bonjour et bon réveil, il est 4h passé de 4 minutes.
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2: À l'instant, c'était Gervais Grivon et le groupe VAC, Père Laval, vrai serviteur bondier. Eh bien, bah oui, en ce temps spécial, ce jour spécial, bon pèlerinage à celles et ceux qui se dirigent à l'instant même du côté du tombeau de Père Laval. Bon pèlerinage à vous tous. Bienvenue, bien le bonjour, Morning Breeze 4h10. J'espère que ça va de votre côté, que vous avez passé une belle nuit. Et ce matin, nous sommes en forme et nous sommes au milieu de la semaine, le mercredi 9 septembre 2026. Eh bien oui, le temps passe super vite en ce moment. Aussi, nous souhaitons bon courage à celles et ceux qui bossent ce matin. Oui, nous vous saluons eux, et bon courage. Les personnels de la santé, de l'hôtellerie, agents de sécurité aussi, policiers, pompiers, pompistes, boutiquiers, boulangeries, et aussi les drivers, les chauffeurs qui sont sur nos routes ce matin. Bon courage et soyez prudents. Vos dédicaces, le téléphone est OK maintenant. Vous pouvez envoyer vos messages via WhatsApp 5253 8484, ou passez-nous un petit coup de fil 402 80 80. Bon, on y va tout de suite pour votre boost pour la route.

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1: Ne gaspillez pas votre énergie à convaincre ceux qui ne veulent pas comprendre. 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Allez, on démarre avec Adriano Celentano. Pregrero ce matin, 4h11, bienvenue, bon réveil.

0: Que sais-tu de moi ? C'est la voix magnifique de Claude Barzotti à 4h21. Et on a reçu quand même pas mal de messages, on va les lire tout de suite.
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0: Bonjour, aujourd'hui 9-9, ça j'ai pas compris. Ah bah oui, si, 9-9, le 9 septembre, Gilbert, oh. Grand fan de Claude Barzotti.

0: si, oui, c'est vrai, oui, en tous les cas, moi j'aime bien, mais on aime bien Claude Barzotti avec sa voix magnifique. En tous les cas, Gilbert, merci d'être là. Excellente journée à vous. On va dire bonjour aussi à Giovanni Vignita, qui dit bonjour à la famille Vignita, Bouton, Charles, Takouri, Henri, Marie-Ange Lafolle, Daniel Dallet, Marie-Laure Sougri, Rose Mémoutou, Chêne Laval, pour mon oncle Mario de Belle Rose, Micheline et Régis, beaucoup de courage à tout le monde. Je remercie Dieu pour ces un an de plus. Bah, happy birthday to you! Oui, on vous aide tout ce qu'il y a de meilleur, on vous embrasse. Un petit santé paix à Laval de Serge Lebras, je vais essayer de caler ça. C'est de la part de Giovanni Vignita du côté de Texas. Et sans oublier. Et notre cher Michel, bonnes fêtes de Père Laval à vous tous. Bonjour à la famille Virassami, Evelyne, Patrice, Laura, Ariel, Anne-Sophie, Valérie, Michel, mon gendre Fabrice, ma sœur Joyce, Miko, Gisèle, Andriano, Clarelle Fanchette, Denise, Françoise et bien tous mes bons camarades de la radio. Merci beaucoup. Excellente journée à vous. Bonjour à toute l'équipe, ma femme Jocelyne, qui fêtera ses 59 ans demain. Bah, c'est aujourd'hui, hein, 59 ans aujourd'hui. Merci beaucoup, excellente journée à vous. Merci pour tous vos messages. Continuez à nous écrire 52538484. Passez un petit coup de fil. D'ailleurs, nous avons eu Jane au téléphone du côté de Kirpip. Bien le bonjour à vous, Jane. Et comme c'est mercredi aujourd'hui, n'oubliez pas, pas de tribune, mais paroles et musique où Reza nous raconte l'histoire d'une chanson aujourd'hui. Ben, je vais vous laisser découvrir tout à l'heure. Et vers les 4h50, ce sera comme d'habitude, regard sur l'histoire, toujours avec Reza du Limamod. Allez, nous continuons en musique. L'amour à la plage, Niagara, ça fait longtemps. Hein, je vous laisse apprécier. 4h23 du matin, bon réveil.
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0: Alicia Dixon pour vous ce matin, Breath Low, 4h30. Allez, on continue avec une chanson qui a été demandée de d'ailleurs. Hein, Je t'aime mon amour, signé de Bis Roussos et les Eagles. Tequila Sunrise, c'est pour vous ce matin.
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0: Serge Le Bras à venir, Sega Péraval.
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1: Chers auditeurs, bonjour. Je vous parle aujourd'hui d'un homme politique du 19e siècle. Il va pendant plus de trois décennies exercer une profonde influence sur la politique et sur les gouverneurs successifs qui seront à la tête de l'île Maurice. Je vous parle ce matin de Sélico Renthelme. Il naît le 1er janvier 1818 à Port-Louis d'une mère mauricienne et d'un père français. Très tôt, il part en France pour des études secondaires. Il poursuit ensuite ses études de droit à Paris. Le jeune homme n'a que 21 ans lorsqu'il prononce son premier discours politique sur la tombe d'Adrien d'Épinay, décédé le 9 décembre 1839 à Paris. Sélico Renthelme est admis au barreau en 1840. Rentré à l'île Maurice, il se distingue en 1847 lors du vibrant hommage qu'il rend à la langue française, et ce, la veille du jour fixé pour l'interdiction de l'usage de cette langue dans les cours de justice supérieure du gouvernement. Il provoque davantage son audience à la Cour suprême ce soir-là, quand il prolonge sa plaidoirie en français en dépassant l'heure de minuit. En 1957, il est nommé membre du Conseil du gouvernement. Sélico Renthelme exerce un impact majeur sur la politique durant presque 40 ans. Il est notamment un conseiller très apprécié par le gouverneur Gordon, dont il soutient la politique relative à l'amélioration des traitements des immigrants indiens, et du gouverneur Napier Broome. Il reste toutefois un conservateur en s'opposant à la réforme de la Constitution de 1882. À l'arrivée du gouverneur Pope Hennessy en 1883, il perd un peu de son influence sur les affaires politiques. Il réussit toutefois à faire abaisser le nombre de personnes ayant le droit de vote et obtient ainsi la suspension du gouverneur. En 1888, Pope Hennessy réintègre le gouvernement. Le 26 octobre 1896, Sélico Renthelme démissionne du conseil législatif et met fin à sa carrière politique. Il passe ses dernières années à Rosil, où il est le propriétaire de Stanley, un important domaine sucrier. Il préside plusieurs fois la Chambre d'agriculture. Renthelme est l'auteur d'un mémoire sur la culture de la canne à sucre à l'île Maurice. Il fonde deux sociétés de crédit, The Mauritius Sugar Estate et The Agricultural Company, qui sauvent la colonie de la faillite. En 1899, il est fait chevalier de la Légion d'honneur. Sélico Renthelme décède le 6 juin 1899 à l'âge de 81 ans. Des rues de Quatre-Bornes, Rosil, Cuirpipe et Port-Louis portent le nom de Sir Sélico Renthelme.
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Nathalie Carden, Hasta Siempre, 5h54, The Captain of Heart, avec le groupe Double, c'est pour vous, pour clôturer Morning Breeze dans la première partie. Ah bah non, c'est Cookie Dingle à l'instant, Femme Libérée, The Captain of Heart, ce sera juste après. Bon, on va dire bonjour à Jacqueline ce matin qui nous écoute, bon réveil, bienvenue.

0: 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Bonjour à tous, bonjour à toutes. Nous sommes le mercredi 9 septembre 2026. Allons espérer qu'ils aient passé un agréable mardi et qu'ils aient envie de continuer sur cette lancée, surtout pour permettre de passer une agréable semaine. Et bien sûr, toute une équipe là de service pour permettre qu'ils aient passé la meilleure matinée possible. Maintenant, Stenio Prosper à la technique, comme assistante à la production, Marie-Danielle Perrine Meunier. Et au micro, c'est Stéphane Guipou, accompagne de ce matin. Alors, on passe tout de suite le micro à Christiana Perrine qui donne nous les titres qui seront développés lors du grand journal de 6 heures. Bonjour, Christiana.
1: Bonjour à vous tous, très chers auditeurs. Bonjour à toute l'équipe technique du matin. Bonjour à vous, Stéphane. Un plaisir de vous retrouver tous pour démarrer cette nouvelle journée malgré le froid. Mais on s'y fait, on s'y fait.
0: Vous n'avez pas vraiment raison. Mais allons voir tout de suite ces titres donc, qui dominent l'actualité du jour.
1: Pour les contribuables, septembre et octobre riment avec déclaration des revenus pour l'année financière écoulée. L'e-filing 2026 est en cours sur les sites de la MRA et se terminera le 15 octobre. L'usine de dessalement de Pointe-Coton sur le point d'être prête, idem pour la première phase de la colonne vertébrale de l'eau entre Pointe-Coton et Petit-Brûlé qui devrait entrer en opération dans un ou deux mois. Procession et messe à la paroisse Saint-Esprit à la ferme cet après-midi, les fidèles commémorent le 162e anniversaire de la mort du Père Laval.

0: Une subvention allant jusqu'à 2 millions de roupies pour des projets ayant trait au climat, à l'agriculture intelligente, l'économie bleue et aux droits humains, le Direct Aid Programme 2026-2027 de l'Australie est lancé. Voilà pour les titres. Merci de nous être fidèles sur les ondes de Rodrigue FM. À vous Stéphane pour la suite de cette programmation.
1: Merci beaucoup, Christiana Perrine. Donc, nous vous retrouvons à 6h pour le développement de ces actualités. À tout à l'heure.
0: Merci, Stéphane.
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1: Et quel temps fera-t-il en ce mercredi? Pour le savoir, allons tout de suite à la station météorologique de Vakwa pour retrouver M. Carsten Moutien. M. Moutien, bonjour.
6: Bonjour.
1: Est-ce que vous capable de nous aperçu les temps pour Rick d'autant qui, depuis hier, nous peut faire face à une front froid?
6: Oui, bonjour tout le monde. Donc, concernant le temps, donc là, graduellement, le front froid commence à s'éloigner de l'île. Et là, à présent, c'est le fort anticyclone que sud-ouest des Mascarennes qui peut occasionner le temps venteux et froid sur la région. Et concernant le vent, nous prenons une vent moyenne du sud-est de 40 km par heure. Et nous prenons une rafale jusqu'à 80 km par heure. Je suis tout à l'endroit exposé au vent. Et de ce fait, nous conseillons le public d'être très prudent le vent de manœuvre en hauteur et aussi de la route en raison de vent de travers. Et concernant le temps, ce matin, toujours la moins la pluie, mais graduellement, au cours de la journée, nous attendons une amélioration du temps. Et donc, nous attendons essentiellement du beau temps pendant la journée, même durant la nuit, malgré les nuages qui vont traverser de temps en temps. Mais ça, c'est juste un nuage pas porté de pluie. Et la température maximale aujourd'hui, vous voyez entre 22 et 25 degrés. Et la minimale, vous voyez entre 17 et 20 degrés. Et concernant les aides de la mer, donc, nous toujours un avertissement de faux tout qui est en vigueur à Rodrigue. Et ça va être souvent de faux tout là, valable jusqu'à jeudi à 16h. Et donc, la mer pour bien mauvais, nous vous demandons la houle de l'eau de 4 à 6 mètres. Et ça va la houle quand même cause de raz de marée, surtout à l'heure de marée haute. Et de ce fait, nous conseillons le public pas sortir en mer et aussi éviter la plage, surtout à l'heure de marée haute. Voilà, c'est un peu tout comme prévision de la météo. Bonne journée.
1: Merci beaucoup, M. Moutien. Nous souhaitons, ainsi que toute l'équipe de la météo, une excellente journée. Alors, pour tout de suite, moi, pour les autres bulletins PCR pour Rodrigue qui finit tiré aujourd'hui, mercredi 9 septembre 2026, 4h15 grand matin. Et comment M. Moutien dire un warning gros la houle, il est toujours en vigueur, Rodrigue, et il est valable jusqu'à 4h tantôt, jeudi 10 septembre 2026. Alors, les temps de la mer pendant les prochaines 24 heures, grand matin, pour un à la pluie. Les temps plutôt bons, la journée, et qu'à soir. Donc, l'état lagon, la mer n'est pas praticable. Et la mer n'est pas bien mauvais avec un gros la houle depuis sud-ouest qui peut atteindre 4 à 6 mètres au terre. Ben la houle là, capable aussi d'atteindre ben la côte, surtout dans l'ouest éclaircide, dans l'air marée haute, et capable aussi d'un ras de marée. Alors, ben sorti en déobrisant, et que ben lagon, il est fortement déconseillé. Les conseillers aussi pour éviter ban la plage, surtout dans l'air marée haute. À noter que M. Moussain, il vient dire qui, donc, divan, il peut souffler depuis Sides, environ 40 km par heure, et ban rafale 80 km par heure. Il nous est très prudent, surtout lors de ban manœuvre, si nous pouvons la mer, et surtout ban manœuvre en hauteur. Et là, nous guettons ban marée, donc la marée, il peut haute, midi 6 et demain, minuit 7, marée pour bas, 5h51 et 6h tantôt. Voilà, c'était The Build APCR qui finit par station météorologique. Va quoi?
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Je vais maintenant vous faire part de ces avis de décès. On nous prie d'annoncer le décès de Madame Christelle Anthony. Décès de Madame Christelle Anthony, née Ravina, plus connue sous le nom de Tali. Elle était âgée de 43 ans, ex-habitante de Terre-Rouge. Le convoi mortuaire sortira de chez son époux Marie-Joseph Anthony ce mercredi 9 septembre 2026 à 10h pour se rendre à l'église 5 heures de Marie à Port-Mathurin et de là au cimetière de

0: Belascar.
1: Et on nous prie aussi d'annoncer le décès de Monsieur Mathieu Colette. Décès de Monsieur Mathieu Colette, aussi connu sous le nom de Tom Mathieu, il était âgé de 80 ans, ex-habitant de 80. Le convoi mortuaire sortira de chez son fils Ivan Margeo Colette, aussi connu sous le nom de Marcel, à 80, aujourd'hui, mercredi 9 septembre 2026, à 10h, pour se rendre à l'église Saint-Esprit de la Ferme et de là au cimetière de la localité. À ces deux familles affligées par ces deuils, la MBC présente ses plus vives sympathies.

C'était Patrick Brunet avec ce titre, Pour toi, Zizi, non, rien, pas impossible. Et oui, c'est vrai, pour Zizi, non, rien, pas impossible. Et pour nous aussi, non, rien, pas impossible, surtout si nous donnons la peine pour faire les efforts qui sont bizarres, et notamment les plus gros efforts qu'il n'y a pas à faire en ce jour, c'est justement nous réveiller de bonne heure, même fraîcheur, même si peut-être les cours ont un peu douleur, mais quoi qu'il en soit, nous avons fait ça, ces efforts. Pour continuer mon éclair, continuer toujours, donne-nous les moyens pour réussir. Et rien de tel qu'un bon réveil, surtout un réveil en douceur pour permettre de passer une excellente journée, malgré les temps, malgré les difficultés à venir. Alors, pour la suite, je propose qu'il nous écoute ensemble une santé d'un chanteur donc, qui, si pour gagner sur 85 ans, Zodi, s'il n'y a pas un accident d'avion quand il est décédé, c'est Otis Redding avec ce titre, A Thousand Miles Away. À noter qui ça artiste là, donc il marque profondément l'histoire du jazz et surtout, il inspire plusieurs bandes grands artistes qui nous connaissent. Zodi, on va l'écouter ensemble.

Voilà, c'était Otis Redding avec ce titre Phase Miles Away, un noté qui non seulement n'affectait la jazz, hein, et surtout n'améliore la blues, le rhythm and blues.

blues, comment tu appelais appelé à l'époque, qui vient ensuite le R&B et la soul. Donc, il y en a beaucoup d'artistes qui inspirent la tête de cet artiste, notamment Jay-Z, Kanye West, Nina aussi, Stevie Wonder, qui grandit à l'époque-là et qui tannent sa bonne santé-là, et surtout, qui inspire, être inspiré par Otis Redding. Alors, un autre chanteur qui est naissance le 9 septembre, mais cette fois-ci, il est pour gagner sous 97 ans, c'est les parties mort du cancer du pancréas, pardon, c'est Claude Nougaro, une parmi les figures de la plus singulière de la chanson française. Et il amène la jazz et le swing américain ensemble avec un mot toulousain, côté originaire. Ben, mon propos dans l'écoute, quatre boules de cuillère.

Voilà, c'était Claude Nougaro avec ce titre, 4 boules de cuir à noter qui, comme on peut dire, dit naissance 9 septembre 1929 à Toulouse et l'in décédé en 4 mars 2004 des suites du cancer du pancréas. Là, nous, pour calmer les choses, donc on cause beaucoup le chanteur qui naissance en 9 septembre. Mais là, nous proposons qu'il nous allons écouter ensemble une chanson d'amour connue de tous. C'est Bryan Adams avec ce titre. Qui était figure dans le film Robin des Bois avec Kevin Costner. Everything I do it for you.

0: C'était Simply Red, If You Don't Know Me By Now. 5h passé de 31 minutes. Elle nous passe tout de suite à Zutban annoncé communiqué. Donc, maintenant, David DC qui nous fait ce rappel. Mais en attendant, maintenant, Guette Ensemble, qui militant pour réserver pour Zut, d'après ce communiqué de la météo pour Rodrigue, émis à 4h30 en ce mercredi 9 septembre 2026.
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0: Alors, situation générale, un avertissement de forte houle est en vigueur à Rodrigue et sera valable jusqu'à 16h jeudi 10 septembre 2026. Et d'autre part, le fort anticyclone au sud-ouest des Mascareignes occasionne un temps venteux et froid sur la région. Prévision pour les prochaines 24 heures, nuageux tôt, donc demain matin, avec des pluies intermittentes. Et le temps s'améliorera au cours de la journée. La température maximale variera entre 22 et 25 degrés Celsius.

Vers cette nuit, la température minimale sera inférieure à la moyenne et variera entre 17 et 20 degrés Celsius. Le vent soufflera du sud-est à environ 40 km/h, avec des rafales de l'ordre de 80 km/h aux endroits exposés. Le public est conseillé d'être prudent lors des manœuvres en hauteur.

0: particulier lors des marées hautes, et pourrait entraîner des inondations côtières, surtout dans les zones de basse altitude à l'ouest et au sud. Il est fortement conseillé aux pêcheurs, aux plaisanciers et au public en général de ne pas sortir en mer à l'heure des marées hautes et de ne pas s'aventurer sur ces plages. La pluviométrie durant les dernières 24 heures est comme suit. Point de Canon, 20,9 mm de pluie. Plein de Corail, 4,3 mm. Et Patate Théophile, 6 mm de pluie. Pour nos amis pêcheurs et plaisanciers, voici pour tout de suite vos horaires marées. Marée haute, 12h06 et demain, 0h07. Marée basse, à 5h51 et 18h02. Alors, le soleil nous dira bonjour ce matin dans exactement 15 minutes à 5h48 pour nous dire au revoir ce soir à 17h40. Alors, la Mopouliaise Build PCR pour Rodrigue qui finit tirer Zodi, mercredi 9 septembre 2026, 4h15 grand matin. Un warning, gros la houle en vigueur, le Rodrigue, il y va là jusqu'à 4h tantôt, jeudi 10 septembre 2026. Alors, l'état de la mer pendant la prochaine 24h, grand matin, point à la pli. Divan. Donc, il peut souffler des piscines environ 40 km par heure, avec ban rafale de l'ordre 80 km par heure. À noter qu'il est temps, il peut plutôt bon la journée et à soir. Alors, l'état lagon est candé au brisant, la mer pas praticable, la mer peut bien mauvais, avec ban gros la houle des piscines d'ouest qui peut atteindre 4 à 6 mètres hauteur. Ban la houle là, capable aussi atteindre ban la côte, surtout dans l'ouest et les sites dans l'air marée haute, et capable aussi maintenant ras de marée. Ban sorti en déo brisant et dans ban lagon. Fortement déconseillé. Il est conseillé aussi pour éviter ben la plage, surtout dans l'air marée haute. En parlant marée haute, donc moré dans la marée. Donc marée haute, midi 6 et demain minuit 7. Marée basse, 5h51 et 6h10, tantôt. Voilà, c'était les autres communiqués de la météo selon la station météorologique. De va quoi?
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Je vous fais rappel de ces avis de décès. On nous prie d'annoncer le décès de M. Mathieu Colette. Décès de M. Mathieu Colette, aussi connu sous le nom de Ton Mathieu. Il était âgé de 80 ans, ex-habitant de 80. Le convoi mortuaire sortira de chez son fils, Ivan Margeo Colette, aussi connu sous le nom de Marcel, à 80, ce mercredi 9 septembre 2026, à 10h, pour se rendre en l'église Saint-Esprit de la ferme et de là au cimetière de la localité. Et on nous prie aussi d'annoncer le décès de Madame Christelle Anthony, décès de Madame Christelle Anthony, née Ravina, plus connue sous le nom de Thalie. Elle était âgée de 43 ans, ex-habitante de Terre-Rouge. Le convoi mortuaire sortira de chez son époux Marie-Joseph Anthony ce mercredi 9 septembre 2026 à 10h pour se rendre à l'église 5 heures de Marie à Port-Mathurin et de là au cimetière de Bélascar. À toutes ces familles affligées par ces deuils, la MBC présente ses plus vives sympathies.

5 heures passées de 42 minutes à tous les auditeurs et auditrices qui fait que rejoignez-nous. Bonjour, bon réveil et excellent mercredi à tous ces autres l'émission matinale. Lévi Rodrigue pour permettre de bien réveiller. Et bien sûr, pensée spéciale à tout ban dimoun qui travaille en ce moment, donc qui peut finir son night shift. Et bien sûr, nous pensons aussi à ban dimoun qui prépare zut pour le travail ce matin. Donc, nous souhaitons zut bon courage et surtout bonne préparation. Et bien sûr, nous avec zut pour accompagner zut, pour permettre zut passe ban agréable moment et surtout pour

0: comment se remet ce doigt de cette nouvelle journée dans la joie et la bonne humeur, d'autant qu'il, quand on nous lève avec positivité, donc que de la positivité, donc nous gagnons lit en retour. Alors les choses positives attirent bien les choses positives. Donc faire le plein d'énergie positive, de bonne humeur pour permettre d'affronter cette belle journée, surtout dans la sérénité, peu importe qui a une difficulté ou qui a un souci, vous êtes capable de gagner. Existément, on a gagné ensemble qui a une étoile réservée pour vous en ce mercredi. Voici votre horoscope du jour.
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0: Alors débutons votre horoscope du jour avec nos amis les béliers. Votre pouvoir créatif est au top avec des idées géniales à exploiter, ce qui vous stimule dans votre job. Alors est-ce que c'est l'amour qui vous donne des ailes les béliers? Taureau, voilà une journée qui peut être consacrée à la famille et à vos enfants si vous en avez. Bon potentiel de créativité dans vos activités également. Gémeaux, vous semblez privilégier votre maison et votre famille et vous prenez beaucoup de plaisir à ronronner en famille, à discuter jusqu'à la nuit tombée avec vos proches. Cancer, des rentrées d'argent ou des gains occasionnels sont à l'ordre du jour. Alors misez sur votre sens de la communication et votre capacité à négocier et convaincre. Lion, mettez en avant vos dons et qualités, mais ne vous braquez pas si l'on n'est pas d'accord avec vous. Essayez de rester neutre et d'envisager un troisième point de vue. Vierge, aujourd'hui, vous éprouvez le besoin de décompresser un peu, quitte à prendre du retard dans votre emploi du temps, mais vous rechargez vos batteries. Balance, cette période de retrait du monde peut vous permettre de prendre du recul par rapport à vos projets ou à vos amitiés, sans dramatiser ni culpabiliser. Scorpion, même si tous vos objectifs ne sont pas atteints, continuez d'avancer dans la voie choisie en étant honnête, sincère et authentique. Cela finira par payer. Sagittaire, un brin philosophe, un tantinet chevaleresque, et vous voilà en train de refaire le monde à votre convenance. De toute évidence, c'est vous la vedette aujourd'hui, les Sagittaires. Capricorne, c'est une bonne période pour faire vos comptes et voir si vous pouvez vous permettre de partir bientôt en voyage. Si c'est le cas, investissez les Capricornes. Verseau, en ce moment, vous êtes très sensible aux vibrations des autres, particulièrement celles de votre partenaire qui semble stimuler votre désir. Mais toutefois, ne gardez pas cela pour vous. Et pour terminer, les poissons, un brin morose ou triste, arrêtez de vous faire du souci et ouvrez votre cœur. C'est votre partenaire qui n'attend que ça. Célibataire, donnez autour de vous. Quel que soit votre signe astral, je vous souhaite à tous et à toutes une excellente journée.

Alors, c'est une belle journée qui s'annonce. Alors, mon propos est de quinoa le rythme de Michael Bublé, qui vient sur la Zodi en ce 9 septembre. On l'écoute ensemble. It's a beautiful day.

Et en ce mercredi 9 septembre, on fête les Alain. Alors, bonne fête à tout man du monde qui est nom pour prénom Alain. Nous avons aussi Eliane, Alain, Alan, Alana, Alanik, Alanis, Alan avec deux N, Alanis, N-Y-C-E et Alain. Donc, les Alain donc, sont associés au bienheureux Alain de la Roche, religieux dominicain breton, né vers 1428 et mort en 1475 à Zwolle, aux Pays-Bas. Prédicateur et théologien, il parcourut notamment la France, les Pays-Bas et les territoires allemands pour développer la dévotion au chapelet et au rosaire. Et bien sûr, en ce 9 septembre, donc, nous célébrons la fête du Père Laval. Donc, bonne fête du Père Laval à tout. Donc, c'est une fête qui commémore le Père Laval, donc, qui est considéré comme l'apôtre des pauvres, d'autant qu'il nous fait beaucoup, surtout pour permettre qu'il nous l'a dit. Donc, un grand merci à Père Laval, donc, qui nous amène une contribution non négligeable dans nos histoires. Alors, quelques événements historiques qui n'arrivaient en 9 septembre. Alors, le 9 septembre 1087 fut le décès de Guillaume le Conquérant, donc le duc de Normandie et roi d'Angleterre, célèbre pour avoir mené la conquête normande de l'Angleterre en 1066. Alors, sa mort marque la fin d'une ère de conquête en Europe. En 1850, aux États-Unis, la Californie devient le 31e État des États-Unis, marquant une étape importante

dans l'expansion vers l'ouest du pays. Et cet événement, pardon, a été également lié vers la ruée de l'or, donc la ruée vers l'or, qui a attiré des milliers de chercheurs d'or dans la région.

Puis, en 1886, fut l'adoption de la Convention de Berne pour la protection des œuvres littéraires et artistiques. Donc, 10 pays à l'époque, dont la France, sa texte est constitué un parmi les fondements de la protection internationale du droit d'auteur. Et bien sûr, la Convention pourrait être revisée à plusieurs reprises. Ben voilà, c'était cette éphéméride. En ce mercredi 9 septembre 2026, allons vous proposer justement pour commémorer la fête du Père Laval. Nous allons écouter ensemble Désiré François qui cause l'osa d'immune, l'osa personnalité qui ne songe à jamais nous l'histoire.

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3: Ici, l'eau Sasson de Luc Tanoui, le groupe sec culturel dans Skitor et Naval Salbota, qui nous première partie de vous terminer, mais pas quitte l'antenne, bien sûr. Donc, nous, pour gagner nos journal dans quelques minutes avec Christiana Perrine.

0: belle matinée à tous et à toutes. Il est 6h. Et nous accueillons Christiana Perrine pour le Grand Journal. Bonjour Christiana.
1: Merci à vous Stéphane. Merci d'être des nôtres avant d'entamer ce journal des titres. Pour les contribuables, septembre et octobre riment avec déclaration des revenus pour l'année financière écoulée. L'e-filing 2026 est en cours sur les sites de la MRE et se terminera le 15 octobre. L'usine de dessalement de Pointe-Coton sur le point d'être prête. Idem pour la première phase de la colonne vertébrale de l'eau entre Pointe-Coton et Petit-Brûlé qui devrait entrer en opération dans 1 ou 2 mois. Procession et messe à la paroisse Saint-Esprit à la ferme cet après-midi. Les fidèles commémorent le 162e anniversaire de la mort du Père Laval. Et une subvention allant jusqu'à 2 millions de roupies pour des projets ayant trait au climat, à l'agriculture intelligente, l'économie bleue et aux droits humains. Le Direct Aid Programme 2026-2027 de l'Australie est lancé. Comme je vous le disais en titre, la saison e-filing 2026 pour la déclaration des impôts est officiellement ouverte. Les contribuables doivent soumettre leur déclaration de revenus pour la période du 1er juillet 2025 au 30 juin 2026. Les démarches s'effectuent en ligne à travers le site de la MRE, www.mre.mu. Il suffit de cliquer sur la rubrique e-filing season 2026. La date limite a été fixée au 15 octobre 2026. Pour plus de précisions sur la procédure et les facilités disponibles, Mario Lisette a interrogé

0: Shadan Kangaram, team leader à la Mauritius Revenue Authority.
1: Le e-filing season est fini de commencer à l'AMR, quand un contribuable peut être appelé à remplir cette fiche d'impôt. À noter que cet exercice-là concerne les revenus qu'ils ont fini de recevoir pendant la période de juillet 2025 à juin 2026. Les contribuables peuvent faire les returns électroniquement sur le website de l'AMR sur le www.maaa.mu au plus tard le 15 octobre 2026. Si vous êtes salarié ou bien vous avez un statement of emolument qui ou employeur a déjà fini de nous, et si toutefois ou un self-employed ou bien fini prépare ou ban compte nécessaire. 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C'est une facilité très importante qu'il a MRE fin mettre en place, que la MRE capable communique avec vous plus facilement. Nous faire rappel qu'il a date butoir pour filer ou return income tax est le 15 octobre 2026 et nous faire une demande à tout ban contribuable pour pas attendre dernier l'air pour qu'ils aient pas gagné ban penalty et que l'intérêt le ban tax qui pas fin réussi payer à temps.
0: Les travaux de construction de l'usine de dessalement de Pointe-Coton arrivent à terme. Il en est de même pour ceux de la première phase de la conduite principale du réseau de distribution reliant Pointe-Coton à Petit-Brûlé. Selon l'adjoint au chef commissaire et commissaire des ressources en eau Johnson Rusty, cette première phase devrait être opérationnelle d'ici 1 à 2 mois. Elle représente un investissement de plus de 540 millions de roupies. Un reportage de Willina Mann.
2: À Pointe-Coton, le bâtiment qui abritera l'usine de dessalement d'une capacité de 4000 m3 par jour se dresse fièrement. À l'intérieur, les équipements de haute technologie sont déjà installés. La réalisation de cette partie du projet est assurée par Serving Limited en collaboration avec ZPH Technology, entreprise espagnole. L'expertise espagnole porte notamment sur la mise en place des équipements, la supervision des travaux ainsi que la formation du personnel prévue sur une période d'un an.
3: C'est un network transversal qui utilise la topographie de Rodrigue. C'est vrai, une première portion de Pointe-Coton vers Petit-Brûlé qui nous vient pomper un élément d'énergie, mais nous finissons trouver qu'il peut y brûler. C'est un des bons points, un bon réservoir plus haut. Et à partir de là, nos projets, c'est l'arc d'îlot jusqu'à Campagne-Tade, c'est-à-dire réservoir de Bétopaz, en passant par Mont-Lubin, Montagne-Patate, Malabar, et aussi en passant par Malartic, passant par Quatre-Vents, et passant par Papaye, qui parle l'eau, c'est un nouveau réservoir de 2000 m3 qui nous finit faire à la ferme.
2: La deuxième phase du projet se profile déjà à l'horizon. Les appels d'offres pour les travaux reliant Petit-Brûlé à Malartic et Montagne-Patate devraient être lancés prochainement. Viendra ensuite la troisième phase qui reliera Malartic à Manique. À travers ce vaste projet, l'autorité régionale de Rodrigue entend renforcer durablement le réseau d'approvisionnement et surtout réduire les difficultés rencontrées par les consommateurs en matière de distribution d'eau sur l'île. L'objectif est de disposer à terme d'une infrastructure plus moderne et plus fiable, capable de répondre aux besoins croissants de la population.
0: Ce 9 septembre marque le 162e anniversaire de la mort du bienheureux Jacques-Désiré Laval, affectueusement appelé la peau des pauvres. Pour commémorer cette occasion spéciale, la paroisse Saint-Esprit à la ferme organise une procession. Elle débutera à Grand-Lafouche Corail, reposant et manque entre 17h30 et 18h pour arriver à l'église Saint-Esprit. Une messe solennelle y sera célébrée à 19h, suivie d'un temps de rencontre et de prière. Plus de précisions sur les

0: déroulement de cet événement avec le père Lilio Coudange, curé de la paroisse Saint-Esprit, à la ferme.
1: Le 9, nous prenons une procession. Le point de départ, les Boukomsi, dans la fouche corail, il y a 6h15, côté la boutique Agathe, piment reposoir, 6h15 aussi, et depuis Mangue, à 6h. Côté point de la messe qui pourra animer à 7h du soir. Donc, nous invitons tous à nous en ensemble pour nous faire ce pèlerinage, un lieu de rencontre, de prière. Bonne célébration à vous tous.
0: L'Australie lance son projet Direct Aid Programme 2026-2027. C'est un programme de subvention destiné à soutenir des projets de développement durable et inclusif au sein des communautés. Chaque projet peut bénéficier de financement allant jusqu'à 60 000 dollars australiens, soit plus de 2 millions de roupies. Les détails avec Mike Pierre-Louis.
2: Les associations communautaires enregistrées, les ONG et autres organisations engagées dans les activités de développement sont concernées par cet appel à projets. Pour cette nouvelle édition, quatre domaines sont prioritaires: le climat, la résilience face aux catastrophes et les énergies renouvelables, l'agriculture intelligente face au climat et la sécurité alimentaire, l'économie bleue et la biodiversité marine, ainsi que les droits humains et l'égalité des genres. Les projets doivent normalement être réalisés sur une période d'un an, avec une possibilité exceptionnelle d'aller jusqu'à 2 ans sous certaines conditions. Les candidatures sont ouvertes jusqu'au 20 septembre prochain.
0: Informer sans choquer, sensibiliser sans stigmatiser et surtout savoir parler aux jeunes avec des mots justes, de manière efficace et responsable. C'est l'objectif d'un atelier centré sur la drogue et la santé sexuelle organisé à l'hôtel Les Cocotiers par l'ONG PILS. L'atelier réunit les professionnels dans le domaine de la communication et sont engagés auprès de la jeunesse et dans la lutte contre la drogue et le VIH-SIDA. Cathy Augustin.
3: Entre fausses informations et idées reçues, comment aborder des sujets aussi sensibles que la santé sexuelle et la consommation de drogue sans tabou et de façon positive? C'est précisément autour de cette question que journalistes, autres professionnels des médias et ceux travaillant avec les jeunes se sont penchés le temps d'une journée.
4: Il dit Edmond, tant qu'il y a un travail crack, que m'a appelé à travailler avec le public. Faire prévention, etc. Nous avons une meilleure approche. Comment nous pouvons adapter nous face à plusieurs situations? Les affaires qui sont plus importantes, c'est comment nous regardons et nos personnalités les besoins adaptés face à différents groupes jeunes, adultes, grands, etc.
5: Et l'atelier qui est dans comme but particulier pour hommes, nous, qui sont dans, justement dans le domaine de communication, comment pour communiquer efficacement mais aussi responsablement. Comment nous pouvons aller vers nos différents publics et donner l'information qui est pertinente et qui peut peut-être prendre une décision en toute connaissance de cause avec tout bon élément qui besoin.
3: Le but est que ces participants restent des alliés stratégiques dans la dissémination d'informations fiables, accessibles et non stigmatisantes sur le sujet.
6: Ce qu'ils ont envie de faire ensemble, c'est qu'ils trouvaient quel est le bon langage, qui est la bonne méthode de communication qui existait, et puis ils travaillent aussi avec la déontologie, les bonnes pratiques, quand on cause de la santé sexuelle, qui est un sujet qui est très sensible. À rappeler que si nous ne faisons pas attention dans la manière qu'ils nous communiquent, nous sommes capables de faire plus de mal qu'autre chose. Et comment nous avons fait un travail commun, et c'est un travail participatif. C'est bon participant qui a une bonne réponse par rapport à ce qu'ils ont envie de faire.
3: En parallèle, l'équipe de PILS tiendra ce jeudi 10 septembre un atelier sur la stigmatisation, l'occasion de lancer un rapport sur ce processus après une étude en 2024 auprès de 47 Rodrigues vivant avec le VIH-SIDA.
0: L'Alliance française de Pointe-Canon a débuté son année scolaire 2026-2027 durant le week-end. Une trentaine d'élèves des grades 7, 9, 10 et 11 ont repris les cours. Pour cette nouvelle année, l'objectif est d'identifier les lacunes et consolider les acquis pour mieux préparer les élèves aux examens de juillet 2027. Mathieu Augustin et Cheryl Claire en font partie. Ils réagissent au micro de Cathy Auguste.
7: Je suis passionnée par le français. Je lis beaucoup de livres de français. Et ici, on apprend plus sur le français. Ici, on vient consolider ce qu'on apprend à l'école. Et depuis que je suis le cours,

0: La santé, j'ai remarqué que mon niveau s'est nettement amélioré.
1: Ici, nous apprenons cause français bien, nous apprenons augmenter nos vocabulaire français, nous faisons bande verbe qui nous connaît. De place, nous avons nos camarades, nous venons ici pour nous apprendre un peu français.
2: Le rappel des titres avant de refermer ce journal.

0: Pour les contribuables, septembre et octobre riment avec déclaration des revenus pour l'année financière écoulée. L'e-filing 2026 est en cours sur le site de la MRE et se terminera le 15 octobre. L'usine de dessalement de Pointe-Coton sur le point d'être prête. Idem pour la première phase de la colonne vertébrale de l'eau entre Pointe-Coton et Petit-Brûlé qui devrait entrer en opération dans 1 ou 2 mois. Procession et messe à la paroisse Saint-Esprit à la ferme cet après-midi, les fidèles commémorent le 170e anniversaire de la mort du Père Laval. Et une subvention allant jusqu'à 2 millions de roupies pour des projets ayant trait au climat, à l'agriculture intelligente, l'économie bleue et aux droits humains, le Direct Aid Programme 2026-2027 de l'Australie est lancé. Nous sommes arrivés à la fin de ce journal. Merci de l'avoir suivi. Donc, retrouvez Stéphane.
1: Merci beaucoup, Christiana Perrine. Donc, dans quelques instants, c'est la page sportive de ce matin.
0: Exactement, Stéphane.
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1: 6 heures passées de 16 minutes et après les actualités à Rodrigue, place au sport, n'est-ce pas, Christiana?
0: Exactement, Stéphane, notre page sportive. Et donc, on s'intéresse principalement au football, notamment à la Ligue des Champions. Quelques résultats des matchs joués hier. Donc, Athènes a battu l'Ajax sur le score de 1-0. Le club Brugge s'est imposé face à Aston Villa sur le score de 2-3. Borussia Dortmund a battu Villarreal sur le score de 3-2. FC Porto s'est incliné face à Manchester City sur le score de 0-2. Pour le match Lille-Real Betis, donc victoire de Real Betis sur le score de 3-2. Et Real Madrid s'est imposé face à l'Inter sur le score de 2-1. Et toujours pour le compte de la Ligue des Champions, match à suivre ce mercredi à 20h45. Barcelone sera aux prises avec Feyenoord. Le FB Stuttgart affrontera Viking toujours à 20h45. À 23h, match à suivre, Liverpool-Atlético Madrid. 23h également, Napoli sera en prise avec Arsenal. Paris Saint-Germain affrontera Slovan Bratislava. Et toujours 23h, Sporting CP affrontera Galatasaray. Et concernant le tennis, US Open 2026, revenu de l'enfer

0: française Tiafo renverse Alex Michelsen pour filer en demi-finale, menée 2-0, incapable de se libérer durant presque 3-7. Française Tiafo a finalement renversé la table face à son jeune compatriote Alex Michelsen hier soir sur le Arthur Ashe en quart de finale de l'US Open 5-7, 3-6, 7-5, 6-3, 7-6. Le deuxième joueur mondial va disputer sa troisième demi à New York face à Carlos Alcaraz ou Ben Shelton. Et Mbappé n'a pas que le ballon d'or en tête. Kylian Mbappé a plutôt très bien redémarré sa campagne de Ligue des Champions avec un but et une prestation très solide face à l'Inter Milan 2-1 hier soir au Santiago Bernabéu, loué par José Mourinho, l'international français qui a démarré une campagne offensive pour le Ballon d'Or, a une revanche à prendre avec la dernière compétition qui lui résiste. Voilà pour la page sportive et ce journal de la matinée. Merci de nous écouter chaque matin sur les ondes de Rodrigue FM. Pour ma part, un grand merci à toute l'équipe technique du matin, à Stenio Prosper, à Marie-Danielle Perrine Meunier. Et dans un petit moment, vous allez retrouver Stéphane qui est toujours d'attaque pour affronter la suite de cette programmation. Pour ma part, je vous retrouve un peu plus tard au courant de cette matinée. D'ici là, très bonne journée à vous tous malgré le froid et encore quelques peu plus.
1: Merci beaucoup, Christiane Perrine. Donc, nous vous retrouvons à 9h pour un autre point avec l'actualité. Très bonne journée à vous.
0: Merci, Stéphane.

6 heures passées de 20 minutes. Bonjour à tous et à toutes. Voilà, c'est la deuxième partie de cette émission matinale. Lévi Rodrigue. Alors, on espère qu'ils aient d'attaque pour affronter cette journée, que ce soit peut-être malgré la pluie. Bien sûr, nous pensons à la pluie, nous pensons aussi au froid, donc d'autant qu'il nous est en plein hiver et surtout qu'il nous est dans un anticyclone qui influence les temps durant la journée, tout au long de cette semaine. Alors, bon courage à eux et surtout, protégez-vous bien pour éviter mes autres dans ma situation, que vous mettez autres même et que la vie des autres en danger. Donc, prudence sur la route. Alors, pour permettre de te bien réveiller, surtout pour permettre de te passer une excellente journée, je propose de qu'il nous allons écouter ensemble Magic System qui invite nous pour bouger. Mais juste avant, donc, je propose de qu'il nous allons écouter ensemble La Camisa Negra de Juanes.

0: difunto.
1: Bougez.
0: C'est le moment de se bouger, et oui, d'affronter cette nouvelle journée. Alors, de se donner les moyens de réussir. Alors, si jamais c'est encore toujours un petit guide, peut-être qu'un frais ou bien un manque de motivation. Donc, les autres bouger par sa santé de Magic System.

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0: C'est la maladie du bouger, bouger.

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0: Voilà, la maladie du bouger, bouger, on s'assoit pas.
2: 6h passées de 28 minutes, on nous passe tout de suite à cette bonne dédicace d'anniversaire.

bon anniversaire, longue vie, bonheur, prospérité, surtout qu'ils se profitent au maximum de ce de la journée. Que tu sois en famille ou bien seul. Alors, vous êtes nombreux pour nous envoyer un message d'anniversaire ce matin. Ben, mon propos, vous êtes nous avec ça ensemble. Nous débuter avec un message qu'ils ont dû nous envoyer nous au 82-83 Mighty. Bon anniversaire à mon filleul Sylvain Baptiste de Maurice qui gagne cela aujourd'hui. C'est demandé par son marraine Joyce, de l'Ansfémi. Bon anniversaire à nos frères Laval qui gagne cela aujourd'hui. C'est de la part de son frère Narcy et son maman Véronique du côté de Campagne-Tade qui souhaite lui tout le bonheur du monde. Bon anniversaire à nous, maman Marthe Casimir à deux dans bébé qui gagne sur la Zodi. C'est de la part de ce trois tifi, Janine, Nifa et Rosemée et ce trois garçons d'Antagnan, Casimir, Iberman et Marie-Paul de l'île Maurice qui bien content lit. Bon anniversaire à nous, maman Rite de Dan Bébé, donc il y a ce 89 ans aujourd'hui. C'est de la part de ce tifi Rosemée Casimir et sans oublier qui se Zanine, Nifa, ainsi que toute la famille. Happy, happy birthday. Bon anniversaire à ma cousine Oriana qui gagne sous la Zodi. C'est de la part de Jasmé de l'Union. Là, nous bougeons tout de suite au 84-48 MTL. Bon anniversaire à Miss Merlin de Malabar. C'est de la part de Robertson et Lourdes. Bon anniversaire, Merlin Couturière de Malabar. C'est demandé par Lourdes, Robertson, Linda, Kevin de Mon Plaisir. Bon anniversaire à nous, maman Nette, qui a 60 ans aujourd'hui. Nous rendons grâce, bon Dieu, pour tout sa merveille qu'il y fait dans nous la vie. C'est de la part de ses trois filles, Ma, Kitty et Emily. Et son mari Noun, sans oublier son petit-enfant qui est extra content de grand-mère. 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Donc c'est de la part de sa cousine Jasmé de l'Union. 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C'est de la part de sa grand-mère et son grand-père qui compte en lit bien bien fort. Bon anniversaire à Siana, c'est de la part de Anne Kelly, Keliana, Arnaud, Poupette qui souhaite lui tout le bonheur du monde. 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Moi souhaite lui joie, bonheur, prospérité dans sous la vie. 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

0: Tiens, de Malintic.
1: Famille ou bien sœur, faut que tu bouges dès que t'entends ce top, ok.
0: Toujours un message bon anniversaire à Nathalie, c'est de la part cette fois-ci de Soban's enfants, Soban's petits enfants, ainsi que Soban's Anne de Malintic, qui souhaite lui plein de bonnes choses.

en amoureux, en famille, en solitaire ou entre amis. Six heures passées de 34 minutes sur les ondes d'Orgue FM, et pour tout de suite, je vous propose qu'il nous rejoigne Miss Calamel pour cette rubrique du jour.

0: Nos séries rubriques peut continuer sur les ondes de la MBC Rodrigue FM. Cette semaine-là, nous peut mettre l'emphase l'eau don de sang, sous l'importance. Mais aujourd'hui, nous peut retrouver un kiken. Côte, lis ces histoires commencer quand ce maman est malade et qu'il a besoin commence d'un 10 ans. Un l'aventure qui n'amène M. Ravina à vivre un donneur régulier. Nous allons l'écouter.
1: Non, moi, je suis venu à 10 ans à cause de mon maman qui est malade, qui est une condition pour être là. Moi, je suis venu à l'étang, je suis venu à l'étang, je suis venu à l'étang. Et à ce temps, je suis venu à 10 ans. Je suis venu à 10 ans pour prendre le délai. Moi, je suis venu à l'étang. Après tous les 3 mois, il n'a pas d'aide, moi, je suis venu à l'étang. Après, nous donnons 10 ans, après, l'important, si nous donnons 10 ans, sur la vie des autres. Ça va même du monde qui m'a gagné 10 ans, il gagne un peu. Ou ça m'a donné un mot de ça. Mais là, je continue de donner, je vais tirer, je vais donner. Et enfin, avant 3 mois, je finis de tirer. Si on vient donner, c'est moi. Si j'ai juste envie de donner 10 ans, je suis capable de donner sur la vie des autres. Pas si c'est ça. N'importe qui qui a un problème, car il y a un autre. Rien de mon avis avec 10 ans, ou capable d'aller ou donner d'autres. Un problème, moi, je vais donner, mais je travaille avec moi, je vais faire là, parce que j'ai gagné le temps. Moi, je fais un travail du rouleau, je vais rien le temps, il faut m'arrêter. 9h, 10h, 8h, 7h. Là, mon vin ressent le travail, et là, si mon gagne l'occasion, mon récit tiré. Ou sont tu vois, l'autre, ou capable, ou les gros carlous, ou, tu vois, même 10 ans, ou sont tu les gros, tu vois, ou les marchés, ou sont tu fatigué. Ou 10 ans, mais fatigué, quand on donne 10 ans, ou les quoi, l'autre. Il va faire ou la tête faire mal, il va faire ou les gros faire mal.
0: Voilà, c'était la rubrique pour ce matin. Je te cite. Sûrement, je t'ingaye une bonne raison pour être capable d'un 10 ans. Un goût de 10 ans, les capables sauver la vie. Bonne journée.
2: Merci beaucoup, Miss Caramel, pour la rubrique de ce mercredi matin. Alors là, pour tout de suite, je vous propose de faire un petit détour du côté de Grande Montagne. On va l'écouter ensemble, l'inconscient, en featuring avec Didio et Sidney Alfred, avec ce titre, Moula Soumaa.

C'était l'inconscient en featuring avec Didio et Sydney, Mola Soumar et là mon proposeur qui nous continue toujours avec Bonne Santé Rodrigue. Cette fois-ci, nous allons écouter Negrodia et Soldadja, les temps, lit dans ce temps et juste après, c'est la lecture de vos annonces et communiquer.

0: C'était les temps, les dans ce temps de Negro Jah et Soldat Jah. Et là, nous passons tout de suite à The Ben Annonce et Communiqué en commençant par la lecture des avis de décès. On nous prie d'annoncer le décès de Madame Christelle Anthony, décès de Madame Christelle Anthony, née Ravina, plus connue sous le nom de Thalie. Elle était âgée de 43 ans, ex-habitante de Terre-Rouge. Le convoi mortuaire sortira de chez son époux Marie-Joseph Anthony ce mercredi 9 septembre 2026 à 10h pour se rendre à l'église 5 heures de Marie à Port-Mathurin et de là au cimetière de Bélascar. Et on nous prie aussi d'annoncer le décès de M. Mathieu Colette. Décès de M. Mathieu Colette, aussi connu sous le nom de Ton Mathieu. Il était âgé de 80 ans, ex-habitant de 80. Le convoi mortuaire sortira de chez son fils Ivan Margeo Colette, alias Marcel, à 80, ce mercredi 9 septembre 2026, à 10h, pour se rendre à l'église Saint-Esprit de la Ferme et de là au cimetière de la localité. À ces deux familles affligées par ces deuils, la MBC présente ses plus vives sympathies.
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0: Alors, nous passons tout de suite à cette bonne annonce et communiqué. 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

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Date limite pour soumettre forme application, le lundi 14 septembre 2026, avant 3h15, tantôt. Voilà, c'était vos annonces et communiqués en ce mercredi 9 septembre 2026.

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7: 6h53, je vous fais un rappel de ce communiqué de la météo pour Rodrigue, émis à 4h30 en ce mercredi 9 septembre 2026. Situation générale, un avertissement de forte houle est en vigueur à Rodrigue et sera valable jusqu'à 16h jeudi 10 septembre 2026. D'autre part, le fort anticyclone au sud-ouest de Mascareigne occasionne un temps venteux et froid sur la région. Prévision pour les prochaines 24 heures, nuageux tôt demain matin avec des pluies intermittentes. Le temps s'améliorera au cours de la journée. La température

0: température maximale variera entre 22 et 25 degrés Celsius. Mais couvert cette nuit, la température minimale, quant à elle, sera inférieure à la moyenne et variera entre 17 et 20 degrés Celsius. Le vent soufflera du sud-est à environ 40 km par heure, avec des rafales de l'ordre de 80 km par heure aux endroits exposés. Le public est conseillé d'être prudent lors des manœuvres en hauteur et sur les routes en raison de vents de travers. La haute mer sera très forte avec des houles et la hauteur des vagues sera de 4 à 6 mètres. Ces houles pourraient provoquer des raz-de-marée, en particulier lors des marées hautes, et pourraient entraîner des inondations côtières, surtout dans les zones de basse altitude à l'ouest et au sud. Il est fortement conseillé aux pêcheurs, aux plaisanciers et au public en général de ne pas sortir en mer à l'heure des marées hautes et de ne pas s'aventurer sur ces plages. La pluviométrie durant les dernières 24 heures est comme suit. Pointe-Canon, 20,9 mm de pluie, 4,3 mm de pluie enregistrée à Plaine Corail et 6,0 mm de pluie enregistrée à Patate Théophile. Pour nos amis pêcheurs et plaisanciers, voici pour tout de suite vos horaires à marée. Marée haute 12h06 et demain 0h07, marée basse à 5h51 et 18h02. Alors le soleil nous a dit bonjour ce matin il y a exactement 1h07 à 5h48 pour nous dire au revoir ce soir à 17h40. Alors la Montpellier Zot Bilte PCR pour Rodrigue qui fait une tirée aujourd'hui, mercredi 9 septembre 2026, 4h15 grand matin. Les temps de la mer pendant la prochaine 24h grand matin, point à la pli, les temps pour plutôt bon, la journée est qu'à soir. Divan pour souffler des piscides environ 40 km par heure et ban rafale de l'ordre 80 km par heure. L'état lagon est condé au brisant, la mer pas praticable, la mer pour bien mauvais avec ban gros laoul des piscides ouest qui peut atteindre 4 à 6 mètres au terre. Ban laoul la capable aussi atteindre ban la côte surtout dans l'ouest et clécide dans les marées hautes et capable aussi en ras de marée. Ban sortir en au brisant avec de ban lagon, il est fortement déconseillé et il est conseillé aussi pour éviter ban la plage surtout dans l'air marée haute. Voilà, c'était The Ban communiqué de la météo selon la station météorologique de Vaquois.
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0: Allô, on a rejoint Miss Calamel pour ce programme en ce mercredi.
3: Bonjour et merci de te brancher sur les ondes de Rodrigue FM en ce 9 septembre 2026. Nous arrivons au beau milieu de semaine, déjà mercredi. Nous souhaitons tout un très bon réveil. À nous qui ensemble, qui radio puis propose où au cours de la journée. 9h, on retrouve Caronne avec ce l'émission Écho des îles. Et aujourd'hui, nous prenons comme intervenant Olivia Garrett Alaïs, qui est journaliste outre-mer, la première qui peut intervenir de Wallis et Futuna. Nous prenons également aujourd'hui Abitou, qui est businesswoman maoraise, qui peut participer dans la troisième édition Femmes visionnaires l'océan Indien. Je pour raconter nous un petit peu de ce banzil, comment ça passait. Parade de l'émission entre 9h et 10h. Entre 10h et 11h, qui la loi dit. Zourdi, qui la loi dit l'urban héritier. Qui prouvait qui en kiken les héritiers. Qui ban droit un héritier non. Et qui se ban limite. Zourdi, mette Toulouse pour cause tout ça là au micro de Rebecca. En 10h-11h, qui la loi dit. 11h midi, votre spécial hip-hop.

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le loisir. 17h-18h, Rebecca Poivixut pour ce grand plateau actualité du moment. 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

0: En ce 9 septembre, nous souhaitons de passer un bon et agréable moment à l'écoute de cette radio. Mais c'est tout. Laisse-moi dire où. Zordi, point de soleil, la zone pour tout le monde. C'était la programmation du jour.
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2: Merci beaucoup, Miss Caramel, pour le programme de ce mercredi. Et c'est ici, donc, qu'ils ont l'émission Livre Rodrigue pour terminer. Un grand merci à ceux tous pour cette écoute. Un grand merci à Seigneur Prosper, qui assure la partie technique. Marie-Danielle Perrine-Meunier, notre assistante à la production. Christiana Perrine à la rédaction. Nous, agents d'entretien. André Babé au micro. C'est Stéphane. Très bonne journée à ceux tous. Et dans quelques instants, nous basculons l'ORMA. Bye bye!
3: Il est 7h. Le journal avec Hachi Bachou. Bonjour Hachi.
4: Bonjour Sophie, bonjour à tous.
3: Et les titres.
4: Accès aux plages publiques. Le ministère du Logement et des Terres lance une plateforme cartographique pour identifier les passages et les voies d'accès au littoral. Messe du Père Laval, Monseigneur Duron appelle à davantage de justice et de fraternité face aux violences qui touchent la société mauricienne. L'évaluation du handicap devrait évoluer à Maurice. Le gouvernement veut revoir les medical guidelines, les panels d'évaluation et le seuil actuel de 60% d'invalidité. La France et 11 autres pays veulent limiter le commerce avec les colonies israéliennes dans les territoires palestiniens occupés. Une nouvelle plateforme en ligne pour localiser les accès publics aux plages et à la mer à Maurice. Le ministère du Logement et des Terres a mis en ligne ce mardi une carte interactive qui permet d'identifier les plages publiques et les voies d'accès au littoral. Pour l'instant, 4 secteurs sont couverts, la Preneuse, la Mi-Voie, Tamarin et Flac. Chaline Yabon nous explique comment fonctionne ce nouvel outil.
5: Concrètement, cette plateforme permet au public de visualiser les différents accès au littoral recensés par le ministère. Cette première cartographie intervient alors que la question de l'accès aux plages est au cœur des démarches du gouvernement depuis plusieurs mois. Le ministère avait notamment annoncé l'installation de panneaux pour mieux identifier les passages publics et la suppression d'obstacles qui empêchent ou compliquent l'accès. Sur le terrain, des panneaux indiquent que désormais certains passages vers la plage tandis que d'autres signalent le chemin permettant de rejoindre la route. La plateforme doit évoluer progressivement. D'autres zones seront ajoutées après compilation et validation des données par les officiers de la section de cartographie du ministère. L'outil doit aussi faciliter le travail des autorités et des services d'urgence, notamment la National Coast Guard, la police et les services médicaux, lorsqu'une intervention est nécessaire sur le littoral. Et si un accès est obstrué par une barrière, une clôture, un container ou une autre structure, le ministère demande au public de prendre des photos ou de faire des vidéos et de signaler le cas au ministère ou à la police des terres.
4: Et justement, lors d'une visite à la Preneuse à Tamarin hier, le ministre du Logement et des Terres, Shakil Mohamed, a fait le point sur les accès publics au littoral et leur signalisation. Il a précisé qu'à ce stade, la nouvelle plateforme cartographique disponible sur le site du ministère couvre la région Ouest et la région de Flac, avant d'être progressivement étendue à d'autres régions. Il est au micro de Madhvi Jagarnat.
6: Sur le site là, vous pouvez trouver une carte de l'île Maurice. Si vous cliquez, vous pouvez avoir une photo qui est ouverte pour montrer où, qui grandeur, qui largeur, qui longueur, et une photo pour montrer où côté était exactement pour que le public capable d'identifier mon accès. À ce stade, c'est la côte ouest qui finit dans l'eau, ça m'appelle, et dans la flaque aussi, et dans l'eau, ça m'appelle. Pour le bon officier, pour continuer à update.

0: Pour une société plus juste et fraternelle, c'est l'appel lancé par le Mgr Jean-Michel Durosne dans son homélie hier soir lors de la commémoration du 185e anniversaire de l'arrivée du bienheureux Père Laval à Maurice et du 162e anniversaire de sa mort. Face aux violences faites aux femmes, à la violence sur nos routes et dans les écoles, au cyberharcèlement et aux propos racistes sur les réseaux sociaux, le Mgr Durosne dit être profondément interpellé. L'évêque de Port-Louis dénonce également les ravages de la drogue chez les jeunes. Nous l'écoutons.
1: En août 2026, mon gars l'arzoua et mon ban frère exerce les autres l'église et aussi mon frère exerce différentes religions. Quand nous avons l'occasion, écoute ce qui peut passer dans nos pays aujourd'hui en ce qui concerne la drogue. Nous ne partageons comment ban religion peut sensibiliser ban zen et réhabiliter ban djimoun qui tombe dans ban addiction. À partir de sa première réunion, là, une comité, une zone pour discerner qui est en action, qui nous peut capable de vivre ensemble.
0: Je vous le disais, la réforme de la pension d'invalidité devrait changer la manière dont le handicap est évalué à Maurice. Le ministre de la Sécurité sociale, Ashok Soubron, a précisé que l'évaluation ne devrait plus reposer uniquement sur l'aspect médical, mais aussi sur les capacités fonctionnelles de la personne dans sa vie quotidienne. Première étape annoncée, revoir et moderniser les medical guidelines. Des panels d'évaluation régionaux devraient ensuite être mis en place. Le gouvernement envisage également de revoir le seuil actuel de 60% d'invalidité et de mettre en place une inclusive living allowance. Écoutez le ministre Ashok Soubron, il est au micro de Shailin Yabel.
2: Alors, la réforme de Disability Benefits vise pour qu'il non seulement guette l'élément médical de quelqu'un qui a une quelconque disability, mais il aussi vise pour guette l'élément fonctionnel. Est-ce qu'il y a un monde capable de penser? Est-ce qu'il y a des gens capables d'aller à la toilette? Est-ce qu'il y a des gens capables de prendre bis? Qui n'a qu'à faire? Qui n'a pas qu'à faire? Mais il y a un long processus pour ça. Un premier travail, il fait ensemble avec le ministère de la Santé, c'est-à-dire pour sens le medical guideline pour intégrer, moderniser et réactualiser les critères médicaux. Et clairement, nous pouvons faire un assessment panel d'un deuxième temps dans toute la région Maurice pour qu'il sache des éléments-là pour prendre en considération.
0: Mieux encadrer le système de reward money au sein de la police pour prévenir les abus. Face à la presse hier, le directeur de la Financial Crimes Commission, Sanjay Daoudari, a indiqué que l'institution travaille sur des mesures visant à renforcer ce système. Il est également revenu sur l'enquête portant sur plus de 250 millions de roupies qui auraient été détournées. Malgré la complexité du dossier, celle-ci a été bouclée en 18 mois. La FCC dit vouloir aller au-delà des investigations en identifiant les failles et en proposant des mesures pour les corriger. Son Education and Preventive Division travaille ainsi avec la police pour renforcer les mécanismes de contrôle. Les précisions de Nandita Devi-Sonichornankou, Acting Director de l'Education and Preventive Division de la FCC.
3: Effectivement, un équipe pénale au niveau là-dessous, au niveau de la police, un gatement système en place. Il y a des procédures, il y a des practices qui sont en place. Nous étudions tout ça là, nous venons avec des failles que nous trouvons. Pour nous faire cet exercice là, nous avons l'appui du Prime Minister's Office, nous avons l'appui de la police. Un premier rapport qui finit à la police et à le Prime Minister's Office qui oversee le travail de la police. Et ce rapport là, under discussion, pour le CAV adopté dans la police, pour la CAV améliorer notre système. Fini dans trois discussions, nous n'avons pas encore d'accord avec les recommandations. Nous connaissons tout ce qu'il nous fait, mais nous prenons le temps. On a dit qu'on n'a pas pu dire oui tout de suite. Nous devons discuter, nous devons continuer à causer les recommandations qu'il nous peut proposer. Et nous espérons nous réussir finalement ce rapport-là avec l'équipe de la police pour qu'il nous ait un meilleur système, mais un système plus robuste qui du moins pas capable de servir à ce malfait personnel.
0: Sur le plan international, la France et 11 autres pays veulent limiter le commerce avec les colonies israéliennes en Cisjordanie occupée. Parmi eux, le Royaume-Uni, le Canada et l'Australie. Ces pays veulent notamment limiter les échanges avec les colonies et dénoncent leur expansion ainsi que les violences commises contre les Palestiniens. Les modalités de ces mesures doivent encore être précisées. Cette initiative intervient alors que les pays de l'Union européenne restent divisés sur l'adoption de sanctions communes contre Israël. Nouvelle qui nous amène à la fin de ce journal. Merci de l'avoir suivi. À venir la page sportive avec Vikash Bagiruti.

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1: Merci d'être avec nous pour ce journal des sports. Football avec la première journée de la phase de Ligue de la Ligue des Champions. Bonne tenue des clubs de la Première Ligue anglaise hier soir. Manchester City est parti battre le FC Porto 2-0. Un doublé d'Erling Haaland à la 47e et dans les arrêts de jeu de la rencontre. Aston Villa a également gagné à l'extérieur 3-2 sur le terrain du club Bruges. John McGinn, Emiliano Buendia et Nicolas Jackson sont les buteurs des Villains. Fortune diverse par contre pour les équipes espagnoles. Le Real Madrid s'est imposé 2-1 dans le choc qui l'opposait à l'Inter de Milan. Kylian Mbappé et Federico Valverde ont marqué en première période pour le club madrilène. Carlos Augusto a réduit le score à un quart d'heure de la fin. Victoire à l'extérieur 3-2 pour le Real Betis face à Lille. Villarreal pour sa part a été battu 2-3 en déplacement face au Borussia Dortmund. A noter aussi la victoire 1-0 de l'AEK Athènes à domicile face à l'ASK. Suite de ce premier acte de la phase de Ligue ce soir avec les rencontres suivantes à 20h45 FC Barcelone Feyenoord et Stuttgart Viking. À 23h, Liverpool sera opposé à l'Atlético Madrid, Naples sera opposé à Arsenal, Sporting aura comme adversaire Galatasaray et le Paris Saint-Germain accueillera le Slovan Bratislava. Ce match passera en direct sur MBC Sport 11 ce soir donc à 23h. En Angleterre, en 16e de finale de la EFL Cup hier soir, Newcastle est parti gagner 1-0 sur la pelouse de Millwall. But inscrit par Joe Willock à la 81e minute. Victoire et qualification sur le même score pour Sunderland à domicile face à Hull City. Bradford City s'est imposé par 3-1 en déplacement face à Leyton Orient. Succès net et sans bavure de Crystal Palace 3-0 à domicile face à Middlesbrough. Bournemouth a cartonné 4-0. Aux dépens de Lincoln City, à 23h ce soir, Chelsea accueillera Leeds. Les autres matchs de ces 16e de finale seront disputés mardi et mercredi prochain, avec entre autres un alléchant Liverpool-Tottenham. Parlons à présent de la liste des 30 nommés pour le Ballon d'Or dévoilée hier sur le site de l'équipe. Meilleur buteur de la Liga, de la Ligue des Champions et de la Coupe du Monde, Kylian Mbappé se pose comme un candidat sérieux. Harry Kane n'est pas loin derrière. Les autres nommés sont Jude Bellingham, Pau Cubarsí, Marc Cucurella, Ousmane Dembélé, Luis Diaz, Bruno Fernandes, Gabriel, Erling Haaland, Achraf Hakimi, Kvyatcha Kvaratskhelia, Lamine Yamal, Sadio Mané, Marquinhos, Lautaro Martinez, Nuno Mendes, Lionel Messi, Michael Olise, Joao Neves, Rolian Quiñones, William Pacho, Declan Rice, Rodri, Fabian Ruiz, William Saliba, Ferran Torres, Dayot Upamecano, Vitinha et Vinicius Junior. Verdict du jury international, formé par des journalistes du monde entier, ce sera le 26 octobre prochain.

Sur le continent africain, les dates pour les éliminatoires de la CAN 2027 U23 sont fixées. Ainsi, l'équipe nationale de Maurice des moins de 23 ans jouera en déplacement face au Zimbabwe le mercredi 30 septembre prochain pour le match aller et le mardi 10 octobre pour la manche retour à Côte d'Or. Hippisme, pas de prolongation de la saison 2026, elle prendra fin durant le week-end du 5 et 6 décembre prochain avec les 24e et 25e journées. Dans un communiqué émis hier, le MTCJC affirme que cette décision est motivée notamment par un manque de chevaux, tout en ajoutant qu'à partir de la 16e journée, le programme ne comprendra que 7 courses. Le MTCJC annonce aussi l'arrivée de 36 chevaux qui seront pendant 3 semaines au centre de quarantaine de Chamarelles avant d'intégrer leurs effectifs respectifs. Du tennis pour terminer avec l'US Open, Frances Tiafoe a remonté 2 sets de retard pour l'emporter 3-7 à 2 en quart de finale face à Alex Mikkelsen, 5-7, 3-6, 7-5, 6-3, 7-6. L'Américain de 28 ans affrontera Ben Shelton ou Carlos Alcaraz en demi-finale. Chez les dames, Aryna Sabalenka, double tenante du titre, a réussi à s'arracher pour renverser le match face à Linda Noskova, 7-6-3-6-7-6, et se qualifier pour les demi-finales pour la 6e fois de suite. Ce qui nous amène à la fin de ce journal des sports. Merci et très bonne journée à toutes et à tous.

0: sur RM1 puisqu'aujourd'hui il fête ses 51 ans. Tout de suite, les nouvelles du temps.
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0: On doit avoir le prévisionniste ce matin, monsieur Carsten Moutien. Bonjour.
3: Bonjour.
0: Oui, on espère que vous allez bien. Un petit frais, c'est un peu de balles. Allez-y pour les nouvelles.
3: Oui, bonjour à tout le monde. Donc, comme cherche en général, à présent, nous avons un front de cyclone que sud-ouest des Mascarennes. Et sans cyclone, il peut occasionner les temps venteux et froids sur la région. Et comme temps, nous partons plutôt nuageux ce matin, avec des pluies fines, surtout à l'est, au sud et sur le vent de l'île. Et durant la nuit aussi, nous avons un petit plétant, quoique le banal est un peu moins fréquent. Et la température maximale aujourd'hui est pour inférieur de la moyenne, pour environ 2 degrés. Et vous voyez entre 17 et 22 degrés le plateau central et entre 23 et 26 degrés le vent littoral. Et pour la minimale, vous voyez entre 14 et 21 degrés. Et le vent peut se faire du sud-est de 30 à 40 km par heure. Et le vent de rafale qui va varier jusqu'à 80 km par heure dans l'endroit exposé au vent. Et de ce fait, nous conseillons le public d'être très prudent, le vent de manœuvre en hauteur et la route aussi. Et à l'été aussi, nous avons toujours un avertissement de flotte qui est en vigueur à Maurice. Il va là-bas jusqu'à jeudi à 16h. Et la mer n'est pas praticable, il y a un vent de la houle de 4 à 6 mètres. Et ça occasionne un raz de marée, surtout à l'heure de marée haute. Et le public est fortement conseillé par faire une sortie en mer et aussi un bilan de la plage, surtout à l'heure de marée haute. Et du côté de Rodrigue, donc à Rodrigue aussi, il y a même un petit peu de temps. Lorsque nous occasionne le temps venteux et froid. Et ce matin, nous avons un peu la pluie intermittente, mais graduellement, au cours de la journée et durant la nuit, nous patanons du beau temps à Rodrigue. Et à Rodrigue, la température maximale, vous voyez entre 22 et 25 degrés. La minimale, vous voyez entre 17 et 20 degrés. À Rodrigue aussi, le vent peut souffler des débuts sud-est de 40 km par heure, avec bande rafale jusqu'à 80 km par heure. Et à noter, à Rodrigue aussi, nous avons un avertissement de flotte qui peut valable jusqu'à 16 heures jeudi. Et la mer est très mauvaise, nous avons la houle de 4 à 6 mètres. De ce fait, vendre aussi en mer, il est fortement déconseillé aussi, évite bande la plage à l'heure de marée haute. Et pour terminer, pour Agalega, donc hier, nous sommes en nuage plutôt actif dans les parages d'Agalega. Et de ce moment, nuage commence à dissiper et nous attendons plutôt du beau temps pour les prochaines 24 heures du côté d'Agalega. Voilà, c'est un peu tout comme prévision de la météo. Bonne journée.
0: Merci beaucoup. Passez une excellente journée. Alors, on a pas mal de communiqués aujourd'hui à venir.
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0: Alors, des communiqués du Central Electricity Board qui avisent les abonnés de Tamarin, habitant les environs d'Avenue Marlin, Morcellement Investors, que la fourniture d'énergie sera interrompue entre 8h30 et 16h, aujourd'hui mercredi le 9 septembre. Les abonnés de la Golette, habitant les environs de Morcellement La Flèche, Morcellement Grande Case Noyale, que la fourniture d'énergie sera interrompue entre 8h30 et 16h, demain jeudi le 10 septembre. Les abonnés de Camp Tourelle, dans le périmètre de Route Royale, le Coup Road et les chemins donc avoisinantes, que la fourniture d'énergie sera interrompue entre 9h et 14h aujourd'hui, mercredi, le 9 septembre. Le CEB qui avise également les abonnés de Bel Air, habitant le périmètre de Petit Chemin, Clancy, alors c'est Clancy Road, Route Royale, près de la MCB, chemin garage et les chemins donc avoisinants, que la fourniture d'énergie sera interrompue entre 9h et 16h demain jeudi le 10 septembre. Les abonnés du village de Saint-Martin, habitant Baie du Cap et Choisy, que la fourniture d'énergie sera interrompue demain jeudi le 10 septembre entre 9h et 15h. Et puis un dernier communiqué pour les abonnés de, alors, habitant Le Bouchon, La Chapelle Lane, Société La Confidence, La Gamelle, Constance Lane, habitant dans le périmètre et les environs, que la fourniture d'énergie sera interrompue demain jeudi le 10 septembre entre 9h et 15h, toujours en raison des travaux

0: d'entretien qui seront effectués sur le réseau électrique. On rappelle que ces fournitures seront rétablies sans préavis à l'achèvement des travaux. Le CEB s'excuse auprès de tous ceux affectés par ces coupures.
1: Merci Sophie. Passons à la rubrique économique de Kamlesh Bakori. Aujourd'hui, il titre sa rubrique « Le marché américain ». Et puis juste après, le duo « Grand corps malade » et « Stiletto ». Le prochain rêve, restez branchés.
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10: Bonjour. Au premier semestre de cette année-ci, la valeur des marchandises exportées vers les États-Unis a totalisé quelque 3,9 milliards de roupies, soit une progression de 12% en un an. Selon Statistics Mauritius, les États-Unis représentent notre troisième marché à l'exportation après l'Afrique du Sud et la Grande-Bretagne. Cela dit, ces exportations vers le marché américain ont eu lieu dans des conditions difficiles. De début janvier au 24 février, les produits made in Mauritius ont été sujets à une taxe de 15% avant de passer à 10%. Depuis le 24 juillet, Maurice est exempté de toute taxe, une bonne nouvelle pour les entreprises mauriciennes et les acheteurs américains. Les bonnes nouvelles s'enchaînent désormais par rapport à ce marché. Le mois dernier, les sénateurs américains ont voté en faveur de l'extension de 2 ans de l'Africa Growth and Opportunity Act. L'AGOA, une loi permettant un accès aux taxes aux États-Unis. Et la semaine écoulée, la Chambre des représentants ont donné à leur tour leur aval à la dite extension. Il ne reste plus qu'au président américain Donald Trump de paraffer le texte de loi pour que cette extension soit effective.
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0: Leto, superbe duo, chers amis, le prochain rêve, c'est le titre. On a des cadeaux pour vous, chers amis, pour notre blind test ce matin.
1: Oui, alors c'est donc, comment dire, un soin.
0: Oui, Prana Skin et Laser Clinic qui offre...
1: Alors, qui offre justement un voucher de 1500 roupies pour un soin visage Hydraglow de 40 minutes.
0: Et bons affaires, ça, non?
1: Oui, bien sûr.
0: Monsieur, madame, tout gagne à faire.
1: Bien sûr. Donc, les pores, ça respire mieux et c'est bien.
0: Bon, donc il faut identifier un morceau, chers amis. Attention, c'est parti.

0: Titre de la chanson.
1: Oui.
0: Ou nom du groupe.
1: Du groupe.
0: Chers amis.
1: Alors si moi je dis dent.
0: Pardon ?
1: Dent. Il y a un petit toothpick. Comment dire ça ? En français.
0: Je comprends pas.
1: Indice.
0: Je comprends pas cet indice. Alors là, pas du tout là, ce film.
1: Allez, je vais vous expliquer tout à l'heure.
0: Allez, tout à l'heure. Dent. Je sais pas.
1: Mais regardez le.
0: Ok. Ben peut-être que les autres ont compris, moi j'ai pas compris. Ok. Allez, chers amis, appelez-nous sur le 402-80-80.
1: Oui, 52-53-84-84.
0: Pour repartir avec ce soin, chers amis, offert par Pranaskin and Laser Clinic, un voucher de 1500 roupies pour un soin visage hydraglo de 40 minutes. Aujourd'hui, on est mercredi, paroles et musique choisie par Reza Duli Mahmoud. Il nous raconte l'histoire de la chanson de The Cure, Just Like Heaven, écoutez.
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Comme un rêve, comme un paradis. Nous sommes en 1987. Le groupe britannique The Cure jouit déjà d'une certaine notoriété en Europe. La formation menée par son leader emblématique Robert Smith est notamment connue pour son rock gothique et sombre qui caractérise une bonne partie des productions du groupe au début des années 80. Mais la musique de The Cure commence à évoluer.

ambitieux qui représente un condensé de tout ce que sait faire The Cure. On retrouve sur cet album le titre Just Like Heaven qui va nous intéresser ce matin. Troisième single issu de l'album, la chanson a été enregistrée au studio Miraval, au Val, dans le sud de la France. Les paroles sont inspirées d'un voyage que le chanteur aurait entrepris avec sa compagne de l'époque, qui deviendra plus tard son épouse, Mary Poole, à Beachy Head, sur la côte sud de l'Angleterre. Le morceau évoque le vertige de l'amour, les baisers étourdissants au bord de la falaise, la crainte de perdre l'être aimé, ou encore la fusion totale entre deux êtres, le tout sur fond de rêve et de magie. Musicalement, le changement d'ambiance est assez drastique pour les fans de la première heure. Just Like Heaven se distingue par ses sonorités pop, ses nappes de synthé oniriques, son intro de batterie percutante et son riff de guitare entêtant. La voix de Robert Smith est quant à elle reconnaissable entre mille. Mais ici, elle est moins plaintive, plus apaisée, comme emportée par un rêve. On a d'ailleurs cette phrase qui est répétée par le chanteur et qui résume bien à elle seule la chanson. You're just like a dream. En France, la version instrumentale de Just Like Heaven sera utilisée pour le générique de l'émission Les Enfants du Rock, tandis que le single lui-même va permettre à The Cure d'aller à la conquête du public américain. Le morceau est un des titres les plus accessibles du groupe et fait office de porte d'entrée idéale dans sa discographie. Allez, on se retrouve comme dans un rêve, comme dans un paradis tout de suite avec Just Like Heaven.

0: chers amis, avec Just Like Heaven, on a écouté l'histoire de cette chanson. Merci Reza Djili Mahmoud de venir, le taux de change.
1: Le taux indicatif de vente pour l'euro à 55,28 €, la livre sterling à 64,39 €, le dollar américain à 47,56 €, le taux indicatif de vente pour le rand sud-africain à 3,17 € et le dollar canadien à 36,48 €.
0: Oui, chers amis, attention à la musique.

C'est signé Eurythmics. Eurythmics, composé de Dave Stewart et de Annie Lennox. Dave Stewart qui fête aujourd'hui ses 74 ans, chers amis. Écoutez, Thorn on My Side.

0: Oui, dans Tech Talk aujourd'hui, Méline Balou nous parle de l'IA de Google qui vous recommande des produits plus chers. Écoutez Méline dans Tech Talk.
1: Bonjour et bienvenue dans Tech Talk. L'intelligence artificielle est censée nous simplifier la vie, mais une nouvelle étude suggère qu'elle pourrait aussi nous coûter plus cher. La société productrice a analysé plus de 100 000 recherches effectuées avec le mode intelligence artificielle de Google et la recherche classique. Résultat, sur plus de 2 millions de produits comparés, les articles recommandés par l'intelligence artificielle coûtent en moyenne 49% plus cher. Ce qui est troublant, c'est que les deux modes utilisent exactement les mêmes données. Google l'a lui-même confirmé. Pourtant, les produits affichés sont différents dans la quasi-totalité

totalité des cas. Et quand l'intelligence artificielle recommande le même article que la recherche classique, elle choisit un vendeur différent dans la moitié des cas, avec des prix supérieurs de 21,6%. Pourquoi l'intelligence artificielle favorise-t-elle les produits plus coûteux? Personne ne peut le dire avec certitude. Les modèles fonctionnent comme des boîtes noires. Les critères de sélection restent opaques. La bonne nouvelle, selon l'étude, est-ce que les utilisateurs finissent par cliquer sur l'article moins cher? Mais cela exige un effort supplémentaire pour le trouver. Et c'est là que réside le vrai risque. À mesure que nous déléguons nos décisions à l'intelligence artificielle, certains pourraient décider de lui faire aveuglément confiance, sans chercher à vérifier. Ce que l'on ne vérifie pas, quelqu'un d'autre en profite. C'était Hector sur RM1.

0: Ça, c'est Zaylo, oui. Chers amis. Ça s'appelle
1: On My Mind.
0: Oui. Notre blind test, c'est maintenant.
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0: En ligne, Ricardo.
1: Oui, bonjour.
0: Ricardo, bonjour.
3: Bonjour.
0: Ça va?
3: Ça va très bien.
0: Ricardo.
1: Ah oui, ça va.
0: Ma dit, on finira dedans, travail, moi tout. Il y a dévissé, là, non?
3: Pas encore.
0: Mais, où est dévissé, ben, boulon, non? Bis, non?
3: Non, on
1: est
3: à la maison.
1: Fait frais.
0: Qu'est-ce que ça va habiter là, Ricardo?
3: Moi, j'habite à Grand-Olivier aussi.
0: Ah, et Grand-Olivier, Grand-Olivier fait frais. Ouais. Et où là, une badine du monde?
3: Oui, fait frais.
0: Oh, on peut faire un peu plus frais que d'habitude. Pas plus faire frais, ça quand t'es là, dans Grand-Olivier. Sinon, qui vous fait dans la vie, Ricardo?
3: Moi, je travaille maçon.
0: Ok. Peut-être pour le travail, ils auront dit là, non?
3: Oui, ils auront dit moi pour aller là. Ouais.
0: Parce okay. que ma son, eux qui décidaient quand eux pour aller là, non?
3: Oui, c'est le sens qui nous est là. Nous pas décidé si pas lundi de travail.
1: Ça, c'est une jolie décision, ça.
0: Moi, ma son, une fan d'avine que de moi. Ouais.
1: Qu'est-ce qu'il avait?
0: mais il y a moi, il y a une chien, il y a une chien, il y a une chien, il y a une chien, il y a une chien, il Vous pouvez un peu presser?
3: À cause de mon batterie faible.
0: Un soin?
1: Oui, pour le visage, Hydraglow de 40 minutes, Pranasking et Laser Clinique.
0: Ouais? Ok. Ricardo? Ricardo?
3: Oui.
0: Astel, si oui. Une fille donne réponse. Astel, ouais. Si téléphone.
1: Coupé?
0: Coupé, parfait, non, rien. Mais qui fait. Oui. Qui fait. Au comptant Kurt Cobain et Nirvana? Explique-nous un coup.
3: Et au fait, moi, sérieusement, moi, un guitariste, moi.
1: Ah!
3: La musique, là, ouais.
1: Ok.
3: Et là, ouais. About the girl, et là, Swell Lightning Spirit.
0: Ouais.
3: Et là, tu sais pas ce que ça a été.
0: Mais où j'ai.
3: Mais j'ai. Mais j'ai dit, il faut être difficile pour un bandit qui va comprendre. Vous avez autant d'insens.
0: Ricardo, vous pouvez dire, vous avez fait avec la musique qui niveau est arrivée, aujourd'hui. Mais mon copain, c'est ça, même connaît que ça. Qui difficulté, il y a pour créer une santé comme ça et mettre un band la cour comme ça. Vous d'accord, moi?
3: Oui.
0: Ben, on
3: n'a pas trop
0: connu. Ouais, ouais, non, mais quoi, il y a plusieurs musiciens qui ne connaissent pas, qui la courbe, bien mettre. Par contre, si on apprend la guitare, ou capable de jouer un morceau comme ça, il est vraiment exceptionnel, n'est-ce pas?
3: Oui. Et longtemps, Kurt Cobain, c'est pas l'habillement la même, parce que c'est la mode.
1: Oui.
0: Exactement. Exactement. En tout cas, Rico. Oui. Qui me dit? Qui vous dit déchiré là?
3: Jean
0: déchiré, ça bien normal.
3: Côté nous là, ça là, voilà, il met tip-top.
0: Exactement. En tout cas, Ricardo, bien content que ça vous. Répétez le cadeau, Sophie, s'il vous plaît.
1: Oui. 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
0: À la moelle, relax un peu, vous avez un petit soin visage, vous venez une jolie garçon. Allez, ben un problème de toute façon, Vin pour que j'aie au antenne, il peut expliquer comment faire pour récupérer au cadeau.
3: Merci.
0: Ricardo, bonne journée à vous. On écoute Nirvana et Come As You Are.

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1: Ben j'étais bien content de parler, de discuter un peu avec Ricardo.
2: Oui,
1: parce que j'ai l'impression que c'est un mélomane, qu'il aime la musique. Et puis ben, quand on discute avec des auditeurs qui adorent du rock et de la musique comme Nirvana, ben moi... Mm-hmm. Ça me va, moi.
2: Oui.
1: Voilà. On arrive à la fin de cette deuxième partie, Sophie, à venir le journal. Et puis, juste après le journal.
2: Alors, aujourd'hui, à savoir qu'à Shibachu reçoit Ghassan Dorsami, Managing Director de la Cargo Handling Corporation Limited.
1: Nous, on se retrouve juste après l'interview de la matinale avec la chanson que va choisir notre invité. Et puis, dans Regard sur l'histoire, Reza Djuli Mahmoud nous raconte l'histoire de Jean Gallop. Qui dit l'Apérousse. On écoutera ça tout à l'heure. On aura aussi la programmation télé et radio. Et aussi, on va offrir le gâteau d'anniversaire et la bouteille de Pure Heaven. On termine cette deuxième heure avec René Rapp et Why Is She Still Here?

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1: Belle matinée, bonne route, il est 8h.

0: avec Ashley Bachou. Bonjour Ashley.
1: Bonjour Sophie, bonjour à tous.
0: Et les titres.
1: Accès aux plages publiques. Le ministère du Logement et des Terres lance une nouvelle plateforme cartographique pour identifier les passages et les voies d'accès au littoral. Messe du Père Laval, Monseigneur du Rhône appelle à davantage de justice et de fraternité face aux violences qui touchent la société mauricienne. L'évaluation du handicap devrait évoluer à Maurice. Le gouvernement veut revoir les medical guidelines, les panels d'évaluation et le seuil actuel de 60% d'invalidité. La France et 11 autres pays veulent limiter le commerce avec les colonies israéliennes dans les territoires palestiniens occupés. Une nouvelle plateforme en ligne pour localiser les accès publics aux plages et à la mer à Maurice. Le ministère du Logement et des Terres a mis en ligne hier une carte interactive qui permet d'identifier les plages publiques et les voies d'accès au littoral. Pour l'instant, 4 secteurs sont couverts, la Preneuse, la Mi-Voie, Tamarin et Flac. Chaline Yabon nous explique comment fonctionne ce nouvel outil.
2: Concrètement, cette plateforme permet au public de visualiser les différents accès au littoral recensés par le ministère. Cette première cartographie intervient alors que la question de l'accès aux plages est au cœur des démarches du gouvernement depuis plusieurs mois. Le ministère avait notamment annoncé l'installation de panneaux pour mieux identifier les passages publics et la suppression d'obstacles qui empêchent ou compliquent l'accès. Sur le terrain, des panneaux indiquent que désormais certains passages vers la plage, tandis que d'autres signalent le chemin permettant de rejoindre la route. La plateforme doit évoluer progressivement. D'autres zones seront ajoutées après compilation et validation des données par les officiers de la section de cartographie du ministère. L'outil doit aussi faciliter le travail des autorités et des services d'urgence, notamment la National Coast Guard, la police et les services médicaux, lorsqu'une intervention est nécessaire sur le littoral. Et si un accès est obstrué par une barrière, une clôture, un container ou une autre structure, le ministère demande au public de prendre des photos ou de faire des vidéos et de signaler le cas au ministère ou à la police des terres.
1: Et justement, lors d'une visite à la Preneuse à Tamarin hier, le ministre du Logement et des Terres, Shakil Mohamed, a fait le point sur les accès publics au littoral et leur signalisation. Il a précisé qu'à ce stade, la nouvelle plateforme cartographique disponible sur le site du ministère couvre la région ouest et la région de Flac, avant d'être progressivement étendue à d'autres régions. Il est au micro de Madvi Jagarnat.
3: Sur le site-là, vous pouvez trouver une carte de l'île Maurice. Si vous cliquez, vous pouvez avoir une photo qui est ouverte pour montrer où, qui grandeur, qui largeur, qui longueur, et une photo pour montrer où côté est exactement pour que le public soit capable d'identifier bon accès. À ce stade, c'est la côte ouest qui finit dans l'eau sur ma plat, et dans la flaque aussi et dans l'eau sur ma plat. Pour le bon officier, pour continuer à updater.
1: Pour une société plus juste et fraternelle, c'est l'appel lancé par le Monseigneur Jean-Michel Durone dans son homélie hier soir, lors de la commémoration du 185e anniversaire de l'arrivée du bienheureux Père Laval à Maurice et du 162e anniversaire de sa mort.

0: Face aux violences faites aux femmes, à la violence sur nos routes et dans les écoles, au cyberharcèlement et aux propos racistes sur les réseaux sociaux, le Monseigneur du Rhône dit être profondément interpellé. L'évêque de Port-Louis dénonce également les ravages de la drogue chez les jeunes. Nous l'écoutons.
1: En août 2026, Mangan Larzoua et Moban Frexer, les autres l'Église et aussi Ban Frexer, différentes religions, quand nous avons l'occasion d'écouter ce qui peut passer dans nos pays aujourd'hui en ce qui concerne la drogue. Nous partageons comment la religion peut sensibiliser les jeunes et réhabiliter les gens qui tombent dans l'addiction. À partir de sa première réunion, là, une comité nous joint pour discerner qui est l'action qui nous pourra pas vivre ensemble.
0: Le caveau du Père Laval accueille depuis hier des milliers de pèlerins venus lui rendre hommage dans une ferveur populaire qui perdure depuis 1864. Vous le savez, Maurice commémore cette année les 162 ans de la mort de ce missionnaire français, considéré comme l'apôtre des délaissés et l'un des pionniers de l'évangélisation créole. Mais comment cet homme venu d'ailleurs a-t-il marqué à jamais l'histoire et l'âme mauricienne? Élément de réponse avec Jean-François Lecning.
2: C'est le 14 septembre 1841 que le père Jacques-Désiré Laval foule pour la première fois le sol mauricien. Il débarque à Port-Louis dans une colonie sous administration britannique où le catholicisme s'essouffle et où l'esclavage vient d'être aboli. Dans cette société en pleine mutation, sa tâche est immense, évangéliser les plus démunis. Vivant à l'écart du clergé établi, le prêtre choisit d'aller vers les exclus. Il apprend le créole, visite les familles et invente une méthode missionnaire novatrice. Dans les villages, par exemple, il érige de petites chapelles de paille qui sont animées par des laïcs. Les débuts sont rudes, mais l'engagement porte ses fruits. En 5 ans, plus de 3000 conversions sont enregistrées. Mais la mission est épuisante pour cet homme, seul face à des dizaines de milliers d'âmes en détresse. Lorsque les épidémies de choléra et de variole s'abattent sur Maurice dans les années 1850, faisant des milliers de victimes, le père Laval se dresse en première ligne jusqu'à y laisser sa propre santé. Terrassé par les attaques et la maladie, il doit peu à peu renoncer à son ministère. Le 9 septembre 1864, à 13h40, il s'éteint sereinement. Dès l'annonce de sa mort, une foule accablée afflue pour une veillée historique. 2 heures seront nécessaires à son cercueil pour fondre la marée humaine jusqu'à Sainte-Croix. Après 23 ans d'un dévouement sans faille, le père Jacques-Désiré Laval était devenu, pour l'éternité, le père des Mauriciens.
0: Je vous le disais, la réforme de la pension d'invalidité devrait changer la manière dont le handicap est évalué à Maurice. Le ministre de la Sécurité sociale, Ashok Soubron, a précisé que l'évaluation ne devrait plus reposer uniquement sur l'aspect médical, mais aussi sur les capacités fonctionnelles de la personne dans sa vie quotidienne. Première étape annoncée, revoir et moderniser les medical guidelines. Des panels d'évaluation régionaux devraient ensuite être mis en place. Le gouvernement envisage également de revoir le seuil actuel de 60% d'invalidité et de mettre en place une inclusive living allowance. Écoutez le ministre Ashok Soubron, il est au micro de Shailene Yabel.
3: Alors, la réforme de Disability Benefits vise pour qu'il non seulement ait l'élément médical de quelqu'un qui a une quelconque disability, mais il aussi vise pour qu'il ait l'élément fonctionnel. Est-ce qu'il y a un monde capable de manger? Est-ce qu'il y a des gens capables d'aller à la toilette? Est-ce qu'il y a des gens capables de prendre bis? Qui n'a qu'à faire? Qui n'a pas qu'à faire? Mais il y a un long processus pour sans ça. Un de mes premiers travaux, il fait ensemble avec le ministère de la Santé, c'est-à-dire pour sans le medical guideline pour intégrer, moderniser et réactualiser les critères médicaux. Et clairement, nous pouvons faire un assessment panel d'un deuxième temps dans toute la région Maurice pour qu'il sache des éléments-là pour prendre en considération.
0: Mieux encadrer le système de reward money au sein de la police pour prévenir les abus. Face à la presse hier, le directeur général de la Financial Crimes Commission, Sanjay Daoudari, a indiqué que l'institution travaille sur des mesures visant à renforcer ce système. Il est également revenu sur l'enquête portant sur plus de 250 millions de roupies qui auraient été détournées. Malgré la complexité du dossier, celle-ci a été bouclée en 18 mois. La FCC dit vouloir aller au-delà des investigations en identifiant les failles et en proposant des mesures pour les corriger. Son Education and Preventive Division travaille ainsi avec la police pour renforcer les mécanismes de contrôle. Les précisions de Nandita Devi Sichon Nonku, Acting Director de l'Education and Preventive Division de la FCC.
4: Effectivement, un équipe pénale au niveau là-dessous, au niveau de la police, il y a un système en place, il y a une procédure, il y a des practices qui sont en place. Nous étudions tout ça là, nous venons avec une faille qui nous trouvait. Pour nous faire cet exercice-là, nous avons l'appui du Prime Minister's Office, nous avons l'appui de la police. Un premier rapport qui finit à la police et à le Prime Minister's Office qui oversee le travail de la police. Et ce rapport-là, under discussion, pour le CAV adopter dans la police, pour que le CAV améliore notre système. Fini dans trois discussions, nous n'avons pas encore d'accord avec les recommandations. Connaître tout sensement qu'il nous fait, il n'y a pas le temps. On a dit qu'on n'a pas pu dire oui tout de suite. Nous devons discuter, nous devons continuer à causer les recommandations qu'il nous peut proposer. Et nous espérons nous réussir à finaliser ce rapport-là avec l'équipe de la police pour qu'il y ait un meilleur système, mais un système plus robuste. Qui du moins pas capable de servir à un malfait personnel.
0: À l'étranger, la France et 11 autres pays veulent limiter le commerce avec les colonies israéliennes en Cisjordanie occupées, parmi eux le Royaume-Uni, le Canada et l'Australie. Ces pays veulent notamment limiter les échanges avec les colonies et dénoncent leur expansion, ainsi que les violences commises contre les Palestiniens. Les modalités de ces mesures doivent encore être précisées. Cette initiative intervient alors que les pays de l'Union européenne restent divisés sur l'adoption de sanctions communes contre Israël. Ce qui nous amène à la fin de ce journal. Merci de l'avoir suivi. Merci à Martine et Sam à la réalisation et Kavish à la technique. À suivre l'interview de la matinale.

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1: Bonjour à tous, bienvenue dans l'interview de la matinale avec vous ce matin à Chibachu. 2,7 milliards de roupies pour moderniser le terminal à conteneurs de Port-Louis. La Cargo Handling Corporation Limited vient de signer un contrat pour l'acquisition de deux portiques géants et de 5 grues hybrides. Des équipements qui doivent entrer en opération début 2028 et permettre notamment d'accueillir des porte-conteneurs de plus grande capacité. Un investissement qui doit aussi permettre à la CHCL d'augmenter sa capacité de traitement avec l'objectif de dépasser le million de conteneurs par d'ici 2028-2029. Alors concrètement, qu'est-ce que cet investissement va changer pour le port de Port-Louis et surtout, quelle est l'ambition derrière? Pour en parler ce matin, nous accueillons au studio Ghassan Dorsami, directeur général de la Cargo Handling Corporation Limited. Bonjour Ghassan Dorsami.
2: Bonjour Assi, merci pour l'invitation.
1: Plaisir. Alors Ghassan Dorsami, Cargo Handling Corporation Limited fait qu'annonce un investissement de 2,7 milliards de roupies dans un nouveau équipement. Si vous capable, dites-nous qui fait l'innécessaire investir autant à Zodi.
2: Ainsi, cet investissement-là, long overdue, nous même en retard, parce que développement dans un port de la région, à un stade très avancé. Madagascar, donc moi-même, moi aussi directeur général là-bas, à un certain moment, et il investit massivement et ils ont fini gain ban portique. Durban, il privatisé et aussi par la même société qui gère Madagascar. Et dans la Réunion, la France peut investir. Et la Colombo qui peut continuer à grandir. Si nous pas faire rien, non seulement nous pour perdre transbordement, mais nous pas capable de gagner. Aujourd'hui, le trafic maritime peut augmenter. Nous pas capable advantage, oh ça. Et nous, bien bizarre. Bon, heureusement, le gouvernement, il approuve mon business plan et les investissements, il finit commencer. Le business plan, majeure partie, la plupart, la phase 1, il est déjà enclenché. Et aujourd'hui, je suis satisfait que nous pouvons gagner mon équipement juste à temps.
1: Et justement, ça va un équipement-là, comment vous pouvez améliorer les opérations?
2: Connaissez mon équipement en cargo handling. Quand je suis arrivé en 2012, mon portique était capable de servir mon navire jusqu'à 15 largeurs. Mon navire, aujourd'hui, il est bien, bien grand. Et puis, moi, mon avion. Alors, aujourd'hui, mon navire est jusqu'à 25 largeurs. Et aucun port dans la région n'est pas capable de servir ça. Mon crane qui nous est là, mon portique qui nous est là, capable de faire jusqu'à 23 actuellement. Mon nouveau portique qui, moi, quand je suis là, je suis acheté. Et ce qui nous permet, c'est des portiques qui nous permet, Megamax, qui sont capables d'aller jusqu'à 25 largeurs et beaucoup plus en hauteur. Avec ce nouveau portique-là, nous sommes capables de servir n'importe quel type de navire qui peut circuler dans le monde actuellement.
1: Alors, avec ce nouveau équipement-là, au fin de l'année, ils sont capables d'acquérir un plus grand navire qui peut venir.
2: Sur le mot dérangé, on a besoin d'ajouter aussi qu'il nous pour premier dans la région pour avoir tel type de portique en 2028.
1: Ah, ça c'est une nouvelle. Alors, est-ce qu'il y a une configuration actuelle du port qui peut permettre d'acquérir ce type de conteneur-là ou bien ou en 2028 pour réadapter un peu l'infrastructure?
2: Les infrastructures,

0: fait par MPA,
1: Oui.
0: et les infrastructures, les quais qui sont là, nous capables de prendre encore, à part ça, deux portiques qui peuvent venir là, nous pouvons prendre encore deux supplémentaires à l'avenir. Déjà là, nous pas besoin aucun, excepté la cour, nous besoin agrandir, mais la MPA est déjà enclenchée. Nous besoin agrandir la cour, mais pas le quai. Le quai est
1: D'accord.
0: capable de prendre jusqu'à 8 à 9 portiques.
1: Alors, Gassendo Samy, CHCL, l'IP vise plus d'un million de conteneurs par an d'ici 2028-2029. Donc, qui bise à changer vraiment dans les opérations azodi pour qui PMZ passe à ce niveau-là? Parce qu'il a actuellement, je perds qu'il y a environ 800 000 conteneurs.
0: D'abord, nous avons une politique qui peut venir, nous
1: Oui.
0: avons besoin de plus d'équipements, mais deuxièmement, nos manières de travailler. Nous pas capables de continuer travail manière de travail 20 ans de cela ou 10 ans de cela.
1: Définitivement.
0: Et là, c'est un travail qui m'a mis à faire de communication avec ben, l'employé, avec le syndicat, quand nous explique que si nous pas changer, nous pouvons perdre du transbordement. Parce que ben bateau, ben compagnie maritime pour venir si nous efficace et si nous capables donne la productivité, nous garantit la productivité. Parce qu'un bateau divini, il est bien capable d'accoster, si nous disons qu'il peut accoster demain 7 heures, il ne faut pas y attendre. Et là, il est bien réaller, si nous disons qu'il nous peut donner une productivité de 25 à l'heure, et il peut aller minuit le soir, il n'est pas capable d'attendre, nous pas terminer ce bateau. Parce qu'il est là, il y a un effet domino,
1: Oui.
0: l'on les autres navires. Et aussi, lui, ce problème, ça navire-là, il rate l'autre port. Parce qu'ici, il y en a, il paraît comme un avion. Il y en a une toile d'atterrissage, il est capable d'accoster, il y en a une date dans l'air. Nous, on a fixed berthing window et ça va un bateau là, bizarre. Si nous ne sommes pas capables de donner ce service-là, et je vous dis, c'est la façon pour donner ce service-là, nous devons sortir du système de travail, parce que la digitalisation est développée massivement. Et tout est digitalisé. Nous ne sommes pas capables de continuer de travailler comme ça. C'est pourquoi mon faire management, nous ne préparons un papier, un document, nous ne causons avec mon employé, d'ailleurs, mon employé, majorité de mon employé, je vous dis, mon cas dire où, qui peut coopérer. D'ailleurs, la productivité est augmentée. Les 2 derniers mois, nous faisons plus que 25 conteneurs par l'heure. Et derrière, nous faisons 800 000. C'est grâce à mon employé qui peut coopérer. Mais malheureusement, il y a un petit groupe d'employés qui est resistant to change, qui me comprend. Mais je veux bien comprendre, nous peinons le choix. Nous avons besoin d'adapter avec technologie, nous avons besoin de nos systèmes de travail et aussi nous préparons un papier, nous donnons le syndicat, côté management, il fait une proposition qu'il ne faut pas qu'un paye à la technologie, personne ne met ça au papier, personne ne peut pas payer ce travail. Nous avons besoin encore plus de monde malgré qu'il nous pousse sans procès, parce que nous pouvons encore créer, nous avons besoin encore plus de monde. Nous donnons la garantie que personne ne peut pas payer ce travail et en plus nous faisons une proposition de graduel, d'augmentation de salaire, si vous acceptez ben, le changement, pour aller jusqu'à 12% d'augmentation de salaire, de 5 à 12%, qui pousse de 5% à 12%. Et avec le nouveau système de travail, actuellement, le système de shift system, le shift system
1: Oui.
0: qui est là dans Kogwani, il n'est pas permettre ben, employé gagne bon jour de repos. Je travaille, je gagne 16 jours. Le système qui nous proposait de shift, je peux gagner 2 jours consécutifs de repos qui, je peux capable répondre, reposer, et en plus sans baisse de salaire et avec une augmentation de salaire. Et ça, c'est le management qui prend l'engagement et fait sa proposition à syndicat. Parce que nous avons besoin, sans nous, système de travail, nous avons besoin de donner un meilleur service.
1: Alors, nous relayons beaucoup le transbordement. C'est un mot technique qui, parfois, certains ne vont pas comprendre bien. Si vous êtes capable, explique-nous concrètement, c'est quoi le transbordement en langage simple, pour que tout le monde comprenne.
0: Oui, très bien. Une très bonne question ici, parce que beaucoup de monde donne des transbordements, même employés dans Cogwaning, pas trop comprendre ce que je m'explique. Maurice, un petit économie. Un bateau qui vient amène conteneurs pour l'économie, Maurice. Amène, nous allons manger, nous allons télévision, tout ce qui nous servit. Mais ça m'a un conteneur qui vient pour Maurice. Et si nous avons une exportation qui nous fait très peu aujourd'hui, parce que malheureusement, le textile est une bien diminuée, il représente 300 000 conteneurs. Tel est là, nous mentionnons, nous faisons 800 000 conteneurs. Ça veut dire que nous pouvons faire 500 000 transbordements. 60% conteneurs qui viennent de Maurice, réaller. Réaller. Les réaller pour ben, les autres îles de la région. Il y a la Réunion, il y a le Madagascar, il y a le Comores. Ça veut dire qu'un gros navire amène.

0: man Container ici. Après, nous éclatons, nous remettons le petit navire, le fil de vaisselle qui est dans la région. Et c'est ce transbordement-là, je vous dis, qui a un potentiel énorme. À l'heure où je vous parle, toutes les compagnies maritimes, ils demandent augmente volume de transbordement. Parce que je crois dans Maurice, je believe. Quand avant Movini, en 2012, avant qu'il m'ait à Point, en 2024, ben, les compagnies maritimes tirent tellement de retard dans le port, ben, ils menacent pour aller. Aujourd'hui, je suis fier pour dire que toutes les lignes maritimes, sans exception, peuvent demander augmenter notre volume. Nous ne pouvons pas apprendre parce que nous pénalisons l'équipement. Et en plus, il y a deux nouvelles lignes maritimes de l'Asie qui demandent pour venir.
1: Okay.
0: Et c'est une opportunité que Maurice n'est pas capable de rater. Heureusement, les investissements viennent à temps. Je pense que nous sommes capables de dépasser 1 million de conteneurs prochainement.
1: Avant 2028?
0: 2028, quand l'équipement vient. Avant ça, nous ne pouvons pas faire l'île. Mais une fois l'équipement venu, et mon ambition, c'est à même en 2030, jusqu'à 1,2 million de conteneurs.
1: D'accord. Donc, le pôle est aussi un point névralgique pour l'économie mauricienne, Gassendo Sami. Donc, est-ce qu'avec le temps, sa modernisation, là, est capable d'avoir l'effet concret, le ban délai et le coût logistique pour un importateur qui, par la suite, capable aussi d'impacter un consommateur?
0: Oui, très, c'est vrai. Parce que si nos services et qui nous. Nos transbordements augmentent pour beaucoup plus de navires, pour booster l'économie de la région de Port-Louis, surtout au niveau bankering, au niveau de l'MPA et tout. Mais en plus de ça, nous avons des frais pour baisser. Nous avons plus de connectivité, surtout la Mexa, toujours comme ça, qui nous permet assez de connectivité avec l'Afrique. Pas oublier qu'ils Maurice les géographiquement bien situés. C'est oui. Pour ça que nous la force. Hein? We are the star and the key of the Indian Ocean. Et tout ce nombre de bateaux qui passent dans la région, il y a une opportunité pour eux qui n'est pas capable de l'espacer. Si nous donnons un bon service, zut pour venir, et nous ban fret pour baisser, ils prennent l'effet, le ban sur nos stéros, nos supermarchés, le tout ban affaires nos stés, et nous pouvons gagner plus belle variété, et nous pouvons gagner plus belle meilleure connectivité. Nous pouvons gagner, nous pouvons capable approvisionner nous de ban les autres pays quand aujourd'hui peine la connectivité.
1: Au fin de la digitalisation, il faut un peu aussi de l'évolution, nous faisons dire de cette bonne activité portuaire. Donc, dis-nous, quand au fin d'arrivée, quand CHCL fin d'arrivée par rapport à la mise en place de smart gates, suivi numérique des conteneurs, dématérialisation de procédures, à quoi cette fin d'arrivée dans ce côté-là?
0: Vous regrettez, vous dire, nous sommes très en retard. Mais nous finissons enclenchés, hein? La digitalisation, il finit de commencer. Mais il peut prendre, nous peut planifier pour effectivement go fully paperless d'ici, ensemble avec mon équipement qui peut arriver. Alors, qui nous peut faire? Nous peut passer pour une formation. Nous avons un centre de formation qui nous crée. Nous peut upskill nos employés, nous peut traiter nos propres employés. D'ailleurs, le gouvernement indien, il fait un don, grâce à une demande de ça, du Premier ministre, un don d'un simulateur qui peut arriver en octobre. Ça simule la terre-là, nous sommes capables de faire formation toutes sortes d'opérations portières. Non seulement pour Portique, pour ban RTG, pour ban Ristakers, pour ban Winchmen, nous pour faire aller, nous pour commencer. Et ça veut dire nous-mêmes, nous pour former tous nos bandits. Nous pour upskill, même ban opérateur actuel, nous si besoin faire une formation, nous pour faire in-house. Nous pour faire tout in-house et nous pour investir. Nous believe que nous ban employés capables de faire aller. Au niveau digitalisation, nous peut faire autre prendre conscience qui nous paye dans l'autre choix. Nous obliger passeport là. Et moi, l'objectif, c'est en janvier 28, quand les équipements arrivent, nous modernisons le port totalement. Nous pouvons le paperless, nous avons un camion pour venir, pas pour vous faire la quai. Nous prenons un automated gate, je présente votre téléphone avec un QR code, barrière pour lever, votre rentrée, votre prendre votre container, votre sortie. Nous prenons un tracking everywhere. Et ça, c'est l'objectif. Il existait dans les autres ports. Hein,
1: oui.
0: Beaucoup pour nous en rétor, nous pour bien faire.
1: Et nous aussi, cause d'un port plus vert, eh ben, équipement hybride, justement. Donc, jusqu'où CHCL puis envie d'aller dans cette transition écologique?
0: Merci, m'oublier, mentionne ça. Effectivement, mon nouveau équipement qui peut venir, je tout energy efficient. D'abord, tout nos portiques, l'électrique. Et mon ERTG, cette fois-ci, qui roule le diesel, nous peut prendre un RTG hybride qui pour réduire nos consommations de diesel de plus que 50%. En plus de ça, l'eau

0: gros saman gru là, vous connaissez, nous travaillons 24-7 dans la
1: Oui.
0: lumière, là, la lumière c'est puissant. Nous pouvons installer, et là, il est convenu comme ça, je peux venir avec un panneau solaire pour tout ce qui est la lumière qui se peut servir au saman green. Ça veut dire nous pouvons quitter nous l'empreinte dans l'environnement.
1: Alors, Gassendo Sami, l'investissement 2,7 milliards de roupies, l'ISIS en partie d'un programme qui est beaucoup plus large, nous bien dire, avec plusieurs milliards de roupies qui peut prévoir dans les prochaines années. Donc, parlez-nous de la phase 2.
0: Oui, la phase 1, nous l'expliquons, nous le signons, nous complétons, 2,7 milliards. La phase 2, nous avons N Megamax, N Protic Megamax. Nous avons 8 RTG, 8 Ridstacker et 26 trailers et tracteurs. Et ça, et j'ai remercié le Premier ministre qui négociait avec le gouvernement indien. C'est le gouvernement indien qui pour finance totalement la phase 2.
1: D'accord.
0: Et bonne nouvelle, c'est que ça aussi est déjà enclenché.
1: Alors, pour terminer, Gassendo Sami, si nous on se projette à l'horizon 2030, à quoi as-tu envie le port ressembler en 2030?
0: Moi,
1: Quelle ambition?
0: je trouve les, moi déjà trouve les, moi pas ressembler, moi trouve un pot moderne, mon camion pas fait laquer, il vini tout automatisé et peine aucun papier. Et en plus, nous pouvons contribuer à l'environnement et à la moins de pollution. Et nous sommes capables de donner tout bon navire service, aucun navire pas attendre en déo.
1: En tout cas, merci Gassendo Sami, Azodi, pour ce partage-là et bonne continuation à vous au niveau CHCL. Et là, pour la suite, me laisse la parole à Patrice.
2: Oui, monsieur Dosami, qui une choisit un morceau, comme tout le monde m'a invité. Une choisit un morceau, ou un groupe préféré, c'est les Beatles. Let it be fun, soyez un monsieur.
0: Depuis très jeune, moi, toujours, quand on connaît comme mot de mon âge, Beatles, tu crées quand tu es jeune,
2: Oui.
0: quand une crée, et ça ne restait. Et la chanson Let it be, quand on écoute, il donne moins de frissons.
2: Vous pensez qui ça mot cela, c'est un mot qui reste dans les annales de la musique, composé bien sûr par John Lennon et Paul McCartney. Et nous fait ou plaisir, nous fait tout du monde plaisir. On écoute ça mot mythique des Beatles, Let It Be. Merci,
0: Merci.
2: monsieur de Rossamy.
0: Merci.

0: Merci aux Beatles de créer un morceau aussi fort que ça. À venir, chers amis, dans Regard sur l'Histoire aujourd'hui, Reza Duli Mahmoud nous raconte l'histoire de Jean Gallo, dit Lapérouse.
1: Chers auditeurs, bonjour. Je vous parle aujourd'hui d'une personnalité du XVIIIe siècle. Il s'agit d'un marin français accompli. Il devient explorateur et entre malgré lui dans la légende. Je vous parle ce matin de Jean Gallo, dit Lapérouse. Il naît à Albi, dans le département du Tarn, en France, en 1741. À seulement 15 ans, il entre dans la marine royale. Jean Gallo ajoute à son patronyme le nom de Lapérouse, celui d'une terre reçue de son père. À 17 ans, il est engagé dans les conflits maritimes de la guerre de 7 ans avec la Grande-Bretagne au large de l'Amérique du Nord. Lapérouse rencontre le chevalier Charles-Louis d'Arsac de Ternay qui le prend sous sa protection. Lorsque son protecteur est nommé gouverneur de l'île de France, Lapérouse l'accompagne à bord de la frégate La Belle Poule. Il débarque à Port-Louis le 24 août 1772 pour y passer environ 6 ans. Le marin accomplit des missions pour le compte du gouverneur. De retour à l'île de France en 1775, il est acquéreur d'une propriété de 156 arpents à Haut-Coulée. Lapérouse a 36 ans lorsqu'il rencontre Éléonore Broudou, une belle jeune fille dont il tombe éperdument amoureux. Malheureusement, les parents de Lapérouse n'approuvent pas cette union. Ils ont déjà planifié un mariage de convenance à leur fils avec une demoiselle noble d'Albi. La mort dans l'âme, Lapérouse vend sa propriété d'Haut-Coulée, quitte l'île de France et s'engage dans la guerre d'indépendance américaine. Pendant ce temps, Éléonore débarque en France et tombe malade. La famille de Lapérouse saisit l'occasion pour s'en débarrasser et la mettre dans un couvent. 15 jours avant le mariage arrangé, Lapérouse enlève Éléonore de son couvent et l'épouse secrètement à la mairie. Louis XVI est au pouvoir. C'est la période où prévaut un engouement pour le voyage et la découverte de l'ailleurs. En 1785, le roi choisit Lapérouse pour diriger une expédition composée de 20 hommes, dont 17 scientifiques. Pendant 3 ans, les vaisseaux La Boussole, sous la commande de Lapérouse, et l'Astrolabe, dirigé par Fleuriot de Langle, sillonnent les mers. Des cartes sont dressées et un journal de bord est rédigé. Ces documents sont transmis à chaque escale jusqu'en Australie. Ceci permet de connaître tous les détails sur ces explorations. Les vaisseaux font escale à Botany Bay, en Australie, le 10 mars 1788. C'est bien la dernière fois qu'on a des nouvelles de Lapérouse. Depuis, plusieurs recherches sont menées. Des pièces sont recueillies sur l'épave de l'Astrolabe qui a sombré sur les récifs de l'îlot Vanikoro, aujourd'hui Vanuatu. On ne trouve aucune trace de la boussole. En 1963, une expédition menée par le capitaine de Brossard émet l'hypothèse que la frégate a pu couler plus loin que l'Astrolabe au-delà des récifs. À Maurice, un petit monument en pierre est érigé à l'emplacement de la maison de Lapérouse à Haut-Coulée. Sur la pierre sont gravés des mots suggérés par Matthew Flinders, explorateur britannique. C'est dans cet endroit qu'il habita, peu connu du monde peut-être, mais heureux. Quand il devint célèbre, il avait cessé d'exister.

0: Un bon mélange, chers amis, oui. Avec la version de Dépêche Mode. Mais non, ça c'est la version de Laura Beg, chers amis.
1: Magnifique.
0: Vous voyez, extrait de l'album Suffren After Hours, Enjoy the Silence, qui est à l'origine la chanson de Dépêche Mode. À venir la programmation télé et radio. Sur MBC1 à 20h15, Zéro Stress avec Miselaine. Toujours sur MBC1 à 20h40, un film en français signé Robert Benton avec Dustin Hoffman et Meryl Streep. Wow! Dustin Hoffman, Meryl Streep, Kramer contre Kramer si vous voulez. À voir absolument, chers amis. C'est un classique, c'est sorti en 1979. Okay. Sur MBC5 à 20h, Télé Nouvelle en français, Terre d'Espérance, et à 20h50, Éclat de Vie. Et puis sur la MBC11, on parle sport, Action Football, tout d'abord à 20h15, suivi de Race Again. Si vous avez raté le Méden, pas quoi, Ndivonin rate Méden.
1: Ça dépend hein, si la personne travaille. Enfin, quoi qu'on ait le téléphone portable pour suivre aussi.
0: Bah, tout à fait. On a le téléphone portable, on a la radio, on a la télévision. On a...
1: Ouais.
0: Dis-moi, on peut crier à côté.
1: Ouais, après, on a où, quand on a le feedback.
0: Donc, si vous voulez revoir la journée de dimanche, c'est ce soir à 21h15. Et puis, le retour de la Ligue des Champions, c'était hier. Et aujourd'hui, ça, on poursuit la Ligue des Champions. Le match entre le Paris Saint-Germain et Slovan Bratislava. Match ça pour finir beaucoup à peu près, si le mettez 5-0 pour là.
1: Ok.

0: Et puis,
1: à la radio.
0: Oui, à la radio, sur RM1. Donc, ce mercredi 9 septembre de 10h à 10h30, dans votre émission Point virgule thématique. Mm-hmm. Donc, Lizzie Ganapati reçoit Madame Arsha Ramgati Durga, Family Counseling Officer, ainsi que la psychologue Kritika Bangarigadou du ministère de l'Égalité des Genres et du Bien-être de la Famille, au cœur des échanges. Famille en détresse, comment être accompagnée face aux difficultés et aux crises, à partir de 10h35. Pour la deuxième partie de l'émission, retrouvez Ashley Cornette qui reçoit Christelle Gopol, programme coordinateur de TIPA. 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Au programme, violence, dialogue, parents-enfants, bien-être des enseignants. Comment mieux accompagner l'enfant dans son environnement?
1: Merci Sophie. Retour de la musique avec une nouveauté signée Geo Steady et Aziz. Ça s'appelle Toula.

0: On a quelques messages d'anniversaire, chers amis. Nous essayons de tracer pour gagner un numéro de téléphone. Là. Je vais répondre au téléphone, de cardio, mais bon, pas faire rien. Vous avez des messages?
1: Oui. Oui. Un bon anniversaire à Laval qui fait son anniversaire aujourd'hui. Mm-hmm. Il y a Sylvie qui fête ses 51 ans.
0: Wow, Sylvie, bon anniversaire, Sylvie.
1: De ses enfants, sa belle-fille et de ses deux gendres. Mm-hmm. Et puis, bon anniversaire à Agatina de Rosebel.
0: Voilà. On a Laval en ligne.
1: Bonjour.
0: Laval.
2: Bonjour
0: Laval, vous allez bien?
2: Ça va.
1: Vous allez travailler là?
2: Oui, je peux travailler là.
1: Pourquoi vous allez travailler?
0: Oui. Pourquoi vous n'êtes pas en congé aujourd'hui, Laval?
2: Ben, pourquoi?

0: qu'est-ce qu'on fait? Une journée.
1: Ah, oui, exact. Là-bas, là, parfaitement raison. On fait quoi une journée à ce moment-là?
2: Ben écoutez, vous vous relaxez, vous regardez la télé vous regarde, ça dépend.
1: Là-bas.
0: La télé, on devait apparaître, quoi.
1: On devait apparaître, exactement. Vous faites quoi dans la vie, là-bas?
0: Je suis supervisé dans une compagnie.
1: Oui, ok.
2: D'accord.
1: Laval, aujourd'hui, c'est un...
2: Un jour spécial.
1: Ouais, un jour spécial pour vous. C'est votre anniversaire.
2: Exact.
1: Happy birthday to you. Happy birthday to you. Happy birthday to you, Laval. Happy birthday to you. Mais c'est quoi le plan? Est-ce que vous allez travailler jusqu'à...
2: Jusqu'à ce que le travail finit.
1: Ouais. Ou vous allez sauver.
0: Ah, le plan, aujourd'hui?
1: Vous avez fini à quelle heure?
0: Mais je t'ai amené à 5
1: heures. Ok, mais après, c'est quoi le plan? Est-ce qu'il y a un petit...
0: Le plan, peut-être que je vais... Enfin, avec la femme, on va prendre un petit quelque chose pour manger ensemble.
1: Mais pour manger ensemble, exactement.
2: Exactement, vous avez écoutez.
1: Par contre, vous allez prendre quelque chose pour manger. Ben, nous, on a quelque chose pour vous manger aussi.
2: Ben oui, exactement.
1: Alors, ça, qu'est-ce qu'on dessert, a pour Laval?
2: Un gâteau fait par Carrefour et une bouteille de Pure Heaven, c'est pour la santé. C'est justement pour prendre la santé avec tout le monde.
1: Voilà.
0: Ok.
2: Donc, voilà. Amusez-vous bien.
1: À la plan Vinantine, puis c'est tout là.
0: Nous crase dans le bol en la loche. Nous prenons.
1: Nous avons la vie plaisir. En tout cas, passez une très bonne journée, Laval. Enjoy. Et passez un bon moment en famille ce soir. Et encore une fois, joyeux anniversaire,
2: yes.
1: Laval.
0: Merci, bonne journée.
2: Plaisir, bonne journée.
1: Allez, Arjit Singh et Ed Sheeran.
2: Sapphire.
1: Yes, j'adore. Écoutez.

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1: Fini d'où
2: la chanson?
3: Écoutez,
2: là.
3: Oui, bah c'est pas long, c'est court, c'est bien.
2: Une minute 52.
3: Ah, c'est pas grave.
2: Ça manque d'inspiration, slick,
3: oui, mais
2: Victoni.
3: Ça va, on aime bien les jeunes.
2: Continue un peu plus long, non?
3: Non. Ah,
2: on est sur TikTok, on nous fait signe, ok. Oh, y a des chansons pour écouter, des chansons pour danser, des chansons sur TikTok aussi maintenant.
3: D'après moi, oui, mais c'est une courte version.
2: 1 minute 45 secondes.
3: Ouais, ça va. Merci, alors on va saluer.
2: Tout va tellement vite dans le monde, même les chansons vont vite. C'est
3: oui.
2: Incroyable. Victoni.
3: Victoni.
2: Et Slick.
3: Oui.
2: Le titre.
3: Exactement.
2: Et on me dit à l'oreillette, si ma fait un concert, ou me paye 1000 roupies, oubliez. Allez, 1 minute 45 secondes du haut. Allez, l'équipe du matin, Sophie.
3: Merci à tous. Merci à Romanso, juste, qui était là ce matin. Non, pourquoi je dis Romanso?
2: Non, c'est Sam.
3: Et puis ce matin, je ne sais pas, j'envoie les noms.
2: C'est ça.
3: Sam à Megan, pardon.
2: Oui.
3: Merci à Arvin, Obilek, Kavish et Patrice à la technique. Journal des sports avec Vikash Bagherati. Le journal et l'interview à Shibachu. Nos rubriques Mailing Balou, Reza Dulimamod, Kamlesh Bekori et Levina Sophie.
2: Oui, à venir le journal. Merci, on a eu Sophie.
3: Oui, on a eu Sophie et Patrice aussi.
2: Ouais. Et à venir le journal. Et puis juste après, la musique avec Lizzie. Ça c'est Eternal et Baby Winans. I wanna be the only one. Bisous, ciao.
3: Bisous,
2: à demain.
3: Ciao.

0: Rodrigue FM. 9h sur les ondes de Rodrigue FM, amis auditeurs, amis auditrices, bonjour, un réel plaisir de vous retrouver, Christiana Perrine pour le Point Fort Créole. Bonjour Christiana, comment ça va ce matin?
1: Bonjour tout le monde, auditeurs, bonjour Karen, merci d'être avec nous le Rodrigue FM. Ça va bien Karen, et où?
0: Ça va très bien, mais je vous en prie, le micro est à vous pour ce Point Fort en Créole.
1: Merci. 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
2: Amis de la radio, bonjour! Bienvenue sur 87.3 Rodrigue FM. J'espère que vous avez la journée bien commencée. Et comment on se connaît, 9h à 10h, c'est votre émission Écho des îles. Attachez vos ceintures. Pour la première fois en exclusivité, vous autres, amis auditeurs de la MBC Rodrigue FM, nous allons aborder un nouveau rivage. Nous prenons tout de suite la direction du Pacifique Sud. Bienvenue à Wallis, c'est Futuna, c'est parti, vous êtes dans l'émission.
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2: Amis auditeurs, amis auditrices, nous venons tout juste de nous poser à l'aéroport Hihifo dans le Pacifique Sud, plus précisément à Wallis et Futuna. Notre émission Écho des îles, Écho des îles. Côte nous à la rencontre des traditions et cultures de Manzil, que ce soit dans l'océan Indien, mais aussi dans le Pacifique. Côte, on s'est fait beaucoup d'amis, nous fait beaucoup camarades, la Nouvelle-Calédonie. On a été en République Dominicaine, à Haïti, on a été à Tahiti, en Polynésie. La nouvelle destination après le Vanuatu. Nous avons le plaisir d'accueillir Mademoiselle Olivia Garrett Alaïs de Wallis et Futuna. Olivia, bonjour, bienvenue dans le Serein Indien. Comment ça va?
4: Bonjour, bonjour Caron, ça va très très bien, merci. Bonjour aux auditeurs, bonjour et bienvenue sur mon île.
2: Lorsqu'on a préparé l'émission, donc il faut dire que Olivia est d'origine guyanaise, mais elle va nous parler d'abord de Wallis et Futuna et ensuite partager, bien sûr, comme c'est l'habitude dans Écho des îles, un petit peu de la culture de Guyane. Alors présentez-vous et présentez aussi Wallis et Futuna. Nous, on ne connaît pas du tout, on est tellement de l'océan Indien, mais MBC Rodrigue FM, les ondes de la radio nous rapprochent. C'est à vous, Olivia.
4: Alors, Olivia Garrett Alaïs, journaliste à la télé de Wallis et Futuna, la première pour France Télévisions. J'ai posé mes valises il y a près de 3 ans à Wallis et Futuna, qui est une île dans le Pacifique Sud. C'est une magnifique petite île, enfin, composée de 2 îles, Wallis avec 8000 habitants et Futuna environ 4000 habitants, qui se trouve à 1 heure d'avion de Wallis. Et ce petit ensemble forme Wallis et Futuna, qu'on appelle aussi communément Ouvea Mo Futuna, qui veut dire Wallis et Futuna.
2: Ça fait toujours plaisir de parler à un confrère, une collègue. Alors racontez-nous un petit peu comment votre parcours vous a mené de la Guyane jusqu'à Wallis et Futuna. Dites-nous tout.
4: J'ai posé mes valises il y a à peu près 3 ans à Wallis et Futuna. J'arrive de la Guyane, où j'ai quitté ma Guyane il y a 20 ans. Il y a 20 ans, j'ai quitté ma Guyane où j'avais débuté RFO Guyane, à la production d'RFO Guyane.

0: Et j'ai fait mon petit bonhomme de chemin et je suis arrivée, j'ai passé par la Guadeloupe, la Martinique, métropole et retour en Guyane et retour en métropole. Et maintenant, dans le Pacifique, à Wallis et Futuna, j'ai eu l'occasion de travailler aussi en Nouvelle-Calédonie. Et puis voilà, je suis arrivée à Wallis. Par envie, par choix, par détermination de faire un petit peu le tour dans cette belle maison qui est France Télévisions. Et puis je découvre une île, une petite île avec une chaleur d'accueil, une coutume, un roi parce que nous avons la chance d'avoir un roi chez nous. Qui est formidable d'ailleurs parce que je deviens un sujet du roi. Donc voilà, un roi accessible, évidemment, un roi qu'on peut croiser à la messe, qu'on peut croiser dans des coutumes, un roi dont j'ai eu plusieurs fois l'occasion de serrer la main et de discuter un peu avec. Donc ça a été un honneur pour moi, c'est un honneur pour moi. Et puis nous avons également ce qu'on appelle la chefferie coutumière, qui sont les ministres du roi, les chefs de chaque district de Wallis et Futuna. Et puis une population mais hyper chaleureuse et accueillante, où je découvre des danses, des coutumes d'accueil, des coutumes pour les décès, pour les mariages, pour les anniversaires, enfin, voilà, tout tourne autour de cette coutume qui est très présente qui est fascinante en même temps pour nous qui ne connaissons pas, nous les Occidentaux, c'est vachement passionnant. Donc voilà, j'attends vos questions que je puisse répondre plus précisément.
1: Des questions, il y en a tellement. Vous qui avez été en Guyane, qui êtes passé en Nouvelle-Calédonie et tout. Alors, nous, on ne connaît pas du tout comme... Et vous n'êtes pas nombreux. Pour votre information, nous, à Rodrigue, nous ne sommes qu'à 44 000. Côté population, on n'est pas si éloigné que ça. C'est à peu près la même population. Vous avez passé des choses fascinantes. Vous avez la royauté, vous avez la chefferie. Quelles sont un petit peu vos cultures et traditions? Vous qui êtes revenu 20 ans après dans votre île, après tout ce riche parcours, Olivia.
0: Alors, je ne suis pas revenue parce que je suis pas du tout originaire de Wallis et Futuna, mais moi, la Guyane, je passe de 400 000 habitants à 8 000 habitants à Wallis. Et comment dire, je revois ma vie, je réévalue ma vie, je revois mes priorités et je tombe dans une île qui est très catholique, très portée sur la religion, sur les principes, sur énormément de choses que occidentalement, on choisit de peut-être mettre de côté, mais qui reste encore ancré chez nous à Wallis et Futuna. Et c'est quelque chose que je découvre et que je redécouvre, par exemple, le mois de mai, qu'on appelle chez nous le mois de Marie, du 1er mai au 31 mai, c'est en fête Marie. Marie traverse Wallis et Futuna de village en village, de district en district. Et séjournent dans chaque village, chaque district pendant 2 jours, 3 jours, et ils se partagent Marie comme ça tout le mois. Ça, c'est ce qui m'a fasciné le plus. Et puis toutes ces cultures, la fête du territoire, les danses, comme à Tahiti, ils ont le Eva, nous avons aussi nos danses. Pour le 13 juillet, nous avons nos danses avec tous les groupes des différents districts, avec un concours. Et puis on a ce lagon, ce magnifique lagon, parce qu'il faut savoir qu'on est entouré d'un lagon, il y a des petits îlots inhabités, mais on peut aller passer un week-end, passer la journée, etc. Et on est entouré de ce magnifique lagon qui fait office de protection. Et c'est vachement, ah, mais c'est quelque chose. Je pourrais parler Wallis pendant des heures, mais il faut venir.
1: Faites donc! Chez nous, c'est très montagneux. Nous sommes sur une île à près de 600 km au nord-est de Maurice. Vous avez parlé du lagon à Wallis et Futuna. Est-ce que c'est aussi montagneux chez vous? Comment ça se passe la vie? Ben, parlez-nous pendant des heures de l'eau à Wallis et Futuna. Tradition, coutume, culture. Vous avez parlé aussi de la fête du territoire. Ben, dites-nous tout!
0: Alors, nous, à Wallis, à Futuna, c'est plutôt un petit peu, il y a des hôtels.

0: plus qu'à Wallis. Wallis, c'est plutôt plat. De chez moi, par exemple, je peux voir l'horizon, le lagon, etc. Il y a des vues. On fait très vite le tour de l'île. Hein. Et à Futuna, Futuna est à 1 heure de à vol d'oiseau, vol d'avion de Wallis. On est, pour situer un petit peu, on est à 3 heures, 2 heures et demie, 3 heures de Nouvelle-Calédonie et 1 heure de Fidji. Donc, on est un peu dans ce petit bassin-là. Et puis, la vie, c'est une vie d'île, hein. C'est une vie simple. On n'a pas de super grands magasins. On attend l'arrivée du bateau qui arrive une fois par mois, des fois 2 fois dans le mois, en début, en fin, quand il n'y a pas d'intempéries ou les alizés qui empêcheraient le bateau d'accoster. Mais c'est comme ça qu'on a les vivres qui arrivent dans les magasins, le ravitaillement, et puis on vit comme ça. Voilà, on va à la pêche, et puis on vit simplement. Et puis à chaque fois qu'il y a ce qu'on appelle des coutumes, quand il y a quelqu'un qui décède, ou quelqu'un qui arrive, ou quelqu'un qui est malade, on offre des choses. Ça, c'est ce qu'on appelle la coutume chez nous. Quand la famille revient de Nouméa ou de Métropole en vacances, eh ben, la famille wallisienne ou futunienne va faire coutume, c'est-à-dire amène des cadeaux, à boire, à manger. Quand, par exemple, nous, les collègues, ils sont malades ou ils doivent être évasanés, ou leur famille, on fait une enveloppe pour aider. C'est notre façon à nous de faire coutume, nous, les expats. Et puis voilà, c'est ça la vie à Wallis et Futuna.
1: Et la fête du territoire, parce que nous avions eu un échange avec Rafaela que nous n'avons pas pu contacter, et qui disait qu'il y avait de grandes festivités, de grands événements. Vous avez mentionné aussi cette fête du territoire. Qu'est-ce que c'est?
0: Alors, déjà le 13, nous fêtons le 14 juillet, bon, lever des couleurs, etc. Mais le 13, il y a les danses. Les danses du territoire où chaque district présente un groupe de danse. Et c'est vraiment magnifique devant le palais royal à Sangatoswane. C'est la place où il y a le palais du roi à côté de la cathédrale. Et c'est là où tout se passe le 13 et le 14 juillet. Mais le 13, c'est plutôt les danses. Il y a un concours de danse où chacun présente les danses qu'il prépare depuis des mois, hein, des chorégraphies, etc. Et il présente. Et les résultats, on les a le 13 ou le 14 juillet. Mais c'est magnifique, c'est vraiment beau à voir. Et c'est des danses qui rappellent la vie d'antan, les coutumes, les us et coutumes, les voyages de ce peuple. En fait, tout ça est retraduit à travers les danses. Et le 29, c'est la fête du territoire. La fête du territoire, c'est la fête de Wallis et de Futuna, de l'origine de Wallis et de Futuna, la création de cette île, enfin, l'existence de cette île. Et durant cette fête, il y a la régate des pirogues traditionnelles, c'est-à-dire les anciennes pirogues à voile. On fait une course de pirogues. Il y a la pêche sous-marine où les hommes vont pêcher le matin et après ils vont faire la pesée. Et il y a un concours, il y a le lancer de javelot traditionnel qui se fait dans la ruelle qui se trouve devant le palais royal. Et c'est vachement magnifique. À voir, je ne saurais pas vous expliquer, mais j'inviterai tout un chacun d'aller sur notre page YouTube où on peut voir justement la fête du territoire du 29 qui est retranscrit et où on arrive à comprendre tout ce que je raconte aujourd'hui. Et puis les groupes de danse du 29, du 13 juillet, ben, redéfilent le 29 devant le roi et tous les élus et tous les coutumiers. Et les invités, et ils défilent devant, et nous refont encore vivre le 13 juillet. Et puis voilà, c'est ça la fête de notre territoire. Et ça, c'est chaque année, le 29 juillet.
1: Vous venez de rentrer à Wallis et Futuna parce que vous aviez accompagné une délégation sportive à une compétition. Racontez à nos auditeurs, dites-nous en plus dessus.
0: Alors, chez nous, comme dans le Pacifique, il y a ce qu'on appelle le VAR. Le VAR, c'est cette espèce de pirogue traditionnelle on peut le naviguer à une personne qu'on appelle la V1, ou à 6, ou à 4, ou à 12. Donc, c'est la V4, la V6, la V12, en équipage mixte, comme femme ou homme. Et chaque année, ça tourne dans le bassin Pacifique, et il y a

0: le championnat du monde de VAR, de sprint, ils appellent ça le paddle. Et là, c'était à Singapour cette année. L'année dernière, c'était au Brésil. Et ça tourne comme ça un peu dans le monde entier, ceux qui font le VAR, en règle générale. Et ça, là, c'était à Singapour. Et j'ai accompagné la délégation des sélectionnés de Wallis et de Futuna, qu'on a préparé pendant des mois. Et je les ai accompagnés à ce championnat du monde. Il y avait également un club qui s'appelle Funga UVA, qui s'est inscrit en tant que club, parce qu'on peut s'inscrire en tant que délégation, les élites, les sélectionnés du comité, et également en tant que club. Et là, il y a un club qui s'était préparé un an à l'avance et qui a fait le déplacement également lors de ce championnat à Singapour. Nous avons passé 15 jours, mais magnifiques, où on a vécu le VAR, que quand on vient à Wallis, on ne peut pas partir sans être monté dans un VAR au moins une fois dans sa vie, en équipage, et puis pagaie à la main, rame à la main, et on y va. On va à l'îlot, on y va, on fait un petit îlot champagne ou îlot loisir, et puis on revient. Et il y a également les courses tous les week-ends. Et lors de ce déplacement, bah, j'ai pu accompagner les jeunes, les femmes, les hommes, les M40 et puis le club. Et nous avons remporté quand même trois médailles d'argent pour Wallis et Futuna, qui est une grande première pour cette participation.
1: Et alors, est-ce que c'est la même chose que les compétitions, que ce soit en Polynésie française ou à Tahiti, c'est la même culture?
0: Absolument, absolument. C'est la même culture sportive déjà parce que bon, Tahiti a remporté pas mal puisqu'ils sont très à fond. Hein. Nous, on est un peu plus, on commence à monter en échelon, mais c'est la même pirogue que ce soit à Fidji, à Tahiti, en Nouvelle-Calédonie. D'ailleurs, ils étaient tous là. Fidji, Tahiti, Nouvelle-Calédonie, Hawaï, parce qu'il y a 2 ans, c'était à Hawaï. Le championnat du monde, mais là, culturellement parlant, nous sommes la seule île où il y a encore un roi. Il y a la coutume qui est très présente. Donc, c'est ce qui nous différencie un petit peu, mais on reste encore tous des Polynésiens, de la Polynésie.
1: Vous avez anticipé ma question parce que dès le départ, vous avez parlé d'un roi très accessible. Vous qui êtes journaliste, donc, qui avez un contact privilégié, on vient de parler du sport, vous avez accompagné la délégation au championnat du monde de padel à Singapour, vous côtoyez plusieurs générations. Dites-nous un petit peu plus comment ça se passe politiquement, économiquement à Wallis et Futuna. Donc, décrivez-nous ce qu'est un roi, ses responsabilités, et parce que nous ne connaissons pas ça dans l'océan Indien.
0: Oui, ben moi j'apprends à connaître. Hein. Alors nous avons les statuts de 61, que nous avons fêté les 65 ans des statuts de Wallis et Futuna cette année. Et c'est un statut qui. Il y a un préfet qui est quand même la haute autorité, mais il y a le roi. Donc c'est un roi. Chez nous, il y a une particularité à Wallis, c'est que nous avons deux rois. Un roi installé par le peuple, reconnu un peu par le peuple, et un autre roi reconnu aussi par le peuple, mais installé par la République. Donc, les deux, ils cohabitent, hein, parce que quand il y a une reconnaissance au niveau de la République, parce que nous restons des Français, on est Wallisien, Futunien, mais on est avant tout Français, puisque c'est une île française, une île de la République française. Il y a des choses qui se règlent avec la coutume et il y a des choses qui se règlent avec la justice, mais ça va de pair. Ça va de pair parce qu'ils se concertent. Quand il faut prendre une décision coutumière, bah, on passe devant le roi. Le roi va concerter également le préfet. Le préfet a aussi ses droits en tant que préfet, voilà, c'est vraiment en union qu'il dirige, en tout cas selon mon ressenti et ma vision des choses en tant que journaliste, ils sont en union pour diriger l'île.
1: Si nous avons bien compris, il y a un roi qui est élu par la coutume de Wallis et Futuna et un autre roi élu par la République qui serait donc le préfet, c'est ça?
0: Non. Non, il y a deux rois. Il y a le roi officiel, c'est-à-dire celui qui est reconnu par la République, et il y a un roi qui est reconnu par une partie du peuple, mais qui n'est pas forcément reconnu par la République. Mais il reste néanmoins un roi qui est reconnu par cette partie du peuple.
1: Il y a un parfait accord entre ces deux rois et qui aussi inclut le préfet, donc un gouvernement synergie finalement.
0: Voilà, et à côté de ça, il y a le préfet qui lui est la haute autorité de l'État. Et vous pourrez voir par exemple dans les cérémonies au Palais Royal, il y a le roi et à côté de lui, non loin, il y a le préfet. À l'église, à la messe, à la cathédrale, il y a le roi et à côté de lui, il y a le préfet.
1: C'est un régime quasiment unique au monde. Déjà, deux rois et en parfait accord avec le préfet de la République, c'est inédit.
0: Absolument, absolument, c'est inédit et en plus, c'est fascinant. C'est fascinant en soi parce que lorsque le gouvernement se déplace, il s'adapte aux coutumes, hein. Ils s'adaptent aux coutumes, ils doivent passer par cette coutume justement pour être introduits. Par exemple, vous venez, il y a peut-être un ministre de chez vous, quelqu'un de la haute qui se déplace, passage obligé chez le roi. Coutume chez le roi, on est reçu par le roi, il y a le kava, tout ça fait partie de la coutume. Et ensuite, on évolue sur l'île. Et il y a également un roi à Futuna. Il devait y en avoir deux parce qu'il y a deux royaumes à Futuna. Et il y a le royaume de Singave où il y a un roi toujours. Et il y a le royaume de Alo, mais il n'y a plus de roi. Le roi a démissionné il y a quelques années parce qu'il était trop âgé. Et il n'y a pas encore eu de succession.
1: Donc, si nous résumons, il y a deux rois à Wallis, un roi à Futuna et le préfet.
0: C'est ça.
1: Vous savez, à Rodrigue, dans l'océan Indien, où nous vous écoutons en ce moment sur la mission Rodrigue FM, dans Écho des îles, nous vivons beaucoup de tourisme. Nous importons la République de l'île Maurice, comme nous attendons le bateau aussi, une ou deux fois par mois, comme vous. Mais quelles sont les activités économiques? Parce que nous avons été un petit peu surpris lorsque nous avons échangé avec la Calédonie, que nous saluons, Coralie Cochet d'ailleurs, et tous nos amis de France Télévisions. Comment ça se passe pour vous?
0: C'est-à-dire, comment ça se passe?
1: Côté économie, notre tourisme est en train de se développer et nous sommes en train d'étendre la piste de l'aéroport, des travaux qui vont démarrer en 2027, qui vont se terminer normalement après 42 mois, donc en 2032, pour accueillir plus de touristes. Alors, quelles sont vos activités économiques en résumé, vous?
0: Alors, chez nous, on va dire que c'est en voie de développement, le tourisme chez nous. Il faut savoir que le Wallisien aime bien être tranquille chez lui. Donc, on y va pas à pas, dans ce développement touristique. Après, la desserte aérienne est compliquée parce que nous dépendons que de Air Calin. Et on vient de refaire notre piste. Nous avons inauguré notre nouvelle tour de contrôle en début d'année, petit à petit. Lorsqu'on veut aller à Futuna, on dépend du vent du nord, comme on aime à dire, on sait quand on va à Futuna, on ne sait pas quand est-ce qu'on revient. Parce qu'on peut y aller pour 2 jours, 3 jours et être coincé pour 1 mois ou 2.
1: Vous avez bien dit 1 mois ou 2?
0: Oui, parce que si le vent du nord persiste, parce qu'on dépend beaucoup du vent du nord à Futuna, donc s'il persiste, le petit coucou qui nous sert d'avion ne peut pas voler.
1: Mais dans ce cas, comment vous faites? Vous avez votre travail, votre maison, votre famille à Wallis, vous êtes allé à Futuna, vous êtes bloqué pendant 2 mois, mais vous faites comment?
0: On subit. C'est comme les Futuniens, des fois ils restent bloqués. C'est dans les deux sens, hein. Les Futuniens, ils restent bloqués parce qu'ils ne peuvent pas rentrer à Wallis. ben, il reste à l'hôtel, il reste chez la famille, enfin, ce sont les aléas des îles.
1: C'est le but d'Écho des îles, de découvrir, de comprendre la réalité d'autres îles, et c'est fascinant. Vous avez dit que les Wallisiens et les Futuniens aiment être tranquilles chez eux. Est-ce que cela veut dire que vous n'avez pas trop de loisirs, vous êtes plutôt à la maison casanier, ou vous allez faire des sports nautiques ou à la plage? Comment vous passez votre temps libre, vos loisirs?
0: Alors, on va souvent, comme le Wallisien et le Futunien, plus le Wallisien parce que...

0: on a le lagon et les îlots. Donc, on va souvent à l'îlot. L'îlot dodo, c'est quand on va y dormir. L'îlot à la journée, on y va. Ils vont au champ, ils passent du temps en famille, ils sont très famille. À Futuna, c'est différent. Il n'y a que Alofi qui a peut-être 20, 15 minutes en bateau. Et Futuna est entourée de la mer. Futuna n'est pas entourée d'un lagon. Il y a la mer, mais il y a un récif un peu plus loin. Une petite barrière de récif qui protège un peu Futuna avec un platier. Mais c'est la mer essentiellement. Alors qu'à Wallis, il y a le lagon. Donc, on fait. Il y en a qui font du kite, la pêche, de la voile, de voilà. Et il y a un petit peu ça. Il y a tous les 2 ans la manataï tous les 2 ans, une compétition internationale de sport nautique où tous les voiliers viennent un peu du monde entier à Wallis. Pour justement profiter de ce vent et de ce lagon.
1: C'est vrai que nous aussi à Rodrigue, nous avons des sports nautiques. Donc la régate est très populaire avec des bateaux en bois traditionnels. Nous avons aussi l'un des plus beaux spots de kitesurf. D'ailleurs, on vient d'avoir une compétition internationale, le Rodrigue International Kitesurf. Et notre champion local a été défendre son titre dans le Festival Kite à Madagascar. Donc, ça se ressemble un petit peu. Parlant de sport, parlons
0: Oui.
1: de jeunes. Alors, comment est-ce que les jeunes passent leur temps? Et alors, quelles sont leurs aspirations à Wallis et Futuna? Est-ce qu'ils se déplacent, ils vont en Nouvelle-Calédonie ou bien ils vont vers la métropole? Quelles sont les aspirations, les rêves des jeunes en 2026, Olivia?
0: Alors les jeunes, bon après ils passent leurs vacances tout simplement. Hein, ils vont aider les parents dans les champs. Sinon ils vont jouer au volley. Ils jouent énormément au volley. C'est un des sports les plus développés. Le rugby également. Un peu le basket, ça vient. Le va évidemment. Après ils vont à Futuna dans la famille ou ils vont plus souvent sur la Nouvelle-Calédonie. Mais après les émeutes en Calédonie, beaucoup se sont réorientés plus vers la métropole ou Tahiti. Voilà, ils ont, même pour la plupart des jeunes, même s'ils partent, ils ont déjà, c'est un crève-cœur pour eux de partir, mais ils ont toujours cet espoir, c'est de revenir rapidement.
1: Nous pouvons comprendre parce que lorsque nous entendons votre échange, nous sentons la douceur de vivre. Vous avez parlé de chant. Qu'est-ce que vous cultivez?
0: De l'igname, du taro. Nous avons à Futuna la plus grande taraudière d'eau du Pacifique. Et nous cultivons les bananes, du maïs, le fruit à pain. Et puis le manessi, qui est aussi une famille de tubercules. Et puis beaucoup de noix de coco. Et puis beaucoup de cochons,
1: Nous aussi,
0: énormément.
1: à Rodrigue, nous élevons des bœufs, nous élevons beaucoup de cochons aussi, qui est très présent pour les plats de fête. Nous avons aussi nos fêtes catholiques. Nous avons la fête de l'Assomption, nous avons la Noël, nous avons bien sûr la Pâque. Donc, les plats au porc sont très présents aussi. Quand nous aussi, là, nous avons des tubercules, nous avons le manioc, la patate douce, le maïs. Vous avez parlé de taro. Qu'est-ce que c'est?
0: Taro, c'est ce qu'on appelle chez nous la dachine en Guyane, ou on l'appelle aux Antilles. Il peut être violet comme il peut être blanc. Je sais pas si vous voyez un peu ce que c'est. Oh là là, le nom m'échappe. Aux Antilles, ça vous parlerait peut-être plus chez vous. Les feuilles sont un peu en forme de pique. Donc, je ne sais pas si vous voyez à peu près ce que c'est.
1: C'est quoi? C'est comme un tubercule? C'est une patate? C'est comment?
0: Non, c'est un tubercule. C'est un peu comme l'igname. Mais oh, le taro, c'est connu quand même. Je ne sais même pas comment vous dire. Oh, j'oublie le nom parce qu'en Guyane, nous, on dit la dachine. Mais je sais que ça a un autre nom en Martinique et en Guadeloupe. Mais je ne sais pas et ailleurs, par exemple à Singapour, où c'est le taro, un peu partout.

0: partout, c'est le tarot. Il y a le tarot d'eau, il y a le tarot noir, ils appellent ça le tarot noir, mais en fait, il est violet. Et quand il est cuit, il est violet.
1: Je vais essayer de voir sur Internet à quoi ça ressemble. Ah ben oui, ça ressemble.
2: Ah, si je me trompe pas, on appelle ça des arouilles.

0: Oh là là. Oh, je ne sais même pas comment on appelle ça. C'est un nom bien, bien spécifique aux Antilles, mais j'arrive pas à le trouver puisqu'on dit toujours tarot. Tarot, je vous laisserai, ce sera aux auditeurs d'aller faire la recherche et de vous donner le nom de chez vous parce que je suis sûr que ça existe.
1: Je suis sûr que nos auditeurs sont déjà en train de chercher pour confirmer que c'est bien ce qu'on appelle des arouilles à Rodrigue. Vous savez, nous avons souvent l'échange de langues et peut-être vous souhaitez la bienvenue à Wallis et Futuna dans votre langue et après traduire parce que ce soit en Indonésie, que ce soit à Haïti, que ce soit même à Taipei, souvent nous avons cette coutume-là avec Odésil d'entendre de différentes sonorités, des différentes langues. Vous qui avez été en Guyane, parce que le créole guyanais, à ce qui paraît, ressemble à notre créole dans l'océan
0: Maurice.
1: Indien, à l'île Maurice et à Rodrigue. Partagez-nous quelques mots en guyanais aussi dans le langage de Wallis et Futuna. D'ailleurs, qu'est-ce que vous parlez à Wallis et Futuna?
0: On parle le wallisien, le futunien.
1: C'est totalement
0: Alors, il y a
1: différent
0: juste des
1: ou
0: syllabes,
1: ça se ressemble?
0: il y a des syllabes qui changent, mais ça, ils arrivent à se comprendre entre eux.
1: Vous nous
0: Par
1: faites les trois
0: exemple, pour
1: versions,
0: dire
1: Olivia,
0: bonjour,
1: Guyane, Wallisien, Futunien?
0: pour dire par exemple bonjour, bonjour en créole guyanais, on dit bel bonjour.
1: Nous, on dira
0: Bel
1: simplement
0: bonjour,
1: créole
0: ça c'est
1: rodrigué,
0: comme on dit.
1: bonjour.
0: Bel bonjour. Et comment ça va? Ça t'a fait.
1: Nous, on dira à Rodrigue, qui manière, qui position.
0: Ah, ça c'est plutôt antillais, ça chez nous. Ouais. En Guadeloupe, on va dire qui João? C'est rigolo. Et
1: Oui, tout
0: en
1: à fait. Et
0: Wallisien,
1: en wallisien et futunien?
0: on dit Malo, Malo te maoli.
1: Ah, Malo, grâce aux séries télévisées, on sait que ça veut dire bonjour à Hawaï, ça.
0: Ah ben, à Wallis, on dit Malo te maoli.
1: Ce qui veut dire bonjour, comment ça va?
0: Ça, c'est bonjour, bonjour en, non, bonjour en Wallisien. Malo te maoli. En Futunien, on dit Malo le maoli.
1: C'est super, c'est une très belle langue de très belles sonorités. À Wallis et Futuna,
0: Et comment
1: jusqu'à la
0: ça
1: fin de
0: va?
1: l'année, est-ce qu'il y a des événements importants qui sont prévus, que ce soit en matière culturelle, en matière sportive, en matière politique?
0: Alors là, il y a les sénatoriales au mois de septembre, là, ou le 24, un peu partout en France, etc. Donc on a les sénatoriales, et après on est, après il y a la Toussaint qui est aussi une forte présence chez nous, parce qu'ils honorent énormément les morts. Les morts, c'est vraiment quelque chose d'important, comme les personnes âgées, etc. Et puis après, on a décembre, Noël, Noël et il y a le festival, il y a le festival des arts du Pacifique, un mini festival. Après, là, il y a la Toussaint, la fête des morts, qui est très importante aussi. Et après, il y a le mini festival des arts et des cultures du Pacifique, qui va se passer pour la première fois à Futuna. Au mois de décembre. Et puis après, il y a Noël.
1: Olivia, ça nous a fait vraiment plaisir de vous parler. Alors, pour cette communication inédite, pour la première fois que l'île Rodrigue va à la rencontre de Wallis et Futuna, peut-être un petit message à l'océan Indien. Et nous sommes écoutés dans l'océan Indien, justement, les Seychelles, Réunion, Madagascar, Comores, tout. Un petit bonjour du Pacifique.
0: Alors, un grand bonjour du Pacifique, Malo Teofa. Ce qui veut dire merci, merci à vous tous de nous suivre, de vous intéresser à Wallis et Futuna. On est là, venez nous voir, allez déjà voir ce qu'on fait sur nos réseaux sociaux, sur Internet, sur YouTube. Mais sinon, venez nous voir, la porte de Wallis et Futuna est chaleureusement ouverte à la visite et à la découverte.
1: Merci pour l'invitation. La réciproque aussi est vraie. On vous invite chez nous dans l'océan Indien.
0: Merci beaucoup, je n'y manquerai pas.
1: Bonne continuation, mais de toute façon, je pense qu'on va se reparler parce que, vous savez, nous avons une coutume à Écho des Îles. Lorsque vienne la fête des fêtes d'année, ben nous allons, je ne sais pas si vous êtes cette coutume, vous qui êtes très famille, nous allons le bonne famille, nous allons dire bonjour, nous allons souhaiter la bonne année. Ben, on fait la même chose dans les îles sur la MBC Rodrigue FM.
0: Eh ben, je vous attends.
1: Et nous aussi, on vous attend, ce sera avec plaisir. C'était Olivia Garrett-Alaïs qui a été venue de Wallis et Futuna. Merci encore une fois.

0: Et à très bientôt sur les ondes de Rodrigue FM.
1: Merci beaucoup. Bonne journée.
0: Merci et ben, bonne soirée, puisque chez vous, il y a quand même 8 heures de décalage, je crois.
1: Oui, c'est ça. Exactement.
0: Bye bye, Olivia, et prenez soin de vous.
1: Merci, bye bye.
0: Et nous allons tout de suite quitter le Pacifique Sud pour revenir dans l'océan Indien, notamment faire la connaissance d'une nouvelle amie venant de Mayotte. Attachez vos ceintures. Nous revenons dans l'océan Indien. C'est dans votre émission
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0: Amis auditeurs, amis auditrices, je te rappelle, la semaine dernière, nous tenions une émission live spéciale concernant la troisième édition des Femmes de l'Océan Indien, des Femmes visionnaires de l'Océan Indien, que tu peux recevoir Cynthia Contini, Marie-Paul, Pierre-Louis Décobalade. Et là, nous avons le plaisir, une fois de plus, d'accueillir une Mahoraise qui a participé à cette troisième édition à l'île Rodrigue, notamment à l'hôtel Mourouk. Et j'ai le plaisir d'être aujourd'hui sur les ondes de mademoiselle Moedja Atibou. Moedja, bonjour, bienvenue sur l'MBC Rodrigue FM. Comment ça va?
1: Bonjour, ça va et vous?
0: Ça va très bien. Nous aimons toujours avoir des nouvelles de Mayotte. D'ailleurs, un petit salut à mademoiselle Moustoïfa avec qui nous avons beaucoup échangé. Présentez-vous, présentez comment vous avez intégré cette aventure de femmes visionnaires. Parlez-nous du quotidien des femmes mahoraises entrepreneurs à Mayotte. C'est à vous, Moedja.
1: Merci beaucoup pour l'interview. Je suis Moedja, je suis de Mayotte. Je suis fonctionnaire département régional de Mayotte. J'ai connu cet événement Femmes Visionnaires via la délégation de Mayotte à La Réunion qui nous a informés et encouragés à participer à cet événement. Donc, je me suis inscrite via Cynthia Contini et voilà, je suis là aujourd'hui.
0: Est-ce que vous êtes une femme entrepreneur vous-même ou simplement fonctionnaire?
1: Je suis une femme de multiples facettes. Je suis fonctionnaire en même temps entrepreneur. Je suis surtout dans l'immobilier. Voilà.
0: Mais c'est très intéressant. Vous pouvez nous expliquer un petit peu le quotidien des femmes mahoraises, des femmes entrepreneurs. Comment la vie se passe à Mayotte? Moedja.
1: Les femmes mayottes sont vraiment actives. Ils sont vraiment dans l'entrepreneuriat, quel que soit, dans le commerce. En tout cas, elles sont actives. C'est comme à Rodrigue ici. J'ai remarqué que les femmes ici, c'est de la même chose que chez nous à Mayotte.
0: Quels sont les secteurs où les femmes ont des entreprises à Mayotte?
1: Comme je vous ai dit, c'est surtout dans le commerce du textile, dans le commerce de l'alimentation surtout, et aussi sur la restauration, je trouve aussi. Également, oui.
0: Dites-nous, Moedja, que c'est votre première visite à Rodrigue ou bien vous êtes déjà venue? Vous savez, nous avons déjà rencontré, il y a 2 ou 3 mois, des femmes mahoraises qui étaient venues participer à une foire agricole à Rodrigue. Est-ce que c'est votre première visite?
1: C'est ma première visite, oui. C'est grâce à cet événement-là que la délégation, puisqu'elle nous avait envoyé un message pour qu'on y participe, je me suis inscrite et voilà, je suis là. C'est ma première visite ici à Rodrigue et c'est ma première participation à un événement de cette ampleur-là.
0: Ça nous fait plaisir justement d'accueillir une nouvelle amie à Rodrigue et sur les ondes de l'AMBS Rodrigue FM. Alors, quelles ont été vos impressions? Est-ce que vous voyez qu'il y a beaucoup de similitudes? Parce que vous avez dit que les femmes entrepreneurs à Rodrigue, elles sont un petit peu pareilles aux femmes entrepreneurs à Mayotte. Qu'est-ce que vous avez ressenti lorsque vous êtes arrivée à Rodrigue? Moedja Atibou, que nous recevons aujourd'hui, originaire de Mayotte.
1: C'est surtout quand je suis arrivée, j'avais un peu d'impression, mais comme je suis un peu timide là, quand je suis arrivée, c'est dépassé cette timidité. Quand j'ai vu l'accueil et la simplicité des femmes rodriguez, je me suis sentie rapidement chez moi. C'est comme si je suis à Mayotte, je me suis dit, ah, voilà quoi, c'est la même culture, les mêmes valeurs humaines, même solidarité. Donc, je me suis retrouvée comme si j'étais à Mayotte aussi.
0: Et c'est vrai que l'accueil rodriguez est légendaire. Cet accueil que nous vous réservons aujourd'hui dans cette émission Écho des îles. Vous avez parlé de cette troisième édition Femmes visionnaires de l'océan Indien, un événement d'ampleur. Comment est-ce que vous avez vécu cet événement? À quoi vous vous attendiez quand vous êtes arrivé?

0: arrivé, comment ça s'est passé?
1: En tout cas, pour moi, ça s'est bien passé parce que je ne m'attendais pas du tout à rencontrer des belles personnes, à faire des connaissances, à voir des femmes de facettes différentes, de mères, à époux, entrepreneuses. Du coup, je me suis sentie moi-même. Je me suis dit, c'est une opportunité pour moi de rencontrer d'autres femmes visionnaires pour voir. C'est une opportunité pour moi de rencontrer d'autres femmes pour me développer un peu mon développement personnel. Surtout ça, oui.
0: Dites-nous un peu plus, qu'est-ce que vous avez apporté à ces femmes, à ces différents membres qui étaient dans cette conférence, dans ce séminaire des femmes visionnaires de l'océan Indien? Qu'est-ce que vous avez retiré? Qu'est-ce qui vous a marqué le plus?
1: Ce qui m'a marqué le plus, c'est juste cette rencontre-là, ces femmes qui osent, ces femmes qui entreprennent. Je me suis sentie bien avec eux.
0: Est-ce que vous avez trouvé, vous, Moedja, que les expériences de ces femmes, c'était un petit peu pareil? Parce que souvent, Cynthia a mentionné qu'il y avait un manque de confiance, que les femmes avaient plein d'idées, plein de potentiel, mais ne voulaient pas aller de l'avant. Qu'est-ce que vous en pensez, vous, Moedja?
1: C'est mon impression parce que je fais partie de ces femmes. J'ai beaucoup d'ambition, beaucoup de projets, mais j'ose pas me mettre à l'avant. Donc, j'ai intégré cette équipe-là, cette association Femmes Visionnaires pour que surtout développe ma confiance en moi et pour aller de l'avant, c'est surtout ça, oui.
0: Est-ce que vous pensez avoir renforcé votre confiance en vous? Qu'est-ce que ces femmes vous ont apporté? Qu'est-ce que vous leur avez apporté, vous, lorsque vous avez partagé votre expérience de femme entrepreneur mahoraise dans l'immobilier, dans cet événement à Rodrigue et de cette ampleur?
1: Ils ont posé surtout des questions sur ce que je fais sur l'immobilier. Je fais quoi exactement dans l'immobilier? Après, j'ai un peu parlé de ce projet d'immobilier, d'achat, d'appartements, de construire, d'acheter des terrains. Et après, il y a eu certaines qui étaient contentes. Et même, ils ont proposé d'autres investissements sur Maurice, sur Rodrigue même. Donc, j'étais très contente de participer à cet événement parce que j'ai pu rencontrer d'autres femmes qui étaient comme moi, un peu timides, mais quand on était là, tout le monde a pu se connecter avec tout le monde.
0: Est-ce que vous avez pu leur expliquer à ces femmes, peut-être qu'elles ont partagé avec vous, pas que le manque de confiance, il y a aussi certains facteurs, comment attirer les investisseurs, peut-être des difficultés de management, de comptabilité. Quelles sont les difficultés que vous rencontrez, par exemple, pour concrétiser votre projet et que les femmes ont partagé les difficultés qu'elles rencontrent? Moedja Atibou de Mayotte.
1: Concernant l'immobilier, la plupart des femmes qui étaient là, elles avaient d'autres projets que ce que j'ai comme projet. Moi, j'ai pas trop vu de difficultés, mais moi, j'ai eu juste des propositions avec d'autres femmes, c'est tout, mais j'ai pas eu d'autres difficultés.
0: Mais vous, concrètement, lorsque vous êtes à Mayotte, est-ce que vous rencontrez des difficultés? Est-ce que cet événement vous a aidé justement en partageant des idées? Vous avez parlé de projets d'investissement à Maurice, à Rodrigue, dans d'autres îles aussi. Comment ça s'est passé? Comment vous avez partagé?
1: Les difficultés que je rencontre actuellement à Mayotte, c'est surtout le management pour gérer l'entreprise. C'est surtout ça, tenir la comptabilité. Mais à part ça, je ne rencontre pas trop de difficultés.
0: Est-ce qu'il y a eu des femmes d'autres îles qui ont partagé de la difficulté et que vous pourriez leur apporter votre aide, Moedja?
1: J'ai rencontré une dame. Elle rencontrait pas de difficultés concrètement, mais elle cherchait surtout des partenariats pour ses matières premières. Elle voulait que je l'aide un peu à avoir des contacts à Mayotte ou pourquoi pas à Madagascar pour ses matières premières, pour acheter d'autres matières premières là-bas, soit à Mayotte ou ailleurs. Et du coup, moi, j'ai pris les coordonnées. Je lui ai dit que je l'aiderais à avoir des contacts à Mayotte pour développer un peu son business.
0: Merci pour cet
1: Voilà.
0: échange. Alors, quand nous avons évoqué tout à l'heure, donc cette troisième édition des femmes visionnaires de l'océan Indien à l'hôtel Mourouk à Rodrigue, vous avez parlé d'ampleur, d'un événement vraiment grandiose. Qu'est-ce qui vous a frappé? Qu'est-ce qui
1: Oui.
0: vous a marqué le plus? Est-ce que c'était le nombre de femmes qui étaient présentes? C'était les projets? Qu'est-ce que vous avez retiré de positif dans cet événement? Moedja Atibou.
1: Ce qui m'a vraiment

0: retenu de positif, c'est les différentes facettes des femmes qui étaient là. Chacun avait sa casquette. Donc, je me suis dit, il faut qu'on ose, nous, les femmes, d'aller de l'avant et continuer, oser avancer dans la vie. Voilà.
1: Vous avez mentionné, et nos auditeurs seront très sensibles à cela, que vous êtes senti chez vous lorsque les femmes Rodriguez vous ont accueilli. Est-ce que vous avez ressenti à
0: Oui.
1: Rodriguez? En tant que femme entrepreneur à Mayotte, dont c'est la première visite à Rodriguez, qu'est-ce que vous auriez aimé dire aux femmes peut-être qui ont des projets, qui n'ont pas pu venir à l'événement, et qui ont une idée mais qui n'osent pas aller de l'avant, basé sur votre propre expérience, sur vos propres sentiments après la troisième édition des femmes visionnaires de l'océan Indien?
0: Moi, ce que je peux conseiller aux femmes, c'est surtout de sortir de leur zone de confort et d'aller à la rencontre d'autres personnes dans d'autres régions. Quand il y a des événements comme ça, il faut aller vers les gens, parler avec eux. Il ne faut pas juste rester chez soi. Il faut bouger. C'est à partir de ça qu'on découvre d'autres choses, d'autres projets, d'autres dynamiques régionales.
1: Merci pour cet échange très enrichissant. Est-ce que vous avez prévu, à part vos projets d'investissement, d'assister à d'autres événements? Parce que il nous semble qu'en 2027, Femmes visionnaires de l'océan Indien aura lieu à Mayotte. Est-ce que
0: À
1: vous serez
0: Mayotte,
1: partie prenante?
0: oui, c'est nous. Je suis disponible et j'ai hâte que ça vienne à Mayotte. Comme ça, on va être encore plus nombreuses à participer à cet événement. Et j'encourage les femmes mahoraises à venir nombreuses et nombreuses pour assister et participer. C'est une grande opportunité pour nous à Mayotte.
1: Merci beaucoup encore une fois, mademoiselle Mouedja Atibou de Mayotte. Comme nous sommes écoutés sur les différentes îles de l'océan Indien, Seychelles, Comores, Madagascar, nous allons même plus loin, dans le Pacifique, nous allons en Asie. À toutes ces femmes que vous avez rencontrées, qu'est-ce que vous voudriez leur passer comme message? Et notamment à Cynthia Contini, à Marie-Paul Pierre-Louis, Anne-Muriel Ravina, qu'est-ce que vous voulez leur dire?
0: Je souhaite juste toutes les remercier pour cette expérience. Moi, je pensais pas que ça allait être de cette ampleur-là. En tout cas, je remercie tous les organisateurs, à toutes les femmes visionnaires que j'ai rencontrées, à toutes les personnes qui nous ont accueillis ici à Rodrigue. Comme dit chez nous, Marahaba, pour cette belle aventure et bravo à toute l'équipe de Semoruk pour son accueil chaleureux. Merci et merci à vous aussi de m'avoir accueilli dans votre radio. Merci.
1: Vous savez, nous avons une coutume, quand
0: Oui.
1: nous interviewons une personne d'une autre île, elle passe un petit message, un coucou, un au revoir, dans sa langue maternelle, après elle traduit. Est-ce que vous pouvez nous dire quelques mots en maoré pour dire au revoir, à nos auditeurs?
0: Je dis marahaba et kwaheri. Merci et au revoir.
1: Merci beaucoup.
0: C'est ça.
1: C'était Mouedja Atibou, ou de Mayotte, que nous recevions dans cette émission Écho des îles. Mouedja, merci beaucoup de nous
0: Merci
1: avoir accordé un petit
0: à
1: peu de temps avant que vous retourniez à Mayotte. On espère vous accueillir très bientôt sur les ondes de Rodrigue FM et à Rodrigue. Nous dit à vous, au
0: Merci à
1: revoir,
0: vous.
1: à très
0: Au
1: bientôt.
0: revoir.
1: Retourne,
0: À très bientôt.
1: viens visite-nous à Rodrigue. Ce qui veut dire revenez à Rodrigue.
0: Inch'Allah, merci beaucoup. Au revoir.
1: Bye bye et bon
0: Merci
1: retour.
0: beaucoup. Au revoir. Bye bye.
1: Au revoir. Et c'est sur ce coup, nous allons mettre terme à cette émission Écho des îles. Merci à nos intervenantes de Wallis et Futuna, ainsi que de Mayotte. Merci à ceux d'amis de la radio pour votre fidélité à l'émission Rodrigue FM. Restez branchés pour la suite de votre programmation parce qu'à 10h, ce sera le point info en anglais. Et bonne suite de programme sur Rodrigue FM.
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0: à tous, chers auditeurs. C'est avec un immense plaisir qui me retrouve sur les ondes de Rodrigue FM pour cette émission qui la loi dire. L'occasion pour nous pour connaître plus le nous ban droit, nous ban devoir et également nous ban responsabilité. Aujourd'hui, il sera question l'héritage. Qui était l'héritage? Qui s'en a qui gagne droit réclame un l'héritage? Et qui ban procédure pour capable faire ban réclamation légale? Et si jamais, et non, ban désaccord. Qui ban procédure pour capable départage ban dit bien équitable après décès de ban parents? Tout cela, c'est ban question à laquelle nous invitons du jour Maître Richard Toulouse pour répondre dans l'émission qui la loi dire d'aujourd'hui. Pour accompagner ce micro, c'est Rebecca, bien sûr, nous pas oublier remercier toute l'équipe technique derrière cette émission. Et pour tout de suite, nous tournons vers nos invités du jour, Maître Toulouse. Maître Toulouse, qui est avoué de profession et qui est spécialisé dans les affaires de la famille. Maître Toulouse, bonjour.
1: Bonjour, madame. Bonjour, tout mon auditeur et ma frère, c'est de Rodrigue. C'est toujours avec un grand plaisir qui nous fait un petit dialogue, nous cause un petit peu avec vous.
0: Et que aujourd'hui, nous parlons intéresse nous à l'héritage qui bien souvent après décès ban parents un proche qui nous capable toucher. Mais tout d'abord pour nous démarrer avec ban hostilité, comment nous dire, dis-nous Maître Toulouse, qui s'en a qui capable hérite une propriété après la mort un parent?
1: OK. Jolie question. Donc pour commencer, c'est ça qu'on appelle la succession. Ok, c'est une partie de la loi qui m'a capable de dire qui est assez compliquée. Ok, la succession, qui s'en a succédé à un démon qui est décédé, ce qui dans le mot technique qu'on appelle un decusus. Donc pour commencer, il est bien important qu'il nous comprend qu'après le décès d'un parent, la première chose à faire, et d'ailleurs c'est une obligation légale, c'est bien faire les héritiers. Okay. Qui sont les héritiers? Donc, je vais bien faire ce qu'on appelle un affidavit de succession. Donc, soit, ou bien, ben noter aussi Ferry. Affidavit de succession, c'est ben avouer. Donc, la loi prévoit qu'il nous a 3 mois pour faire. Donc, qui était ça? Donc, un ben enfant, il va prendre tout ce ben document qu'il y a, non? Pour sa parent qui meurt, maman ou papa qui meurt là. Tout ben document état civil, l'acte de naissance, l'acte d'essai, l'acte moyenne, copie carte d'identité, copie bail ou copie titre de propriété. Donc, c'est un avoué. Donc, un avoué, il pour régir ce document légal, la poussette. OK? À partir de là, qui fait une fesse l'affidavit de succession? Donc, le fait l'affidavit de succession, précisément, pour définir, OK, qui sont les héritiers de la personne qui est décédée. Donc, c'est à partir de là qu'ils nous gagnent, qui sont les héritiers. Et bien souvent, comme Mme Rebecca aussi dit, bien souvent, qui les parents, je ne connais pas Rodrigue, sinon, mais Maurice nous trouve, c'est que les parents, sont aussi, je fais un testament, c'est-à-dire je donne une partie, je ne vais pas donner tout, ça aussi, c'est un affaire extrêmement important pour nous causer. Donc, un parent, il est capable de donner tout ce qu'il est, non? OK? Donc, il est capable de donner une partie seule. Qui partie qu'il est capable de donner? Quand on finit, fait ça, la fille d'avis de succession, là. Donc, là, nous pouvons guetter, par exemple, un enfant biologique qui finit né, OK? Ou bien, il est capable aussi un enfant adoptif qui finit, un enfant qui est adopté. Donc, là, lui aussi, il peut hériter de bien de ce parent, soit biologique, soit adoptive. Donc, mais tout commencer à partir de l'affidavit de succession. Et là, il faut déterminer qui sont les héritiers, OK, les héritiers successoraux et les héritiers testamentaires. Ça aussi, c'est possible. Donc, ben, le parent fait un testament. Donc, là, il y a un dimonandéo, il y a une institution charitable, il y a l'Église aussi, donc il y a aussi hériter. Voilà.
0: D'accord. Et justement, Maître Toulouse, dis-nous un peu, quelle différence est entre un héritier légal et qu'un héritier désigné dans un testament?
1: Écoutez, un héritier...

0: générale, c'est-à-dire dépend la loi. Par exemple, moi, je prends l'exemple moi, dépend la loi, nous héritiers de mon maman et de mon papa. C'est qui mon maman et c'est qui mon papa et non. Donc, dépend la loi. Testament, il y a un contrat qui nous a fait contre notaire, nous dit à Molé qui une partie, je me dis bien, elle pour l'église, par exemple. Nous faisons ça, c'est pas testament, pas contrat. Mais par contre, comme on peut expliquer, donc moi, par exemple, Richard Douze, demain, mon papa est décédé, donc c'est qui mon papa et non, parce qu'il me ses enfants, ok? Donc, automatiquement, mauvais sous héritier. Ça, c'est automatique. Sauf me dire, pendant le cours de mon avis, si moi, par exemple, me laisser faire calomnie, ok, c'est-à-dire une cause mentir mon papa, et me publier ça sur Facebook, me publier ça au journal, me dire qu'il y a une volée, il y a une violée, etc., etc. Ou bien me faire essayer attentat sur la vie, me faire essayer, comment dire, me laisser tuer mon papa, donc mon papa à la cour, il fait une procédure, là, il déshérite moi, ok. Et ça aussi, il y a cette possibilité-là qui ont déshérité les enfants, mais ce sont des cas très précis et il faut un délit bien, bien grave qui est capable de faire. Donc, pour répondre aux questions, un héritier légal et aussi un héritier qui fait désigner par testament, un là, parce qu'il est sous-enfant biologique ou bien sous-enfant adoptif, deuxième là, il est désigné par contrat, c'est-à-dire par testament. Mais moi, mon pro d'un petit peu là, voilà un petit peu l'aspect déshérité aussi.
1: Mm-hmm. Et justement, comment on peut dire nous, un enfant adoptif aussi, il gagne droit à un héritage. Mais dans le cas côte, par exemple, nous dit qui un parent lié non seulement à son enfant biologique, mais aussi après la mort de ce partenaire, par exemple, nous dit après la mort du monsieur. Donc, la maman, elle décide pour, comment dire, y adopter légalement un enfant qui ne restait que d'autres pendant plusieurs années. Est-ce qu'il y a un enfant qui n'a adopté après le décès du mari, lui aussi, il est éligible à un héritage?
0: Pour commencer, non. Parce que si la maman adopte des enfants-là tout seul, un jour nous avons fait une émission de l'adoption.
1: Mm-hmm.
0: De l'adoption. Donc, si maman-là, il adopte des enfants-là, papa-là, il finit décédé. Donc, les enfants-là, adoptifs-là, ils peuvent hériter seulement du côté maman, ils ne peuvent pas hériter seulement du côté le mari de la maman, c'est-à-dire l'ex-époux, d'époux et fin de la maman. Donc, ils ne peuvent pas hériter de l'autre côté, mais bien sûr, il peut hériter du côté de la maman si demain maman a décidé. Mais seulement, il est important aussi qu'il me fait dire que normalement, les enfants adoptifs et que les enfants biologiques ils ont le même droit, général, hein, principe général, ils ont le même droit. Mais sauf ce qui différencie entre ces deux-là, c'est que les enfants biologiques et les affaires qu'ils appellent et nous fait qu'on appelle un héritier réservataire. Donc, je tenant un certain pourcentage de l'héritage de parents qui est réservé pour ceux, ok? Qui parents-là, pas capable, on va dire, prendre ça, donner le dîme. Ok? Par testament, par exemple, il n'y a pas qu'un droit prendre ça, lui donner le dîme. Mais par contre, un enfant adoptif, lui, sa protection héritier réservataire, là, les pays. Donc, un parent adoptif, il apprend tout, il y a des enfants adoptifs. Par contre, tout ce qui vient de l'église, par exemple, et par contre, un parent qui a des enfants biologiques, il n'y a pas le droit de tout. Il a donné une partie, et là, non, une partie, il a besoin réservé pour cet enfant biologique. Voilà.
1: Et est-ce qu'il y a une madame ou un mari qui a le droit à la case et propriété un monsieur ou une madame après cela, mort?
0: Oui, donc. Juste pour dire qui en 1981, mm-hmm. Ok, un grand monsieur, deux grands monsieur, tenant un professeur français, le professeur Garon, qui est mon professeur à l'université, et puis tenant l'autre grand monsieur, rappelle ce nom là, donc tenant une grande réforme qui s'est faite dans le droit de la famille et dans le code civil. Ok,
1: mm-hmm.
0: Donc, tenant à l'époque, nous trouvons qu'il y a un souci, c'est que quand, par exemple,

0: Non, c'est non, NBC can Madame Boy. Allons dire, je tu restes au jeu de Belmé. Et je tu restes au jeu de Belmé, c'est non beaucoup parce qu'il n'est pas capable. Sachant un couple là, pas capable de faire la case, c'était compliqué, trop cher, pas capable de faire terrain, pas capable de construire. Donc il y en a beaucoup qui restent sous le même toit que leurs beaux-parents, par exemple, ma belle-fille. Donc qu'est-ce qui peut arriver à cette époque-là? Tiens, une observation, c'est que quand mon époux, mon mari, tu peux décéder, donc tu n'as pas une belle-mère, tu peux mettre une belle vidéo dans la case. OK? Mais avec la réforme de 81, ce qui est arrivé, donc la loi inamendée maintenant, c'est qui lit la loi protège, bah, c'est ça la question que je pose. Donc la loi protège maintenant tout ce qui est ma belle-fille et tout ce qui est ma jeune, OK? Qui, lors du décès de leur époux ou épouse, se trouvent ensemble dans la case. Donc, je ne vais pas hériter techniquement, mais je protégeais par contre, pas les enfants qui naissent de ce mariage. À l'époux, je suis capable d'hériter de ce parent, mais belle-fille ou jeune, là, il n'est pas pour hériter ou dire bien de ce beau-parent, mais il y a un droit resté. Okay? Personne ne passe pas capable de mettre l'idée.
1: D'accord.
0: Donc, pour poser la question, est-ce qu'il y a un belle-fille, un jeune capable d'hériter? C'était ça la question, non?
1: Oui.
0: Juste pour dire ou qui non, ban belle-fille, ban jean, pas capable d'hériter, dit bien, je ban beaux-parents, mais je tenais une protection légale qui paramètre je dis.
1: D'accord. Et Maître Toulouse, tout à l'heure, nous causons beaucoup le testament. Mais dans mon cas, que paie dans testament, comment partage l'héritage fait, par exemple, dans ma famille nombreuse, côté dans 4-5 enfants?
0: Donc, partage, il y a deux façons qui font partage. Okay? Une façon de faire partage, c'est faire partage là à l'amiable. Tout le monde d'accord, je suis d'un côté de notaire, là, par exemple, si on a un grand terrain ou bien si on a un grand la case, si capable de partager, donc nous prenons, et tout le monde d'accord, nous prenons un partage, ce qu'on appelle un partage à l'amiable. Tout le monde d'accord, amicalement, je partage. Mais de plus en plus, ce qui nous fait trouver tous les jours, mon cas dire presque tous les jours, moi, tout ça. Hier, mon finger, il y avait deux cas comme ça. Quand mon frère, c'est donc, je ne suis pas d'accord. OK? Il y en a certains qui ont envie de gagner avec penser, je suis trop malin, je suis envie de gagner un plus gros but. Je donne les autres un peu plus petit. Ou bien certains qui trouvent au bout de la route, il a envie de gagner, comment dire, la partie du lion, gros morceau, gros bout de la viande, ben les autres, les autres, etc., etc. Donc là, ça, généralement, il provoque une bagarre entre frères et sœurs, entre une fratrie. Donc dans ce cas, ce qu'il nous fait, nous avons une procédure, contenant la cour, on appelle ça un partage forcé. Donc ce n'est pas à l'amiable, mais là, forcément, nous avons fait un partage la cour, nous fait lire la sous-supervision de la cour. Donc, nous mettons une procédure qui nous appelle procédure de division anytime. Partage dit bien là, une partie terrain, une gagnée, une gagne la case, etc., etc., le gagne une portion de terrain, etc., etc. Et la cour fait nommer un emprunteur, elle est là, emprunteur là, elle divise dit bien là en plusieurs parties, elle est là, chacun gagne ce qu'on appelle un lot. Bien sûr, tout ça là, il y a un coût. Il y a un coût pour, bon, là, chacun peut recevoir ce contrat. Et là, au niveau de la cour, même faire enregistrer, il y a l'enregistrement, etc., etc. Mais tout ça là, il y a un coût. OK? Donc, chacun peut payer ce port. Donc, voilà, partage. Comment dire? D'une façon plus simple. Il y en a deux façons. Soit nous faire à l'amiable, tout le monde d'accord. Mais comme on me dit, de plus en plus, le frère s'est révolté. Et parce qu'il y a toujours un certain petit peu gourmand. Okay? Je veux dire, moi, mon grand frère, ce qui veut dire qu'il m'a besoin d'un plus gros bout, ça m'a besoin d'un plus particulier, plus correct, le beau chemin, ben, les autres besoin à l'intérieur. Mais la loi, comme on dit, aux réformes de 81, donc tout mon héritier est égal. Okay? Tout héritier égal. Donc, je tout besoin d'un pareil. L'autre affaire qui me dit, il y a souvent un certain problème qui peut lever aussi. Et Rodrigue, mon

0: 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En ce code monsieur et madame par exemple je te dit marié et puis je t'ai fait construire un bien ou bien je t'ai plusieurs biens. Donc bon ça n'est pas héritage mais les partages. OK, il pas héritage. Il pas héritage. Il pas héritage mais mon gars il y a aussi pas mal de personnes qui me contactent moi depuis Rodrigue. C'est un problème qui beaucoup ben coupe Rodrigue aussi et comment se faire face. Donc c'est une question qu'on vous dit aux acheté pendant le mariage, je fais acquisition plusieurs biens et la guerre commence les bébés, divorce et c'est important à ça. Donc ça c'est un problème qui de plus en plus peut arriver dans Rodrigue. Mon capable dire parce qu'il me gagne beaucoup appel dans ce sens.
1: Et justement, Maître Toulouse, peut-être une question qui est capable à nos auditeurs de poser eux-mêmes et nous peut réfléchir ça pendant qu'ils n'ont pas causé l'héritage. Est-ce qu'il y a un frère, par exemple, qui peut nos enfants, qui peut marier, sa sœur ou son frère capable hérite de ce bonne propriété après ce décès?
0: Bien sûr, bien sûr. Normalement, le droit de la succession, par exemple, s'il y a un son maman, son papa, donc là, un frère qui pas de marié, pas les enfants, etc. Si il est décédé, il a mangé bien. Si il a mangé parents, papa, maman, donc se dit bien remonter, c'est-à-dire l'équal vers son papa et son maman. Okay? Mais par contre, si il a maman, papa, donc là, il dit bien là, il est allé à l'horizontale. Donc ce qui fait que si il a un parent, il y a le vertical. Il monte là-haut. Donc si il a un parent, il y a l'horizontale. Donc là, ses frères, c'est qui peut être définitif.
1: Et que, aussi, tout à l'heure, une cause, nous, le fait que si jamais il y a de la cour, on a des héritiers, on a des enfants. Donc, pour viser à la cour, coûte pour faire un partage forcé. Mais est-ce que tout ban héritier viser tombe d'accord devant la cour pour capable porter sa bonne propriété-là?
0: Non. Quand nous rentrons la cour, là, il y a cinq frères, frères et sœurs, bien sûr. Il y a un frère qui n'est pas d'accord. Donc, là, devant la loi, nous passons outre son autorisation ou son consentement. Donc, là, c'est simple qu'il y avait une portage forcée. Donc, portage là, il est imposé le solaté. La loi, il impose ça le solaté. Il est obligé. C'est pas une question oui, non, ou ah, non, rien, non. Donc, il est obligé à le faire un portage forcé. Là. Comme ça, on appelle un portage forcé. Et nous, toujours conseiller nos clients, écoutez, si quand on fait des affaires à l'AMIA, c'est beaucoup plus bon. Parce que vous connaissez, après un portage forcé, il n'y a pas que vous gagnez un mot qui vient dans ces affaires-là. Mais moi, je pense beaucoup, quand nous trouvons, c'est que le plus important, c'est que vous perdiez vos frères et vos sœurs, et moi, pas quoi. Un bout de terrain, un bout de bien, il vaut ça l'amour, ça l'affection entre frères et sœurs. Nous avons essayé de dire qu'on connaît de toutes choses dans le même vent et qu'il ne faudrait pas, comment dire, un bout de terrain qui ne même pas lancé, qui n'a même pas lancé, je ne fais pour nous et finalement nous fait déchirer nous entre nous-mêmes à cause d'un bout de terrain et ça l'amour qui n'est là entre nous là, c'est fini. Donc, on me dit qu'il dit toujours pas vaut la peine à cause d'un coup de terrain qui m'a poil gagné un problème avec mon serre. Donc, je préfère pas gagner un terrain là, mais je reste bien avec mon serre. Ou bien si nous gagnons à l'amiable, qui m'a gagné un petit peu plus moins ce qui se parfait non.
1: Et aussi, peut-être, il y a un auditeur capable de poser la question, est-ce qu'il y a quelqu'un capable de bloquer une propriété qui tombe un héritage, par exemple?
0: C'est déjà bloqué, qui vous le dit, pas bloqué, hein? C'est-à-dire il fait la case ou là, il n'est pas liquide ça, c'est ça que vous voulez dire?
1: Oui, c'est ça, oui.
0: Ben écoutez, si il bloque une propriété, une propriété qui appartenait aux parents, et il fait la case ou là, il n'est pas liquide, ok, il n'y a pas de problème. Donc là, si il n'a pas les autres propriétés, ou bien si il n'a par exemple, donc, une chose qui nous capable faire, nous capable, nous donne-moi deux exemples. Un exemple qui, par exemple, qui gagne

0: jolie propriété qui est bien située, etc. Les missiles primaires, les lignes sur la case, là, etc. Bien bon. Après, on a l'autre propriété qui est un petit peu plus petite, etc. Donc, on a deux possibilités. Nous avons fait un portage à l'arrière. Et là, ce qui est arrivé au niveau de la cour, vous pouvez valuer toutes les deux propriétés en termes d'argent. Allons dire, une propriété là vaut 5 millions, l'autre propriété là vaut 1 million. Donc, elle a une disparité de 4 millions entre les deux. Mm-hmm. Elle a une disparité. Donc, le 4 millions qui en plus et qui un héritier qui fait malin, qui gagne. Donc, les Poubizins, elle a une division en deux. Donc, les Poubizins payent ce qu'on appelle un endroit, on appelle ça une soulde. Les Poubizins payent le qui gagne moins là, la soulde. Donc, dans ce cas précis qu'ils m'ont donné, donc les Poubizins donnent-les 2 millions. S'il n'est pas capable, donc là, il y a une procédure qui nous déclenche, qui appelle une procédure de licitation, c'est-à-dire là, nous vendons une propriété là en cours, okay, mm-hmm. aux enchères, on va dire, nous vendons les au plus offrant, là, pendant leurs ans.
1: D'accord. Et Maître Toulouse, un petit peu bonheur dans l'émission où fin cause nous l'eau affidavit. Alors, qui était un affidavit dans ce contexte-là et surtout, qui s'en a capable de faire un affidavit pour l'héritage?
0: Comment vous dire au commencement, donc, comment il a un décès, un parent qui n'a pas dit bien, obligé de faire un affidavit? Okay, c'est une obligation légale. Et normalement, on a 3 mois pour faire l'affidavit. Et c'est l'avoué qui fait l'affidavit, donc il a 3 mois pour faire. Dépasse 3 mois, on a une pénalité que vous payez quand vous faites l'enregistrement de votre affidavit. Parce que l'affidavit là, quand l'avoué finit préparer, finit faire, donc là, vous avez des témoins, etc. Des témoins, vous avez juré, si tu connais la personne qui est décédée, etc. C'est ça qui m'a dit au commencement. Donc, vous avez tout ce même document d'état civil, l'acte de naissance, l'acte de mariage, l'acte de décès, ce code d'identité, le contrat de bail, etc. etc. Mm-hmm. Et puis, pour son épouse, et puis pour les enfants, etc. Et là, nous préparons ce document-là. À partir de là, nous faisons enregistrer les bureaux là, à Rodrigue, au cas de l'ex. Donc, il est au cas de l'ex, au deuxième étage, au troisième étage. Tout à l'enregistrer là-bas. Et là, à partir de là, qui sera capable de faire ça? Un enfant parmi capable préparer, c'est-à-dire retenir les services d'un avoué pour préparer ce document légal-là. Normalement, c'est un enfant qui fait ça. Ou bien, s'il y a un époux qui est resté, donc c'est l'époux qui fait le nécessaire. Mais bien souvent, de jour en jour, vous pouvez payer aussi les familles, peuvent éclater, peuvent avoir un problème. Souvent, c'est qu'arrivé, puis ils ont fait l'affidavit, mais il y a un frère qui paraît là, ou bien qui part là, ou bien elle sert, donc il refuse de ça aussi exister, et ça aussi c'est même un problème qui nous peut gagner de jour en jour. Juste pour les bloquer le système, les vénéliens disent comme ça, non, on va obtenir nos documents, moi, et sans ce document-là, on ne peut pas faire, parce qu'il au business, document, sur, par exemple sur l'acte de naissance, copie de carte d'identité, au business, sur l'adresse, etc., etc., il paraît ça, les gens n'ont pas vous donner, il y a la guerre, tout, etc., etc. Non. Ça aussi, c'est un problème qui, de jour en jour, on peut faire face.
1: Mm-hmm. Voilà. Et justement, concernant l'affidavit, qui fait l'important pour dans une procédure à l'héritage?
0: Ben, parce que sans ça, qui fait l'important? Parce que c'est le point de départ de tout ben, l'héritage. Mm-hmm. Parce que l'affidavit, son rôle principal, c'est pour déterminer qui s'en a hérité, qui sont les héritiers. Et c'est-à-dire, c'est un héritier même qui succédait, c'est-à-dire un héritier qui besoin de bénéficier de l'héritage. Pour capable de décider qui s'en a héritier, c'est un affidavit légalement qui vient définir monsieur Intel, mademoiselle Intel, qui est héritier de monsieur défunt Intel qui est décédé. Donc, mm-hmm. si payant ça, pas capable d'hériter. Parce qu'on connaît comme ça, tout le monde connaît sa garçon-là, les enfants, sa michée-là. Mais c'est moi, légalement parlant, bien sûr, il peut être sur l'acte de naissance, qui sait ce que ce pas ça, mais légalement pour l'an, pour lui dire qu'il y a un héritier, mais c'est à travers l'affidavit. Donc, document clé pour commencer toute procédure, c'est bien faire l'affidavit, obligatoire.
1: Et Maître Toulouse, tout à l'heure, vous finissez aussi faire mention du notaire. Cause-nous justement le rôle d'un notaire

0: par rapport à tout ce qui touche à ban procédure pour capable tous un héritage ou bien délègue un héritier.
1: Le notaire, il a deux rôles principalement. J'explique ce qui forme ban notaire, mon mot avoué. Le rôle du notaire, il a deux rôles principalement. Donc le notaire aussi, il est capable de faire un acte notarié qui équivaut à un affidavit de succession qui fait par un avoué. Ça, c'est capable de faire. Et deuxièmement, quand tout ça a fini, donc on est capable de faire nommer un notaire. Le notaire est capable de faire un inventaire de tous les biens qui existent dans la succession. Et là, le notaire vient avec un partage d'après la loi. Ça, c'est le rôle du notaire.
0: Mm-hmm.
1: S'il a le terrain, s'il a l'argent, s'il a les autres biens qu'il a partagés, bien mobilier et aussi immobilier, comme on dit, le notaire est venu lui faire. Il fait un acte notarié. Là, il fait un inventaire de tous les biens. Et à partir de l'acte notarié et inventaire, là, il fait un portage à l'amiable de tout ce qu'il y a comme bien.
0: Mm-hmm. Et justement, comment on peut cause portage à l'amiable, mais qui arrive si une propriété, par exemple, n'est pas capable de diviser?
1: Oui, bien souvent arrive ça. Par exemple, si on a beaucoup d'enfants ou bien propriété trop petite. Donc, nous avons la possibilité de faire vendre à la barre. Mm-hmm. Et, ou bien, si un héritier est capable d'avoir ses liens, il y a ses parts de tous les autres héritiers. Ça, c'est qu'à faire. Faire évaluer, pas un évaluateur. Mais là, un héritier, c'est la possibilité, il y a ses parts de tous les héritiers. OK? Ou bien, je suis toujours capable de vendre à l'autre du monde. Là, je partage l'argent. Et parfois, il y a un petit bien qui n'est pas capable de diviser et qui il y a un héritier qui n'est pas l'éventé. Donc là, nous devons faire une procédure, c'est qu'appelle licitation. Donc là, nous vendons en cours.
0: D'accord. Voilà. Et avant qu'il nous termine, Maître Toulouse, est-ce qu'il y a un mot, un message à adresser à un auditeur qui est à l'écoute en ce moment par rapport à nos thématiques du jour?
1: Ben oui, donc moi, ce qui moi conseille, ce qui me toujours donné, c'est... la famille, c'est ce qu'il y a de plus sacré, c'est ce qu'il y a de plus important. Donc, on a un dit bien entre trois frères et sœurs, et un dit bien qui aux parents est acheté, fait tout pour tout, ça va rester le patrimoine de la famille. Quitte à un sœur ou un frère qui a la possibilité d'acheter, Et moi, je toujours dire, il ne fallait pas, comment dire, causer un dit bien, comment dire, nous tous une société dans la même banque, il ne fallait pas causer un dit bien qui me galarguer avec mon sœur ou avec mon frère. Donc, parce qu'il va vaut ça l'amour, ça l'affection qui nous aidant et qui nous parent contents. Voilà le dernier mot qui me donne.
0: D'accord. En tout cas, Maître Toulouse, nous disons merci beaucoup pour mon éclaircissement qui a apporté aujourd'hui par rapport à ce qu'il appelle l'héritage. Les héritiers, comment nous dire? Et j'espère qu'il y a un auditeur qui a un peu plus d'éclaircissement sur les différents procédures et les différents cas qui existaient quand j'étais non pour aller réclamer l'héritage parmi frères et sœurs et aussi devant l'autorité. Une procédure à suivre. Et nous disons à la prochaine pour une autre émission qui la loi dit, le Rodrigue FM.
1: OK, merci, madame. C'est toujours avec un grand plaisir qui me participe dans l'émission. OK, merci, au revoir.
0: Et encore une fois, merci à vous, Maître Toulouse, pour participation dans l'émission « Qui la loi dit » d'aujourd'hui. Merci pour vos collaborations habituelles et également, voilà, rendez-vous très prochainement, le Rodrigue FM, pour une autre émission « Qui la loi dit ». C'est pas ici, chers auditeurs, que nous l'émission « Qui la loi dit » d'aujourd'hui est terminée. Moi, j'espère qu'on apprécie et qu'on ait plus au bon droit, au bon devoir et qu'aux responsabilités et qu'aussi bon procédure qui est non, quand ou non, pour réclame ou l'héritage. Et également ben, différents alternatifs légales qui sont capables d'en recours si jamais vous payez une difficulté ou si jamais il y a une résistance. Nous donnons rendez-vous mercredi prochain, même heure, sur la même fréquence pour notre qui la loi dit. Au micro avec vous, c'était Rebecca. Encore une fois, merci beaucoup à toute l'équipe technique derrière cette émission. Rendez-vous mercredi prochain pour notre qui la loi dit, l'occasion pour nous pour connaître plus le nous ban droit, nous ban devoir et également nous ban responsabilité. Restez branchés sur les ondes de Rodrigue FM pour la suite des émissions. 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

Bonjour à tous, chers auditeurs, avec un immense plaisir qui me retrouve sur les ondes de Rodrigue FM pour nous l'émission Nostalgie en note aujourd'hui dédiée au hip-hop. Nous passons jusqu'à midi au micro avec vous, c'est Rebecca, toujours avec le même immense plaisir. Merci beaucoup à l'équipe technique de service ce matin. Alors, on espère qu'ils ont mercredi peut bien passer, qu'ils ont pu passer une agréable matinée, surtout à l'écoute de la MBC Rodrigue FM. Bon courage à Zot qui peut travailler en ce moment. Petit clin d'œil spécial à Zot qui peut écouter nous à l'île Maurice et aussi ailleurs via Internet. Nostalgie en note, ça commence aujourd'hui au son de la voix de Jennifer avec le titre.

0: La bonne musique, de belles chansons qui rappellent nous, ben, l'époque, hein? Peut-être nous, l'adolescence, et nous qui sommes pleins enfance, pendant que ça va le morceau là, une sortie, et que, voilà, nous avons l'occasion d'écouter Maître Gims avec ce morceau, Je me tire, et là, nous continuons avec Femme Like You de Kemaro, qui m'a inspiré pour faire ce plaisir.
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Il est 11h passé de 23 minutes sur les ondes de Rodrigue FM. Nous interrompons votre émission pour ce communiqué du Central Electricity Board. Les abonnés des localités de Malartic, Petit-Gabriel, Bassin-Galard, Citron-de-Nis, Bigarade et Fombé aux Huîtres sont informés que la fourniture d'énergie électrique sera interrompue de 12h à 16h ce mercredi 9 septembre 2026 en raison des travaux urgents qui seront effectués sur le réseau électrique. La fourniture sera rétablie sans préavis dès l'achèvement des travaux. Le CEB prise son aimable clientèle affectée par cette interruption de bien vouloir l'excuser pour tout inconvénient occasionné. On vous laisse en compagnie de Rebecca pour la suite de votre émission.

ces titres qui nous gagnent l'occasion d'apprécier ensemble avec Special FX, en espérant qui ça une voilà une amélioration mercredi matin. Merci à tous qui

toujours là, fidèle, et surtout, bon courage à ceux qui travaillent dans le magasin, dans le stack, dans le restaurant à travers l'île. Nous connaissons qu'il y a fort à faire. L'heure du déjeuner approche. Il y a beaucoup de travail. Il y en a beaucoup aussi qui écoutent nous la case en ce moment. Préoccupés avec les enfants, préoccupés avec l'ouvrage. Beaucoup qui ont dit, c'est un petit jour de congé, puis profiter, mettre un petit lot de côté la case ou alors. Et donc, qui écoutent nous dans BIS actuellement, bien faire un démarche en ville ou bien alors, puis rendre visite à une famille. Eh bien, nous souhaitons une bonne écoute, peu importe que vous été. Merci de nous choisir à la MBC Rodrigue FM. Pour accompagner les autres, allez, nous continuons toujours avec de la bonne musique pour encore plus de nostalgie avec Try Sleeping with a Broken Heart avec Alicia Keys.

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Et oui, c'était Fugees avec Vocab Refugees Hip Hop Remix qui m'espérait une fois passer un agréable moment, toujours à l'écoute de la radio. Et là, nous changeons un petit peu de style, de rythme et de cadence. Nous allons écouter ensemble la belle voix de la Queen Bee. Et oui, nous allons écouter Beyoncé avec ce morceau Listen.

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bon, ici que l'émission Nostalgie en note, l'hypoprofond. Merci à vous tous pour votre écoute et pour votre fidélité. Merci également à l'équipe technique de Yes à l'émission. Là, au micro avec vous, c'était Rebecca, en espérant que vous ayez passé un agréable moment à l'écoute de l'MBC Rodrigue FM. On retrouve vous dans l'après-midi pour les autres émissions. D'ici là, portez-vous bien et surtout restez branchés. En attendant, moi, les autres apprécier de la bonne musique. Ghetto Gospel avec Tupac en featuring avec Elton John. Bon appétit à vous, si vous pouvez passer à table ou si vous pouvez passer à table dans quelques instants. Et pas oublier à midi le rendez-vous avec le journal de la mi-journée.

0: Bon après-midi à vous tous. Il est exactement midi sur les ondes de Rodrigue FM. Le journal de la mi-journée vous sera présenté par Christiana Perrine. Bon après-midi à vous, Christiana.
1: Merci à vous, Roger. Merci d'être nôtre sur les ondes de Rodrigue FM avant d'entamer ce journal de la mi-journée. Les titres. Pour les contribuables, septembre et octobre riment avec déclaration des revenus pour l'année financière écoulée. L'e-filing 2026 est en cours sur le site de la MRE et se terminera le 15 octobre. L'usine de dessalement de Pointe-Coton sur le point d'être prête, idem pour la première phase de la colonne vertébrale de l'eau entre Pointe-Coton et Petit Brûlé qui devrait entrer en opération dans un ou deux mois. Procession et à la paroisse Saint-Esprit la ferme cet après-midi, les fidèles commémorent le 162e anniversaire de la mort du Père Laval. Et à l'étranger, droit de douane, après la riposte d'Ottawa, Donald Trump interdit l'importation de plusieurs produits canadiens. La saison e-filing 2026 pour la déclaration des impôts est officiellement ouverte. Les contribuables doivent soumettre la déclaration des revenus pour la période du 1er juillet 2025 au 30 juin 2026. Les démarches s'effectuent en ligne à travers le site de la MRE www.mre.mu. Il suffit de cliquer sur la rubrique e-filing season 2026

0: La date limite a été fixée au 15 octobre 2026. Plus de précisions sur la procédure et les facilités disponibles, Mario Lisette a interrogé Moksha Dangaram, team leader à la Mauritius Revenue Authority.
1: Le e-filing season, il finit commencer à la MRA, que le banque contribuable peut être appelé à remplir cette fiche d'impôt. À noter que ça l'exercice-là concerne ban revenus qu'ils ont fini recevoir pendant la période de juillet 2025 à juin 2026. Ban contribuable, bien faire les auditeurs électroniquement sur le website de la MRA sur le www.maaa.mu. Au plus tard le 15 octobre 2026. Si vous êtes salarié ou vous avez besoin d'un statement of emolument qui ou employeur a besoin déjà fini de nous, et si toutefois vous êtes self-employed ou besoin fini de prépare ou ban compte nécessaire. Ou vous avez aussi un password pour capable accéder au système, et si vous avez un password ou capable reset li à travers ban facilité qui déjà existait le nou site de la MRA. 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C'est une facilité très importante qui MRA fin mettre en place que la MRA est capable de communiquer avec vous plus facilement. Nous faire rappel qu'il a date butoir pour filer au return income tax est le 15 octobre 2026 et nous faire une demande à tout ban contribuable pour pas attendre dernier l'air pour qu'ils aient pas gagné ban penalty et que l'intérêt le ban tax qui pan fin reçu payé à temps.
0: Les travaux de construction de l'usine de dessalement de Pointe-Coton arrivent à terme. Il en est de même pour de la première phase de la conduite principale du réseau de distribution reliant Pointe-Coton à Petit Brûlé. Selon l'adjoint chef commissaire et commissaire des ressources en eau, Johnson Rosti, cette première phase devrait être opérationnelle d'ici 1 à 2 mois. Elle représente un investissement de plus de 540 millions de roupies. Reportage Widina Manon.
2: À Pointe-Coton, le bâtiment qui abritera l'usine de dessalement d'une capacité de 4000 m3 par jour se dresse fièrement. À l'intérieur, les équipements de haute technologie sont déjà installés. La réalisation de cette partie du projet est assurée par Serving Limited en collaboration avec Zeta PH Technology, entreprise espagnole. L'expertise espagnole porte notamment sur la mise en place des équipements, la supervision des travaux ainsi que la formation du personnel prévue sur une période d'un an.
3: C'est un network transversal qui utilise la topographie de Rodrigues. C'est vrai, il y a une première portion de coton vers Petit Brûlé qui nous vient pomper, il y a un élément d'énergie, mais nous finissons trouver qu'il peut y brûler. C'est un des points de réservoir plus haut. Et à partir de là, nos projets, c'est l'arc d'îlot jusqu'à Campintan, c'est-à-dire réservoir de Bétopaz, en passant par Montlubin, Montaigne-Patac-Malabar, et aussi en passant par Malartic, passant par Quatre-Vents, et passant par Paris, qui parle de son nouveau réservoir de 2000 m3 qui nous finit faire à la fin.
2: La deuxième phase du projet se profile déjà à l'horizon. Les appels d'offres pour les travaux reliant Petit Brûlé à Malartic et Montagne-Patate devraient être lancés prochainement. Viendra ensuite la troisième phase qui reliera Malartic à Manique. À travers ce vaste projet, l'autorité régionale de Rodrigues entend renforcer durablement le réseau d'approvisionnement et surtout réduire les difficultés rencontrées par les consommateurs en matière de distribution d'eau sur l'île. L'objectif est de disposer à terme d'une infrastructure plus moderne et plus fiable, capable de répondre aux besoins croissants de la population.
0: Ce 9 septembre marque le 162e anniversaire de la mort du bienheureux Jacques Désiré Laval, affectueusement appelé l'apôtre des pauvres. Pour commémorer cette occasion spéciale, la paroisse Saint-Esprit à la ferme organise une procession. Elle débutera en grand la Fouche Corail, reposoir et mangue.

0: entre 17h30 et 18h pour arriver à l'église Saint-Esprit. Une messe solennelle y sera célébrée à 19h, suivie d'un temps de rencontre et de prière. Plus de précisions sur le déroulement de cet événement avec le Père Lilo Prudence, curé de la paroisse Saint-Esprit, à la ferme.
1: Le 9, nous prenons une procession. Le point de départ, il est comme suit. Dans la fourche corail, à 6h15, côté de la boutique Agathe, piment reposoir, 6h15 aussi. Et depuis Mangue, à 6h. Côté point de la messe qui peut animer à 7h du soir. Donc, nous invitons tous à nous en ensemble pour nous faire ce pèlerinage, un lieu de rencontre, de prière. Bonne célébration à vous tous.
0: L'Australie lance son Direct Aid Programme 2026-2027. C'est un programme de subvention destiné à soutenir des projets de développement durable et inclusif au sein des communautés. Chaque projet peut bénéficier d'un financement allant jusqu'à 60 000 dollars australiens, soit plus de 2 millions de roupies. Les détails avec Mike Pierre-Louis.
2: Les associations communautaires enregistrées, les ONG et autres organisations engagées, les activités de développement sont concernées par cet appel à projet. Pour cette nouvelle édition, trois domaines sont prioritaires: le climat, la résilience face aux catastrophes et les énergies renouvelables, l'agriculture intelligente face au climat, la sécurité alimentaire, l'économie bleue et la biodiversité marine, ainsi que les droits humains et l'égalité des genres. Les projets doivent normalement être sur une période d'un an, avec une possibilité exceptionnelle d'aller jusqu'à 2 ans sous certaines conditions. Les candidatures sont ouvertes jusqu'au 20 septembre prochain.
0: Informer sans choquer, sensibiliser sans stigmatiser et surtout savoir parler aux jeunes avec des mots justes, de manière efficace et responsable. C'est l'objectif d'un atelier centré sur la drogue et la santé sexuelle organisé à l'hôtel des Cocotiers par l'ONG PILS. L'atelier réunit les professionnels dans le domaine de la communication et sont engagés auprès de la jeunesse et dans la lutte contre la drogue et le VIH-SIDA. Un reportage de Cathy Augustin.
3: Entre fausses informations et idées reçues, comment aborder des sujets aussi sensibles que la santé sexuelle et la consommation de drogue sans tabou et de façon positive? C'est précisément autour de cette question que journalistes, autres professionnels des médias et ceux travaillant avec les jeunes se sont penchés le temps d'une journée.
4: Il dit Edmond, en tant qu'un travailleur crack, que m'ont appelé à travailler avec public. Faire prévention, etc. Nous avons une meilleure approche. Comment nous pouvons adapter nous face à plusieurs situations? Les affaires qui sont plus importantes, c'est comment nous regardons et nos personnalités les besoins adaptées face à différents groupes jeunes, adultes, grands, etc.
5: Et l'atelier qui est comme particulier pour hommes, nous, qui dans justement dans le domaine de communication, comment pour communiquer efficacement mais aussi responsablement. Comment nous pouvons aller vers nos différents publics et d'autres l'information qui est pertinente et qui pour et d'autres peut-être prendre une décision en toute connaissance de cause avec tout bon élément qui est besoin.
3: Le but est que ces participants restent des alliés stratégiques dans la dissémination d'informations fiables, accessibles et non stigmatisantes sur le sujet.
6: Ce qu'ils ont envie de faire ensemble, c'est qu'ils trouvaient quel est le bon langage, qui ban bonne méthode de communication qui existait, et puis travaille aussi avec la déontologie, les bonnes pratiques qu'on peut causer, la santé sexuelle, qui est un sujet qui est très sensible. À rappeler qu'ici, si nous ne pas faire attention dans la manière qu'ils nous communiquaient, nous sommes capables de faire plus de mal qu'autre chose. Et comment nous avons fait un travail commun, un travail participatif, c'est ban participant qui a une bonne réponse par rapport à ce qu'ils nous ont envie de faire.
3: En parallèle, l'équipe de PILS tiendra ce jeudi 10 septembre un atelier sur la stigmatisation, l'occasion de lancer un rapport sur ce processus après une étude en 2024 auprès de 47 Rodrigues vivant avec le VIH-SIDA.
0: À l'étranger, la maison blanche a surenchéri hier dans la soirée dans son conflit commercial avec le Canada en interdisant d'importer certains produits canadiens, notamment des alcools, et en relevant les droits de douane sur d'autres marchandises. Une série de produits allant des matelas aux bateaux à moteur passant par les voiturettes de golf sera frappée par une surtaxe de 50% à compter du 15 septembre selon un décret présidentiel. Développer les économies africaines à l'aide de l'IA, c'est tout l'enjeu

0: De cette rencontre à Séoul, la Corée du Sud, l'un des champions mondiaux des hautes technologies souhaite apporter son savoir-faire en la matière au continent africain, comme l'explique la première ministre sud-coréenne Han Kyung-suk lors de la cérémonie d'ouverture de la conférence. Passons au rappel des titres avant de refermer ce journal. Pour les contribuables, septembre et octobre riment avec déclaration des revenus pour l'année financière écoulée. L'e-filing 2026 est en cours sur les sites à MRE et se terminera le 15 octobre. L'usine de dessalement de Pointe-Coton sur le point d'être prête, idem pour la première phase de la colonne vertébrale de l'eau entre Pointe-Coton et Petit Brûlé qui devrait entrer en opération dans 1 ou 2 mois. Procession et messe à la paroisse Saint-Esprit à la ferme cet après-midi, les fidèles commémorent le 162e anniversaire de la mort du Père Laval. Et à l'étranger, droit de douane après la riposte d'Ottawa, Donald Trump interdit l'importation de plusieurs produits canadiens. Nous sommes arrivés à la fin de ce journal. Merci de l'avoir suivi. Si vous passez à table, très bon appétit à vous tous. Très bonne suite de programmation sur les ondes de Rodrigue FM. Merci à Stenio Prosper qui est là avec nous depuis ce matin. Dans un petit moment, retrouvez Rosie pour la suite de la programmation. Un bon début d'après-midi avec nous.
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6: 12h14 sur les ondes de Rodrigue FM. Merci à Christiana Perrine qui nous a présenté le journal de la mi-journée. Nous poursuivons avec ce communiqué du Central Electricity Board.
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6: Les abonnés des localités de Malartic, Petit Gabriel, Bassin-Galard, Citron de Nice, Bigarade et Fond B aux Huîtres sont informés que la fourniture d'énergie électrique sera interrompue de 12h à 16h ce mercredi 9 septembre 2026 en raison des travaux urgents qui seront effectués sur le réseau électrique. La fourniture sera rétablie sans préavis dès l'achèvement des travaux. Le CEB prie son aimable clientèle affectée par cette interruption de bien vouloir l'excuser pour tout inconvénient. Nous poursuivons avec les nouvelles du temps.
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Et nous poursuivons avec les nouvelles du temps. Après ce communiqué de la météo pour Rodrigue émis à 11h30 en ce mercredi 9 septembre 2026. Comme situation générale, un avertissement de forte houle est en vigueur à Rodrigue et sera valable jusqu'à 16h jeudi 10 septembre 2026. Le fort anticyclone au sud-ouest des Mascareignes occasionne un temps venteux et froid sur la région. Prévision pour les prochaines 24 heures, le temps sera essentiellement beau cet après-midi. La température maximale sera entre 23 et 26 degrés. Le ciel sera mi-couvert durant la nuit et demain matin avec des ondées occasionnelles. La température minimale sera inférieure à la moyenne et sera entre 17 et 20 degrés Celsius. Le vent soufflera du sud-est à environ 40 km/h avec des rafales de l'ordre de 80.

80 km par heure aux endroits exposés. Le public est conseillé d'être prudent lors des manœuvres en hauteur et sur les routes en raison de vents de travers. La haute mer sera très forte avec des houles et la hauteur des vagues sera de 4 à 6 mètres. Ces houles pourraient provoquer des raz-de-marée, en particulier lors des marées hautes, et pourraient entraîner des inondations côtières, surtout dans les zones de basse altitude à l'ouest et au sud. Il est fortement conseillé aux pêcheurs, aux plaisanciers et au public en général de ne pas sortir en mer et à l'heure des marées hautes de ne pas s'aventurer sur ces plages. Nous passons à la pluviométrie durant les dernières 24 heures. 12 mm de pluie enregistrée à Pointe-Canon, 1,9 mm à Pleine Corail et à Tête-Théophile, 2,4 mm de pluie. Les horaires des marées, marée haute à 12h06 aujourd'hui et demain à 0h07, marée basse à 18h02 aujourd'hui et demain à 6h22. Le coucher du soleil est prévu pour 17h40 aujourd'hui. Le lever du soleil, ce sera pour 5h47 demain matin. Une petite précision concernant l'état de la mer. D'après Bulletin PCA pour Rodrigue Kevin Thierry, jeudi 9 septembre à 10h45. Un warning gros là-haut en vigueur à Rodrigue et Clipalab jusqu'à 4h tantôt, jeudi 10 septembre 2026. Les temps lourds la mer pendant prochaines 24h, les temps plutôt bons. Divan pour souffler et puis sud-est environ 40 km/h avec une rafale de l'ordre de 80 km/h. Lagon et Andéo brisant la mer, pas praticable. La mer pour bien mauvais avec ban gros la houle depuis sud-ouest qui peut atteindre 4 à 6 mètres hauteur. Ban la houle là capable aussi atteindre ban la côte surtout dans l'ouest éclaircide dans l'air marée haute et capable aussi ena raz-de-marée. Ban sorti Andéo brisant et ban lagon fortement déconseillé nous rédiali. Ban sorti Andéo brisant et dans ban lagon fortement déconseillé, les conseillers pour aussi éviter ban la plage, surtout dans l'air marée haute. Marée haute, justement, il y a midi 6 aujourd'hui et demain 0h07. Marée basse, 18h10 aujourd'hui et demain 6h22. Voilà, c'était votre page météo selon la station météorologique de Vacoua-Île-Maurice.

C'est Léa Chouas avec Spicy. Bon après-midi à vous tous. On espère que vous allez très bien, que vous avez passé une belle matinée. C'est en tout cas un réel plaisir pour accompagner vous êtes fréquence du midi jusqu'à 13h. Bien sûr, vous êtes capable d'envoyer nous votre message. Vous êtes bien appelé sur le 5-251-60-63. 5-251-60-63. Nous pouvons poursuivre avec un medley à la manière de la compagnie créole pour votre plaisir, pour mettre un petit peu l'ambiance dans votre après-midi.

Et ça, c'était une medley à la manière de la compagnie créole, 12 heures passées de 26 minutes. Et là, Nuna, une dédicace d'anniversaire, un message d'anniversaire. Bon anniversaire à Simon-Pierre Meunier de Anse-Goéland, donc qui nous écrit bonne santé et longue vie. C'est de la part de ce cactifi, ce garçon et ce belle-fille qui ont envie de faire du plaisir. Et

La musique pour faire du bien en cet après-midi. Pour souhaiter passer un très très bon moment et surtout pour gagner courage. Pour terminer tout ce qu'il y en a pour faire aujourd'hui en ce mercredi après-midi. Et là, nous pour aller écouter un morceau de Clive Claire demandé par Lise de Citronnelle. Un morceau pour faire Lise plaisir. Donc pour ce plaisir personnel, nous écoutons Clive Claire, le titre Hypocrite.

Des belles chansons en cet après-midi pour passe ban bon moment et bien pas oublier autres capables d'envoyer une autre ban message sur le 5 251 60 63. Il y a un petit message de Robin de Montlubin qui dit nous il y a envie écoute Sail Stop Your Roaming et bien nous propose ce titre de Petula Clark pour faire plaisir à Robin et à tout ban qui pour apprécier ce titre Sail Petula Clark.

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Ça, c'est Relsby avec Touvacine qui nous emmène à 12h passées de 54 minutes. Et bien oui, nos fréquences du midi prend fin. Pour prendre fin dans quelques instants, mais avant de terminer, on va faire plaisir à Tonzo de Rivière Coco qui vient de nous un titre pour faire plaisir à la famille Laoché de Rivière Coco. Nous écoutons Original Elliot avec Fatal.

Et c'est ici que je vais prendre congé de vous. Merci de votre écoute et de votre fidélité. Dans quelques instants, The Game avec Caron. On vous souhaite de passer d'excellents moments à l'écoute de la radio.

Réseau de sur les ondes de Rodrigue FM, amis auditeurs, amis auditrices, bienvenue sur les ondes de Zone Radio, bon début d'après-midi et si c'est à table, bon appétit. Ladies and gentlemen, welcome to Wicked. C'est un réel plaisir de vous accueillir comme d'habitude et aujourd'hui.

le ton est à l'urgence et surtout le ton est à la reconnaissance de tout bon service essentiel tous les temps, quand nous faisons une émission, quand nous accueillons un auditeur à la radio, toujours dans cette période quand je peux manger ou bien quand je peux prendre une carte de nuit, nous faisons un big up à bon service essentiel, la police, les pompiers, et, ainsi que les services hospitaliers, bien sûr. Et là, aujourd'hui, une occasion de plus de mettre l'emphase sur ces frontliners qui nous ont aidés à surmonter ce terrible cap du Covid, mais qui continuent leur travail. Et souvent, nous avons une rencontre, une émission, un échange, que nous prenons un petit peu conscience de leur responsabilité, de leur dévotion aussi, de leur compétence. Et c'est la journée mondiale des premiers secours qui nous paie célébrer, sensibiliser aujourd'hui. Nos jeux, bien sûr, seront axés 3 jeux et des défis, des cadeaux sur les ondes de Rodrigue FM dans The Game. Journée mondiale des premiers secours. Wicked.

13h07 sur les ondes de Rodrigue FM. Posez quelques rejets, vous êtes dans The Game aujourd'hui. Le ton est à la sensibilisation pour le travail des services essentiels que sont les premiers secours, les services hospitaliers, Big Up, et tous les services essentiels, pompiers, police, et tous ceux qui gardent nous en sécurité. Les premiers défis récompensés par un plat plus une boisson offert par notre sponsor, notre partenaire pour ce jeu, et qui est Barbar Snack. Un grand merci à tous nos sponsors, à tous nos partenaires, Zamine Poupini, Rémi et ses autres diazotes que depuis 3 saisons et peut-être une 4e, autres PFR de ce moment, 13 à 14 heures de cette tranche. Peut-être l'une des plus suivies à ce qui paraît, mais le but est informer, éduquer, divertir, sensibiliser les auditeurs de la MBC Rodrigue FM. Et alors justement, parlant d'urgence, d'emergency, en cas d'arrêt cardiaque, quel est le délai maximum pour administrer le premier soin? En cas d'arrêt cardiaque, quel est le délai maximum pour administrer les premiers soins? Moins de 45 secondes, moins de 30 secondes, 2, 3, 5 minutes, moins de 10 minutes, 60 secondes chrono. Alors, moins de 45 secondes, de moins de 30 secondes, de moins de 3 à 5 minutes, de moins de 10 minutes, ou 60 secondes chrono, 83, 14, 444.

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1: Très heureux sur les ondes de GFM, on est en cours du premier jeu en cadaré cardiaque et le délai maximum pour administrer les premiers soins. Moins de 45 secondes, moins de 30 secondes, moins de 3 à 5 minutes, moins de 10 minutes, 60 secondes chrono, 414-444, pour un plat plus une boisson offert par notre partenaire pour ce premier jeu. 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
1: Bougez, bougez, bougez. Les zones d'ordre de GFM, plat plus une poisson offert par Barbara Snack en cas d'arrêt cardiaque, les délais maximum pour administrer les premiers soins. 5 réponses, une seule, sauve une vie. De moins de 45 secondes, moins de 30 secondes, moins de 3 à 5 minutes, moins de 10 minutes ou 60 secondes chrono. 83 14 444.
0: Emergency.
2: Bougez, bougez, bougez, bougez.
0: Emergency.

13 à 17 sur les ondes de GFM, urgence pour déverrouiller ce premier coffre en cas d'arrêt cardiaque. Quel est le délai maximum pour administrer les premiers soins? Moins de 45 secondes, moins de 30 secondes, de 3 à 5 minutes, moins de 10 minutes, 60 secondes chrono. 83 14 444 pour un plat plus.

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1: Réservation des ongles de Rodrigue FM. En cas d'arrêt cardiaque, elle est donnée maximum pour administrer les premiers soins. Moins de 45 secondes, moins de 30 secondes. Nous avons un appel. L'urgence est-elle répondue? Tout de suite, allons à la rencontre de peut-être notre futur gagnant ou gagnante.

Bougez. 14, 444, premier coffre qui attend toujours d'être déverrouillé. Alors les amis, combien de temps critique en cas d'arrêt cardiaque? Quel est le délai maximum pour administrer les premiers soins? Moins de 45 secondes, moins de 30 secondes, moins de 3 à 5 minutes, moins de 10 minutes, 60 secondes chrono. 414, 444. Bougez.

Les amis, premier coffre en urgence à déverrouiller. Moins de 45 secondes, moins de 30 secondes, moins de 3 à 5 minutes, moins de 10 minutes, 60 secondes chrono pour administrer les premiers soins qui sauvent en cas d'arrêt cardiaque. 93 14 444, mon rappel, un plat plus une boisson offert par Barba Snack.

Le temps passe, les amis. 13h27, un plat plus une boisson fait par Bonbon Snack pour découvrir en cas d'arrêt cardiaque quel est le délai maximum pour administrer les premiers soins. Moins de 45 secondes, moins de 30 secondes, moins de 3 à 5 minutes, moins de 10 minutes ou 60 secondes chrono.

0: nos concurrents qui jouaient à nous, qui rentrent dans l'arène pour justement pallier à cette urgence. Bon après-midi, bienvenue dans The Game.
1: Allô?
0: Oui, bon après-midi.
1: Oui, allez, cause-moi.
0: Allez, bon, diable, c'est très simple. Un accident est arrivé, il y a une cas d'arrêt cardiaque. Quel est le délai pour que sa personne-là, pour sauver son vie à la personne-là? Est-ce qu'il y a une pari? Moins de 45 secondes, moins de 30 secondes, moins de 3 à 5 minutes, moins de 10 minutes ou 60 secondes chrono. Parmi ces 5 propositions-là, il y a un temps maximum pour capable sauver un du monde qui gagne un arrêt cardiaque.
1: 3 secondes.
0: Alors, non,
1: Ouais.
0: attends, moins de 45, moins de 30, moins de 3 à 5 minutes, moins de 10 minutes ou 60 secondes chrono. Moins de 45 secondes, moins de 30 secondes, moins de 3 à 5 minutes, moins de 10 minutes ou moins de 60 secondes ou 60 secondes chrono. Lesquels?
1: Troisième là.
0: De moins de 3 à 5 minutes, est-ce que vous validez sa réponse là?
1: Exactement.
0: On vérifie.
2: Emergency.
0: Notre concurrent, allez, bien sûr de lui. Est-ce que c'est la bonne réponse?
3: Yeah.

0: assister. En effet, c'est de moins 3, de moins de 3 à 5 minutes qui nous donne un délai pour sauver la viande du moon. Et ce qui permet à notre gagnant de remporter un plat plus une boisson offerte par Barbar Snack. Bravo, premier coffre déverrouillé. Et un message pour la famille, pour les amis, pour mon collègue. En tout cas, nous avons tellement joué qu'il s'est vraiment pas fait reconnaître. Dianou.
1: Ouais, après nous causer, hein?
0: Très bien, on respecte. Pour rester là, l'anonymat, restez branchés, surtout pas raccrocher, nous contacter aux antennes tout de suite. You win. Et c'est gagné! En effet, de moins de 3 à 5 minutes, qui ben ce groupe vient intervenir pour sauver une personne qui gagne un arrêt cardiaque, ça met encore plus en valeur la compétence, l'urgence, de ben ambulancier aussi de ben secouriste pour qui, en cas d'extrême urgence, capable de sauver la vie et toujours un big up à tout ben service impliqué dans ben premier secours.

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Attends, attends, 14, 444, pour rappel, pour ceux qui perdent le genou, la tranche 13 à 14h, l'univers de The Game Is On, premier coffre déverrouillé, ça a été un plat, plus une boisson, fait par Barbar Snack pour notre premier gagnant. Voilà, et mon rappel, pour ceux qui perdent le genou aujourd'hui, le thème, la sensibilisation est concernant la journée mondiale des premiers secours, et big up à tous les services hospitaliers, les pompiers, la police, tous ceux qui contribuaient à maintenir et à sauver des vies, de notre belle île Rodriguez, sur les plateformes online de l'MBC Rodrigue FM. Alors, maintenant, le jeu numéro 2. Qui est récompensé par un ticket d'entrée offert par le Jardin des 5 sens. Quel est le pays classé premier au monde en termes de formation de premiers secours? Quel est le pays qui est supposé avoir la meilleure qualité, dont la population est la mieux formée au monde en termes de premiers secours? Israël, la France, l'Allemagne, les USA ou la Norvège? Israël, la France, l'Allemagne, les USA ou la Norvège, quel est le pays dont la population est la mieux formée et qui a le meilleur service de premier secours au monde? La France, l'Allemagne, les USA, pardon. Israël, la France, l'Allemagne, les USA ou la Norvège pour un ticket d'entrée offert par Jardin des 5 sens. 83 14 444, défi numéro 2, c'est parti.

0: Et nous allons tout de suite rejoindre notre première concurrente pour ce deuxième défi. Bon après-midi, bienvenue dans The Game. Allô? Est-ce que vous nous entendez? Allô, on vous entend, on vous écoute. Vous êtes sur Rodrigue FM, bon après-midi.
1: Bon après-midi.
0: Alors, qui c'est qui joue avec nous et de quel côté au téléphone nous, madame?
1: C'est Dorianic de Pointe-Monnier.
0: Alors, c'est Dorianic, c'est ça?
1: Oui.
0: De Pointe-Monnier. Alors, Dorianic, comme on vous connaît aujourd'hui, notre thème, c'est les premiers secours, un hommage rendu à tout bon service hospitalier, tout nouveau frontliner. Et alors, nous pouvons demander pour gagner un ticket d'entrée pour le journal des 500, c'est un grand merci à nos bon partenaires. Quel est le pays qui est supposé avoir la meilleure population, le meilleur service de premiers secours? Est-ce que vous êtes prête, Dorianic?
1: Oui, je suis prête.
0: Israël.
1: La réponse.
0: Un instant. Les cinq. Israël, la France, l'Allemagne, les USA ou la Norvège. Quel est le pays qui est supposément avoir la population la mieux formée et la meilleure qualité de premier secours? Donc, d'après vous, Dorianic, c'est?
1: La Norvège.
0: Est-ce que vous validez cette réponse, Dorianic?
1: Oui.
0: On vérifie.

Et c'est gagné, Dorianic, de Poët-Monnier. Bravo, c'est en effet la Norvège. Je pense que la Norvège, on croit même jusqu'à un taux de 90% de population, hommes et femmes formés. Et on aurait pu croire que c'est Israël ou la France. Et non, c'est bien la Norvège. Nous avons l'Autriche, nous avons le Danemark aussi, qui sont, et l'Allemagne, qui sont très, très bien formés. Mais les meilleurs restent la Norvège. Donc, ça vous permet de gagner un petit ticket d'entrée au Fair Pension des 5 sens. Bravo. Sinon, est-ce que vous avez un message pour les collègues, les amis, le village? Ça a le mérite d'être clair. Restez branchés. On vous contacte tout de suite offline, d'accord? Restez branchés. Et c'est gagné. C'était pas une question évidente, mais notre gagnante aura bien mérité sa visite du jardin des 5 sens. Mais de Paris, 13h47 pour le troisième jeu. You win.

0: 13h51 sur les ondes de GFM. Deux coffres déverrouillés, plein plus une boisson offerte par Bonbon Snack et un ticket d'entrée offert pour chanter des sextances. Mais voici le troisième défi. Et là, nous avons le plaisir toujours d'accueillir les Cocotiers Night Club et le Pêcheur du Nord. Le Pêcheur du Nord, c'est un plat principal. Et les Cocotiers Night Club, la soirée du 11 septembre, c'est un ticket pour la soirée Black Mafia avec en vedette, entre autres, Lumando. Et attention, mais parez, parce que le défi est plus difficile, mais les deux cadeaux sont plus gros, normal.
1: Bougez.
0: Alors écoute, bien, Mopou Diazote, 5 gestes. D'accord, 5 réflexes. Il y a un qu'il ne faut pas faire quand on trouve un accident. D'accord, quel est le geste qu'il ne faut pas faire pendant les premiers secours? Placer une personne sur le côté. Repérer les dangers immédiats. Et dégager ses voies respiratoires. Éviter l'étouffement par des fluides. Donner de l'eau, du sucre ou un médicament. Donner jusqu'à 5 claques vigoureuses dans le dos entre les omoplates. 83, 14, 444, je répète, placer la personne sur le côté, repérer les dangers immédiats, dégager ses voies.

respiratoire, donner de l'eau, du sucre ou un médicament, donner jusqu'à 5 claques dans le dos entre les omoplates pour les problèmes respiratoires, pour les étouffements, 93 14 444. 10 années.

0: Et c'est notre concurrente pour ce troisième jeu que nous rejoignons. Bon après-midi, bienvenue dans The Game.
1: Bon après-midi.
0: Alors que ça a un jeu avec nous et de c'est quel
1: Noëlla.
0: Côté?
1: Noëlla de Montlubin.
0: Alors Noëlla de Montlubin, 5 gestes, l'un n'est pas à faire pendant les premiers secours. Est-ce que vous êtes prête Noëlla?
1: Oui.
0: Placez la personne sur le côté. Repérez les dangers immédiats. Maintenir ses voies respiratoires dégagées. Donner de l'eau, du sucre ou un médicament. Donner jusqu'à 5 claques vigoureuses entre le dos, entre les omoplates pour dégager les voies respiratoires obstruées. Quel est le geste à ne pas faire?
1: Donner de l'eau, du sucre et des médicaments.
0: Est-ce que vous confirmez cette réponse, Noëlla?
1: Oui,
0: On
1: je
0: vérifie.
1: confirme.

0: Et c'est gagné, Noéla, exactement. Tous les autres gestes sont à faire. Surtout, on ne donne pas de l'eau, du sucre ou un médicament à une personne qui se sent mal ou qui est blessée. Attention justement de provoquer un étouffement ou une allergie, entre autres. Bravo, Noéla, de Montlubin, qui gagne non seulement le plat principal au Pêcheur du Nord, plus un ticket pour la soirée des cocotiers du 11 septembre à Black Mafia. Ou justement, et c'est Lumando. L'un des artistes célèbres, ça fait plaisir de partager la bonne humeur, de vous faire passer un bon après-midi en tout cas. Merci beaucoup. Sinon, un petit message, la famille, les amis, Noéla?
1: Non, ça va.
0: En tout cas, ça fait vraiment plaisir, les amis. Et sur cette bonne note qu'on va terminer ce game, j'espérais que, mon pensée qu'en écoutant Noéla, c'est le sourire, c'est le rire, et ça permet de gagner des cadeaux et surtout de s'instruire et de mettre l'emphase et sensibiliser. Ben, amusez-vous bien, c'est le but. Merci à tous les éditeurs, merci à Franck Mignot pour son support technique, à notre prochaine assistante, Marie-Danielle Perrine Meunier. On vous contacte tout de suite hors antenne. Noéla, pour votre soirée Black Mafia, restez branchés.

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2: Le narrive des attentats sur les ondes de GFM pour le retrouve Cathy Augustin pour le point fort créole. Bon après-midi, Cathy.
3: Bon après-midi, Caronne. Voilà, messieurs, bon après-midi. Merci aux pérésoignes nous pour l'actualité. 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Et l'Australie finance au Direct Aid Programme 2026-2027. 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Avec des hauts prises en étau entre l'Amérique et la Chine, l'Europe peut compter des fans sur place dans l'espace d'un premier sommet international qui peut ouvrir aujourd'hui dans Paris, boudé par 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

0: par président français Emmanuel Macron, côté 120 pays conviés, à l'exception la Russie, l'Iran et Corée du Nord, d'ailleurs bataille pour accès à l'espace et non un marché en pleine explosion qui en jeu. 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Et ainsi, la Cour suprême Brésil finit donné hier suspension au patron à la police fédérale d'un nouveau épisode de crise institutionnelle qui ébranle le pays, à moins qu'il y ait une élection présidentielle. 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Le 4 octobre, président de gauche Luiz Inácio Lula da Silva, 80 ans, pour principal rival Flavio Bolsonaro, 45 ans, garçon aîné, ancien chef de l'État extrême droite, Jair Bolsonaro. Après suspension directe à la police fédérale, André Rodriguez, par Ziz André Mendoza, la balle est désormais dans le gouvernement Lula. Donc voilà, c'est tout pour ma nouvelle pour le moment. Merci pour l'écoute. Donc, bon début d'après-midi à l'écoute de Rodrigue FM. On se rendez-vous avec l'actualité, l'IPU à 16h.
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Bel après-midi à tous, 14h06. Merci d'être ici pour la suite. Et oui, c'est bien votre émission Mémoire en Mélodie, le style rétro. Dédié bien sûr à vous. Vous qui êtes à l'écoute aujourd'hui, on va écouter tous ensemble le style. Oui, du oldies des années 80. Bien sûr, je dis un grand merci à Cathy Auguste pour le flash de 14h. Salut tout le monde! Alors tout spécialement aujourd'hui, on va plutôt écouter les chansons incontournables. On connaît tous, surtout les instrumentales, les aimables. Et je vous laisse deviner ceci.

Je pense que vous avez deviné. Eh oui, cet instrumental, c'est bien le titre Color of Rainbow, chanson sortie en 1980 pour votre plaisir. Vous pouvez bien sûr chanter avec nous aujourd'hui la suite. Alors, vous allez deviner vous aussi une chanson de Olsen.

Et oui, on a bien dansé avec Dancing Queen. Ah bah, la chanson qu'on connaît par cœur. Et on va alors baisser le volume tout en douceur avec lyrics de Jim Reeves, I Love You Because, qui arrive dans quelques petites secondes. On va chanter tous ensemble.

bien chanté avec Jim Reeves et maintenant je vous offre Juganjo. Personnellement, je ne connais pas cette chanson, mais je pense que beaucoup d'entre vous, vous qui êtes toujours branchés, vous la connaissez.

présenter cette émission du rétro et aujourd'hui tout spécialement c'est alors l'instrumental des chansons qu'on adore et on chante avec et c'est très belle mélodie, on va chanter, j'entends siffler le train.

Et oui, on se laisse bercer par cette belle mélodie. Rétro des années 80. Voici Smoke Get in Your Eyes. Le préféré de beaucoup parmi nous. Attention, on va chanter dans un petit moment avec Love Me Tender. On va chanter ensemble.

Et c'est parti, Love Me Tender. Un bon après-midi à tous nos aînés.

Mais voilà, j'ai essayé tout spécialement pour vous, chers auditeurs. C'est presque terminé, mais on a encore du temps à passer ensemble pour l'ambiance rétro. On continue avec I Really Don't Want to Know.

Ben, c'est terminé, il est 14h50, j'espère que vous avez aimé l'ambiance de cet après-midi pour votre mémoire en mélodie. Lassé, 50 miles. Et ben, je vous laisse avec ceci pour clôturer l'émission. La chanson de Claude François avec les Magnolias.

Bon après-midi à tous, chers auditeurs, et bienvenue dans votre émission Carnet de voyage. Votre rendez-vous qui vous invite à découvrir les plus beaux endroits de notre planète à travers leurs paysages, leur histoire, leur culture et surtout les rencontres humaines qui rendent chaque destination unique. Et oui, chaque voyage commence par un rêve, celui de découvrir un nouveau lieu, de marcher sur des terres inconnues et d'écouter une autre langue, de goûter à de nouvelles saveurs et surtout de repartir avec des souvenirs qui restent gravés dans notre cœur. Et c'est Rebecca qui vous accompagne au micro. Merci beaucoup à Stenio Prosper qui assure la pote technique, Marie-Danielle Périne-Meunier, notre assistante à la production. Aujourd'hui, nous vous proposons un tour du monde à travers 10 destinations qui font rêver les voyageurs. Des îles paradisiaques aux grandes villes modernes, des merveilles historiques aux paysages sauvages. Préparez vos valises, Carnet de voyage vous emmène à l'aventure. Notre première destination, Bora Bora, en Polynésie française, un paradis au milieu du Pacifique. Car oui, notre premier arrêt nous emmène au cœur de l'océan Pacifique, sur l'île mythique de Bora Bora. Imaginez un lagon aux couleurs incroyables, une eau tellement transparente que l'on peut observer les poissons depuis la surface, des montagnes majestueuses entourées de végétation luxuriante et des plages de sable blanc. Mais Bora Bora, ce n'est pas seulement une carte postale, c'est aussi une île avec une culture riche, des traditions polynésiennes, une musique, une gastronomie et un lien profond avec l'océan. Une destination qui nous rappelle que la nature est un trésor qu'il faut savoir préserver.

Et justement, en parlant de nature, on écoute ensemble Cassia avec son morceau La Nature. Et si après nous résonne pour nous continuer nos voyages à travers le globe à la découverte des 10 meilleures destinations au monde à visiter, absolument.

Voilà, c'était Sega Plané avec Joseph Claudio Perrine qui m'inspire une faisait de plaisir. Et là, on va continuer avec notre deuxième destination, direction Kyoto au Japon. Un voyage entre passé et présent. Embarquons direct pour l'Asie au Japon pour découvrir Kyoto, cette ancienne capitale impériale qui nous plonge dans une atmosphère particulière avec ses temples historiques, ses jardins paisibles, ses maisons traditionnelles en bois et ses célèbres cérémonies du thé. Et au printemps, les cerisiers en fleurs transforment la ville en un spectacle magique. En automne, les couleurs de la nature offrent un décor exceptionnel. Kyoto est une invitation à ralentir, à observer et surtout à apprécier la beauté des choses simples. Notre troisième destination, c'est Santorin en Grèce, l'île au coucher de soleil. Notre carnet de voyage nous emmène maintenant en Méditerranée sur l'île de Santorin. Et là, tenez-vous bien, chers auditeurs, à ces maisons blanches accrochées aux falaises, ces dômes bleus et ces magnifiques couchers de soleil attirent chaque année des visiteurs du monde entier. Mais Santorin possède aussi une histoire fascinante liée à son volcan qui a façonné ses paysages. Entre culture, gastronomie et beauté naturelle, cette île offre une expérience inoubliable. Et là, on va continuer toujours avec de la bonne musique, Lock and Key avec Mary Jane Gaspar.

charge. Vous savez, tu vas dire qu'il finit le travail en ce moment, qu'il est à la case. Il a un cours de travail qui vous termine à 16h ou un petit peu plus tard. Eh bien, nous souhaitons bon courage. Bon courage également à ceux qui peuvent préparer pour le travail, pour le travail de nuit surtout. Alors maintenant, direction les Maldives, un rêve dans l'océan Indien. Nous restons dans l'univers marin avec les Maldives. Ces îles paradisiaques sont connues pour leur plage de sable fin, les eaux turquoises et surtout les fonds marins exceptionnels. C'est un véritable aquarium naturel où l'on peut rencontrer des poissons tropicaux, des tortues marines, des raies et découvrir la richesse des récifs coralliens. Une destination qui nous rappelle l'importance de protéger nos océans. Et maintenant, partons sur les traces des Incas au Pérou. Visitons le Machu Picchu. Au sommet des montagnes des Andes se trouve l'une des plus grandes merveilles du monde, Machu Picchu. Cette ancienne cité inca entourée de montagnes, de mystères, témoigne de l'intelligence et du savoir-faire d'une civilisation passionnante et surtout très fascinante. Visiter Machu Picchu, c'est voyager dans le passé et découvrir une histoire vieille de plusieurs siècles. Et là, on va continuer avec, justement, un petit souvenir, hein, nous, parce que, un souvenir d'un temps. Et ben voilà, Naz Blacko qui peut sente nous medley, timan.

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New York, c'est l'énergie, les lumières, les gratte-ciel et les rencontres de Central Park à la Statue de la Liberté, de Broadway au quartier multiculturel. Chaque rue raconte une histoire, une ville où les rêves semblent possibles. Notre neuvième et avant-dernière destination, c'est Serengeti en Tanzanie, au cœur du royaume animal. Changeons de décor avec les grandes plaines africaines de Serengeti. Ici, la nature règne en maître. Lions, éléphants, girafes et autres animaux sauvages évoluent dans un environnement exceptionnel. Un safari dans le Serengeti et une rencontre avec la beauté de la vie sauvage. Et terminons notre voyage direction Dubaï, entre tradition et futur. Notre dernier arrêt nous emmène aux Émirats Arabes Unis. Dubaï surprend par ses contrastes, le désert et les bâtiments futuristes, les traditions anciennes et les innovations modernes. Une destination qui montre comment une ville peut se transformer et devenir un symbole mondial. Donc voilà quelques destinations qui m'ont inspiré, Zotina, apprécié. Et bien sûr, c'était votre carnet de voyage, votre invitation à découvrir les merveilles de notre planète. Car oui, chaque destination possède une âme, une histoire et des habitants qui donnent tout son sens au voyage. Car voyager, ce n'est pas seulement visiter un endroit, c'est aussi comprendre le monde autrement, découvrir les autres et revenir enrichi de nouvelles expériences. À bientôt pour un nouveau voyage dans votre carnet de voyage. Le plus beau voyage, c'est celui qui laisse une trace dans le cœur. Voilà, c'est sur ces quelques notes que je vous dis merci pour votre écoute et pour votre fidélité. C'était Rebecca avec vos micros. Au plaisir de vous retrouver pour d'autres émissions sur les ondes de Rodrigue FM. D'ici là, portez-vous bien. On va terminer en beauté avec l'INM et le titre C'est gay, bah dans les quais. Bye bye et excellente fin de journée sur les ondes de Rodrigue FM.

0: exactement. 16h sur les ondes de Rodrigue FM, l'heure de rejoindre Cathy Auguste pour le Point Info en français. Bon après-midi, Cathy.
1: Bon après-midi, Caronne. Madame, monsieur, bon après-midi, bienvenue à l'écoute de ce Flash Info. On démarre avec la météo. Un avertissement de forte houle est en vigueur à Rodrigue alors qu'un anticyclone influence actuellement les conditions météorologiques dans l'île. Depuis quelques jours, la mer est impraticable. À Rodrigue, des houles et des vagues de 4 à 6 mètres déferlent sur les côtes avec des risques de raz-de-marée et d'inondation. Une situation suivie de prix par les Rodriguais qui respectent les consignes de sécurité évitent de se rendre en mer ou sur les plages comme le recommande la station météorologique de Vaqua. Le deuxième Inde Polio Trail aura lieu à Gravier le 11 octobre prochain. Les inscriptions sont ouvertes en ligne jusqu'au 30 septembre. Des t-shirts et dossards seront distribués à la veille de cet événement organisé par le Rotary Club et ses partenaires en vue de recueillir des fonds pour éliminer la polio dans le monde. Ils ont tenu une conférence de presse à Montplaisir. Ce 9 septembre marque le 162e anniversaire de la mort du bienheureux Jacques Désiré Laval, affectueusement appelé l'apôtre des pauvres. Pour commémorer cette occasion spéciale, la paroisse Saint-Esprit à la ferme organise une procession. Elle débutera à Grand-Lafouche, Corail, Reposoir et Mangue entre 17h30 et 18h pour arriver à l'église Saint-Esprit. Une messe solennelle y sera célébrée à 19h, suivie d'un temps de rencontres et de prières. Et à l'étranger, nouvelle surenchère dans le conflit commercial entre Washington et Ottawa. Le président américain Donald Trump a annoncé mardi 8 septembre au soir interdire d'importer certains produits canadiens aux États-Unis et relever les droits de douane sur d'autres marchandises. Cette riposte intervient alors que le Canada vient d'imposer de nouveaux droits de douane sur des produits américains en réponse aux surtaxes mises en place par Washington depuis le 22 août à l'encontre de ses propres exportations. Un responsable gouvernemental américain a affirmé devant des journalistes que les Canadiens avaient été prévenus que leur réaction allait envenimer les choses. L'interdiction d'importer vise toutes sortes de boissons alcoolisées, mais aussi un produit laitier comme le lactosérum ou les grosses motos de plus de 800 cm.

0: mètres cubes. Elle entrera en vigueur le 29 septembre selon un décret présidentiel. Et la panne aura des répercussions importantes, a déjà averti la compagnie aérienne British Airways. Un dysfonctionnement technique continue de provoquer des dizaines d'annulations de vols ce mercredi 9 septembre au Royaume-Uni, particulièrement à l'aéroport de Londres Heathrow. Les responsables du contrôle aérien avertissant que le retour à la normale prendra du temps, selon le site de suivi du trafic aérien Flight Radar 24. Environ 1300 vols ont été annulés dans le pays mardi et 177 l'ont encore été mercredi, presque tous à Heathrow. Donc voilà, c'est tout pour les nouvelles pour le moment. Merci pour votre écoute. Je vous souhaite de passer une bonne fin d'après-midi et je vous donne rendez-vous à 18h pour le journal en créole. Et je vous laisse en compagnie de Caron pour la suite.
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2: C'est 16h05 sur les ondes de Rodrigue FM. Merci à Cathy Auguste pour le Point Info en français. La rédaction qui nous pour retrouver à 18h pour le grand journal de la soirée. Et pour l'heure, nous propose à Zot l'écoute la rediffusion de l'émission Écho des îles de ce matin. Bonne écoute et bonne suite de programme sur les ondes de Rodrigue FM.
3: Amis de la radio, bonjour! Bienvenue sur 97.3 Rodrigue FM. J'espère que cette journée bien commencée. Et comme on se connaît, 9h à 10h, c'est votre émission Écho des îles. Attachez vos ceintures. Pour la première fois en exclusivité, vous autres amis auditeurs de la MBC Rodrigue FM, nous allons aborder un nouveau rivage. Nous prenons tout de suite la direction du Pacifique Sud. Bienvenue à Wallis, c'est Futuna, c'est parti, vous êtes dans l'émission.
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3: Amis auditeurs, amis auditrices, nous venons tout juste de nous poser à l'aéroport Hihifo dans le Pacifique Sud, plus précisément à Wallis et Futuna. Notre émission Écho des îles, côte nous à la rencontre des traditions et cultures de Manzil, que ce soit dans l'océan Indien, mais aussi dans le Pacifique. On s'est fait beaucoup d'amis, nous fait beaucoup de camarades, la Nouvelle-Calédonie, on a été en République Dominicaine, à Haïti, on a été à Tahiti, en Polynésie. La nouvelle destination, après le Vanuatu, nous avons le plaisir d'accueillir Mademoiselle Olivia Garrett Alaïs de Wallis et Futuna. Olivia, bonjour, bienvenue. Bienvenue dans le Sera Indien, comment ça va?
5: Bonjour, bonjour Caron, ça va très très bien, merci. Bonjour aux auditeurs, bonjour et bienvenue sur mon île.
3: Lorsqu'on a préparé l'émission, donc il faut dire que Olivia est d'origine guyanaise, mais elle va nous parler d'abord de Wallis et Futuna et ensuite partager, bien sûr, comme c'est l'habitude dans Écho des îles, un petit peu de la culture de Guyane. Alors présentez-vous et présentez aussi Wallis et Futuna. Nous on ne connaît pas du tout, on est tellement de l'océan Indien, mais MBC Rodrigue FM, les ondes de la radio nous rapprochent.

0: à vous, Olivia.
1: Alors, Olivia Garrett-Alaïs, journaliste à la télé de Wallis et Futuna, la première pour France Télévisions. J'ai posé mes valises il y a près de 3 ans à Wallis et Futuna, qui est une île dans le Pacifique Sud. C'est une magnifique petite île, enfin, composée de 2 îles, Wallis avec 8000 habitants et Futuna environ 4000 habitants, qui se trouve à 1 heure d'avion de Wallis. Et ce petit ensemble forme Wallis et Futuna, qu'on appelle aussi communément Ovea Mo Futuna, qui veut dire Wallis et Futuna.
0: Ça fait toujours plaisir de parler à un confrère, une collègue. Alors, racontez-nous un petit peu comment votre parcours vous a mené de la Guyane jusqu'à Wallis et Futuna. Dites-nous tout.
1: J'ai posé mes valises il y a à peu près 3 ans à Wallis et Futuna. J'arrive de la Guyane, où j'ai quitté ma Guyane il y a 20 ans. Il y a 20 ans, j'ai quitté ma Guyane, où j'avais débuté RFO Guyane, à la production d'RFO Guyane, et j'ai fait mon petit bonhomme de chemin et je suis arrivée, j'ai passé par la Guadeloupe, la Martinique, métropole, et retour en Guyane et retour en métropole, et maintenant dans le Pacifique, à Wallis et Futuna. J'ai eu l'occasion de travailler aussi en Nouvelle-Calédonie. Et puis voilà, je suis arrivée à Wallis par envie, par choix, par détermination de faire un petit peu le tour dans cette belle maison qui est France Télévisions. Et puis je découvre une île, une petite île avec une chaleur d'accueil, une coutume, un roi, parce que nous avons la chance d'avoir un roi chez nous, ce qui est formidable d'ailleurs, parce que je deviens un sujet du roi. Donc voilà, un roi accessible, évidemment, un roi qu'on peut croiser à la messe, qu'on peut croiser dans des coutumes, un roi dont j'ai eu plusieurs fois l'occasion de serrer la main et de discuter un peu avec. Donc ça a été un honneur pour moi, c'est un honneur pour moi. Et puis nous avons également ce qu'on appelle la chefferie coutumière, qui sont les ministres du roi, les chefs de chaque district de Wallis et Futuna. Et puis une population mais hyper chaleureuse et accueillante, où je découvre des danses, des coutumes d'accueil, des coutumes pour les décès, pour les mariages, pour les anniversaires, enfin, voilà. Tout tourne autour de cette coutume qui est très présente qui est fascinante en même temps pour nous qui ne connaissons pas, nous les Occidentaux. C'est vachement passionnant. Donc voilà, j'attends vos questions que je puisse répondre plus précisément.
0: Des questions, il y en a tellement. Vous qui avez été en Guyane, qui êtes passé en Nouvelle-Calédonie et tout. Alors, nous, on ne connaît pas du tout comme... Et vous n'êtes pas nombreux. Pour votre information, nous, à Rodrigue, nous ne sommes qu'à 44 000. Côté population, on n'est pas si éloigné que ça. C'est à peu près la même population. Vous avez passé des choses fascinantes. Vous avez la royauté, vous avez la chefferie. Quelles sont un petit peu vos cultures et traditions? Vous qui êtes revenu 20 ans après dans votre île, après tout ce riche parcours, Olivia.
1: Alors, je ne suis pas revenu parce que je ne suis pas du tout originaire de Wallis et Futuna, mais moi, la Guyane, je passe de 400 000 habitants à 8 000 habitants à Wallis. Et je revois ma vie, je réévalue ma vie, je revois mes priorités et je tombe dans une île qui est très catholique, très portée sur la religion, sur les principes, sur énormément de choses que occidentalement on choisit de peut-être mettre de côté, mais qui reste encore ancré chez nous à Wallis et Futuna. Et c'est quelque chose que je découvre et que je redécouvre, par exemple, le mois de mai, qu'on appelle chez nous le mois de Marie, du 1er mai au 31 mai, c'est en fait Marie. Marie traverse Wallis et Futuna de village en village, de district en district, et séjourne dans chaque village, chaque district.

0: Afrique pendant 2 jours, 3 jours, et ils se partagent Marie comme ça tout le mois. Ça, c'est ce qui m'a fasciné le plus. Et puis toutes ces cultures, la fête du territoire, les danses, comme à Tahiti, ils ont le Eva, nous avons aussi nos danses. Pour le 13 juillet, nous avons nos danses avec tous les groupes des différents districts avec un concours. Et puis on a ce lagon, ce magnifique lagon, parce qu'il faut savoir qu'on est entouré d'un lagon, il y a des petits îlots inhabités, mais on peut aller passer un week-end, passer la journée, etc. Mais on est entouré de ce magnifique lagon qui fait office de protection. Et c'est vachement, mais c'est quelque chose. Je pourrais parler Wallis pendant des heures, mais il faut
1: venir. Faites donc, chez nous, c'est très montagneux. Nous sommes sur une île à près de 600 km au nord-est de Maurice. Vous avez parlé du lagon à Wallis et Futuna. Est-ce que c'est aussi montagneux chez vous? Comment ça se passe la vie? Parlez-nous pendant des heures de l'eau à Wallis et Futuna. Tradition, coutume, culture. Vous avez parlé aussi de la fête du territoire. Dites-nous tout.
0: Alors, nous, à Wallis, à Futuna, c'est plutôt un petit peu, il y a des hauteurs, plus qu'à Wallis. À Wallis, c'est plutôt plat. De chez moi, par exemple, je peux voir l'horizon, le lagon, etc. Il y a des vues, on fait très vite le tour de l'île. Hein. Et à Futuna est à 1 heure à vol d'oiseau, vol d'avion, de Wallis. On est, pour situer un petit peu, on est à 3 heures, 2 heures et demie, 3 heures de Nouvelle-Calédonie. Et 1 heure de Fidji. Donc, on est un peu dans ce petit bassin-là. Et puis, la vie, c'est une vie d'île. Hein. C'est, c'est...

0: de Wallis. On est, pour situer un petit peu, on est à 3 heures, 2 heures et demie, 3 heures de Nouvelle-Calédonie et 1 heure de Fidji. Donc, on est un peu dans ce petit bassin-là. Et puis, la vie, c'est une vie d'île, hein. C'est ce qui arrive, ou quelqu'un qui est malade, on offre des choses. C'est ce qu'on appelle la coutume chez nous. Quand la famille revient de Nouméa ou de Métropole en vacances, eh ben, la famille wallisienne ou futunienne va faire coutume, c'est-à-dire amène des cadeaux, à boire, à manger. Quand, par exemple, nous, les collègues, ils sont malades ou ils doivent être évasanés, ou leur famille, on fait une enveloppe pour aider. C'est notre façon à nous de faire coutume, nous les expats. Et puis voilà, c'est ça la vie à Wallis et Futuna.
1: Et la fête du territoire, parce que nous avions eu un échange avec Rafaela que nous n'avons pas pu contacter, et qui disait qu'il y avait de grandes festivités, de grands événements. Vous avez mentionné aussi cette fête du territoire. Qu'est-ce que c'est?
0: Alors, déjà le 13, nous fêtons le 14 juillet, bon, lever des couleurs, etc. Mais le 13, il y a les danses du territoire où chaque district présente un groupe de danse. Et c'est vraiment magnifique devant le palais royal à Sanato-Soané. C'est la place où il y a le palais du roi à côté de la cathédrale. Et c'est là où tout se passe le 13 et le 14 juillet. Mais le 13, c'est plutôt les danses. Il y a un concours de danse où chacun présente les danses qu'il prépare depuis des mois, hein, des chorégraphies, etc. Et il présente. Et les résultats, on les a le 13 ou le 14 juillet. Mais c'est magnifique, c'est vraiment beau à voir. Et c'est des danses qui rappellent la vie d'antan, les coutumes, les us et coutumes, les voyages de ce peuple. En fait, tout ça est retraduit à travers les danses. Et le 29, c'est la fête du territoire. La fête du territoire, c'est la fête de Wallis et de Futuna, de l'origine de Wallis et de Futuna, la création de cette île, enfin l'existence de cette île. Et durant cette fête, il y a la régate des pirogues traditionnelles, c'est-à-dire les anciennes pirogues à voile. On fait une course de pirogues. Il y a la pêche sous-marine où les hommes vont pêcher le matin et après ils vont faire la pesée. Et il y a un concours, il y a le lancer de javelot traditionnel qui se fait dans la ruelle qui se trouve devant le palais royal. Et c'est vachement magnifique à voir. Je ne saurais pas vous expliquer, mais j'inviterai tout un chacun d'aller sur notre page YouTube où on peut voir justement la fête du territoire du 29 qui est retranscrit et où on arrive à comprendre tout ce que je raconte aujourd'hui. Et puis les groupes de danse du 29, du 13 juillet, ben, redéfilent le 29 devant le roi et tous les élus et tous les coutumiers et les invités. Et ils défilent devant et nous refont encore vivre le 13 juillet. Et puis voilà, c'est ça la fête de notre territoire. Et ça, c'est chaque année le 29 juillet.
1: Vous venez de rentrer à Wallis et Futuna parce que vous aviez accompagné une délégation sportive à une compétition. Racontez à nos auditeurs, dites-nous en plus dessus.
0: Alors, chez nous, comme dans le Pacifique, il y a ce qu'on appelle le VAR. Le VAR, c'est cette espèce de pirogue traditionnelle on peut le naviguer à une personne qu'on appelle la V1, ou à 6, ou à 4, ou à 12. Donc, c'est la V4, la V6, la V12, en équipage mixte, comme en femme ou homme. Et chaque année, ça tourne dans le bassin Pacifique. Et il y a le championnat du monde de VAR, de sprint, ils appellent ça le paddle. Et là, c'était à Singapour cette année. L'année dernière, c'était au Brésil. Et ça tourne comme ça un peu dans le monde entier, ceux qui font le VAR, en règle générale. Et ça, là, c'était à Singapour. Et j'ai accompagné la délégation des sélectionnés de Wallis et de Futuna, qu'on a préparé pendant des mois, et je les ai accompagnés à ce championnat du monde. Il y avait également un club qui s'appelle Funga UVA, qui s'est inscrit en tant que club, parce qu'on peut s'inscrire en tant que délégation, les élites, les sélectionnés du comité, et également en tant que club. Et là, il y a un club qui s'était préparé un an à l'avance et qui a fait le déplacement également lors de ce championnat.

0: Singapour. Nous avons passé 15 jours, mais magnifiques, où on a vécu le vague. Quand on vient à Wallis, on peut pas partir sans être monté dans un va au moins une fois dans sa vie, en équipage, et puis pagaie à la main, rame à la main, et on y va. On va à l'îlot, on y va, on fait un petit îlot, îlot champagne ou îlot loisir, et puis on revient. Et il y a également les courses tous les week-ends. Et lors de ce déplacement, j'ai pu accompagner les jeunes, les femmes, les hommes, les M40, et puis le club. Et nous avons remporté quand même 3 médailles d'argent pour Wallis et Futuna, qui est une grande première pour cette participation.
1: Et alors, est-ce que c'est la même chose que les compétitions, que ce soit en Polynésie française ou à Tahiti, c'est la même culture?
0: Absolument, absolument. C'est la même culture sportive déjà, parce que bon, Tahiti a remporté pas mal, puisqu'ils sont très à fond. Hein. Nous, on est un peu plus... On commence à monter en échelon. Mais c'est la même pirogue, que ce soit à Fidji, à Tahiti, en Nouvelle-Calédonie. D'ailleurs, ils étaient tous là. Fidji, Tahiti, Nouvelle-Calédonie, Hawaï, parce qu'il y a 2 ans, c'était à Hawaï, le championnat du monde. Mais là, culturellement parlant, nous sommes la seule île où il y a encore un roi. Il y a la coutume qui est très présente. C'est ce qui nous différencie un petit peu, mais on reste encore tous des Polynésiens, de la Polynésie.
1: Vous avez anticipé ma question, parce que dès le départ, vous avez parlé d'un roi très accessible. Vous qui êtes journaliste, donc, qui avez un contact privilégié, on vient de parler du sport, vous avez accompagné la délégation au championnat du monde de paddle à Singapour, vous côtoyez plusieurs générations. Dites-nous un petit peu plus comment ça se passe politiquement, économiquement, à Wallis et Futuna. Donc, décrivez-nous ce qu'est un roi, ses responsabilités, et parce que nous ne connaissons pas ça dans l'océan Indien.
0: Oui, moi j'apprends à connaître. Hein. Alors nous avons les statuts de 61, que nous avons fêté les 65 ans des statuts de Wallis et Futuna cette année. Et c'est un statut qui, il y a un préfet qui est quand même la haute autorité, mais il y a le roi. Donc c'est un roi. Chez nous, il y a une particularité à Wallis, c'est que nous avons 2 rois. Un roi installé par le peuple, reconnu un peu par le peuple, et un autre roi, reconnu aussi par le peuple, mais installé par la République. Donc, les deux, ils cohabitent, hein, parce que quand il y a une reconnaissance au niveau de la République, parce que nous restons des Français, on est Wallisien, Futunien, mais on est avant tout Français, puisque c'est une île française, une île de la République française. Et, il y a des choses qui se règlent avec la coutume et il y a des choses qui se règlent avec la justice, mais ça va de pair. Ça va de pair parce qu'ils se concertent. Quand il faut prendre une décision coutumière, on passe devant le roi. Le roi va concerter également le préfet. Le préfet a aussi ses droits en tant que préfet, voilà, c'est vraiment en union qu'il dirige, en tout cas selon mon ressenti et ma vision des choses en tant que journaliste, ils sont en union pour diriger l'île.
1: Donc, si nous avons bien compris, il y a un roi qui est élu par la coutume de Wallis et Futuna et un autre roi élu par la République qui serait donc le préfet, c'est ça?
0: Non. Non, il y a 2 rois. Il y a le roi officiel, c'est-à-dire celui qui est reconnu par la République, et il y a un roi qui est reconnu par une partie du peuple, mais qui n'est pas forcément reconnu par la République. Mais il reste néanmoins un roi qui est reconnu par cette partie du peuple.
1: Il y a un parfait accord entre ces 2 rois et qui aussi inclut le préfet, donc un gouvernement synergie finalement.
0: Voilà, et à côté de ça, il y a le préfet qui lui est la haute autorité de l'État. Et vous pourrez voir par exemple dans les cérémonies au Palais Royal, il y a le roi et à côté de lui, non loin, il y a le préfet. À l'église, à la messe, à la cathédrale, il y a le roi et à côté de lui, il y a le préfet.
1: C'est un régime quasiment unique au monde, déjà 2 rois.

0: et en parfait accord avec le préfet de la République, c'est inédit.
1: Absolument, absolument, c'est inédit et en plus c'est fascinant. C'est fascinant en soi parce que lorsque le gouvernement se déplace, il s'adapte aux coutumes, hein, il s'adapte aux coutumes, ils doivent passer par cette coutume justement pour être introduits. Par exemple, vous venez, il y a peut-être un ministre de chez vous, quelqu'un de la haute qui se déplace. Passage obligé chez le roi. Coutume chez le roi, on est reçu par le roi. Il y a le cava, tout ça fait partie de la coutume. Et ensuite, on évolue sur l'île. Et il y a également un roi à Futuna. Il devait y en avoir deux parce qu'il y a deux royaumes à Futuna. Et il y a le royaume de Singavé où il y a un roi toujours et il y a le royaume de Alo, mais il n'y a plus de roi. Le roi a démissionné il y a quelques années parce qu'il était trop âgé et il n'y a pas encore eu de succession.
0: Donc, si nous résumons, il y a deux rois à Wallis, un roi à Futuna et le préfet.
1: C'est ça,
0: Vous
1: c'est ça.
0: savez, à Rodrigue, dans l'océan Indien, où nous vous écoutons en ce moment sur la mission Rodrigue FM, dans Écho des îles, nous vivons beaucoup de tourisme. Nous importons la République de l'île Maurice, comme nous attendons le bateau aussi une ou deux fois par mois, comme vous. Mais quelles sont les activités économiques? Parce que nous avons été un petit peu surpris lorsque nous avons échangé avec la Calédonie, que nous saluons Coralie Cochet d'ailleurs et tous nos amis de France Télévisions. Comment ça se passe pour vous?
1: C'est-à-dire comment ça se passe,
0: Côté économie,
1: Victorine?
0: notre tourisme est en train de se développer et nous sommes en train d'étendre la piste de l'aéroport, des travaux qui vont démarrer en 2027, qui vont se terminer normalement après 42 mois, donc en 2032, pour accueillir plus de touristes. Alors, quelles sont vos activités économiques en résumé, vous?
1: Alors, chez nous, on va dire que c'est en voie de développement, le tourisme chez nous. Il faut savoir que le Wallisien aime bien être tranquille chez lui. Donc, on y va pas à pas, dans ce développement touristique. Après, la desserte aérienne est compliquée parce que nous dépendons que de Air Calin. Et on vient de refaire notre piste. Nous avons inauguré notre nouvelle tour de contrôle en début d'année, petit à petit. Lorsqu'on veut aller à Futuna, on dépend du vent du nord, comme on aime à dire, on sait quand on va à Futuna, on ne sait pas quand est-ce qu'on revient. Parce qu'on peut y aller pour 2 jours, 3 jours et être coincé pour 1 mois ou 2.
0: Vous avez bien
1: C'est
0: dit un mois
1: curieux.
0: ou deux?
1: Oui, parce que si le vent du nord persiste, parce qu'on dépend beaucoup du vent du nord à Futuna, donc s'il persiste, le petit coucou qui nous sert d'avion ne peut pas voler.
0: Mais dans ce cas, comment vous faites? Vous avez votre travail, votre maison, votre famille à Wallis, vous êtes allé à Futuna, vous êtes bloqué pendant 2 mois, mais vous faites comment?
1: On subit. C'est comme les Futuniens, des fois ils restent bloqués. C'est dans les deux sens, hein. Les Futuniens, ils restent bloqués parce qu'ils peuvent pas rentrer à Wallis. Ils restent à l'hôtel, ils restent chez la famille. Enfin, ce sont les aléas des îles.
0: C'est le but d'Écho des îles, de découvrir, de comprendre la réalité d'autres îles. Et c'est fascinant. Vous avez dit que les Wallisiens et les Futuniens aiment être tranquilles chez eux. Est-ce que cela veut dire que vous n'avez pas trop de loisirs? Vous êtes plutôt à la maison casanier ou vous allez faire des sports nautiques ou à la plage? Comment vous passez votre
1: Non.
0: temps libre, vos loisirs?
1: Alors, on va souvent, comme le Wallisien et le Futunien, plus le Wallisien parce qu'on a le lagon et les îlots. Donc, on va souvent à l'îlot. L'îlot dodo, c'est quand on va y dormir. L'îlot à la journée, on y va. Ils vont au champ, ils passent du temps en famille, ils sont très famille. À Futuna, c'est différent. Il n'y a que Alofi qui a peut-être 20, 15 minutes en bateau. Et Futuna est entouré de la mer. Futuna n'est pas entouré d'un lagon. Il y a la mer, mais il y a un récif un peu plus loin, une petite barrière de récif qui protège un peu Futuna avec un platier. Mais c'est la mer essentiellement. Alors qu'à Wallis, il y a le lagon, donc il y en a qui font du kite, la pêche, de la voile, voilà. Et il y a un petit peu ça, il y a tous les 2 ans,

0: la Manataï. La Manataï, tous les deux ans, c'est une compétition internationale de sport nautique où tous les voiliers viennent un peu du monde entier à Wallis pour justement profiter de ce vent et de ce lagon.
1: C'est vrai que nous aussi à Rodrigue, nous avons des sports nautiques, donc la régate est très populaire avec des bateaux en bois traditionnels. Nous avons aussi l'un des plus beaux spots de kitesurf. D'ailleurs, on vient d'avoir une compétition internationale, le Rodrigue International Kitesurf. Et notre champion local a été défendre son titre dans le Festival Kite à Madagascar. Donc, ça se ressemble un petit peu. Parlant de sport, parlons de jeunes. Alors, comment est-ce que les jeunes passent leur temps? Et alors, quelles sont leurs aspirations à Wallis et Futuna? Est-ce qu'ils se déplacent, ils vont en Nouvelle-Calédonie ou bien ils vont vers la métropole? Quelles sont les aspirations, les rêves des jeunes en 2026, Olivia?
0: Alors, les jeunes, après, ils passent leurs vacances tout simplement. Ils vont aider les parents dans les champs. Sinon, ils vont jouer au volley. Ils jouent énormément au volley. C'est un des sports les plus développés. Le rugby également. Un peu le basket, ça vient. Le va, évidemment. Après, ils vont à Futuna dans la famille ou ils vont plus souvent sur la Nouvelle-Calédonie. Mais après les émeutes en Calédonie, beaucoup se sont réorientés plus vers la métropole ou Tahiti. Mais voilà, ils ont même pour la plupart des jeunes, même s'ils partent, ils ont déjà, c'est un crève-cœur pour eux de partir, mais ils ont toujours cet espoir, c'est de revenir rapidement.
1: Nous pouvons comprendre parce que lorsque nous entendons votre échange, nous sentons la douceur de vivre. Vous avez parlé de champs, qu'est-ce que vous cultivez?
0: De l'igname, du taro. Nous avons à Futuna la plus grande taraudière d'eau du Pacifique. Et nous cultivons les bananes, du maïs, le fruit à pain, et puis le manessi, qui est aussi une famille de tubercules, et puis beaucoup de noix de coco. Et puis beaucoup de cochons.
1: Nous aussi à Rodrigue, nous élevons des bœufs, nous élevons beaucoup de cochons aussi qui est très présent pour les plats de fête. Nous avons aussi nos fêtes catholiques. Nous avons la fête de l'Assomption, nous avons la Noël, nous avons bien sûr la Pâque. Donc les plats au porc sont très présents aussi. Quand nous aussi, nous avons des tubercules, nous avons le manioc, la patate douce, le maïs. Vous avez parlé de taro. Qu'est-ce que c'est?
0: Taro, c'est ce qu'on appelle chez nous la dachine en Guyane, où on l'appelle aux Antilles. Il peut être violet comme il peut être blanc. Je ne sais pas si vous voyez un peu ce que c'est. Le nom m'échappe aux Antilles, ça vous parlerait peut-être plus chez vous. Les feuilles sont un peu en forme de pique, donc je ne sais pas si vous voyez à peu près ce que c'est.
1: C'est quoi? C'est comme un tubercule? C'est une patate? C'est comment?
0: C'est un tubercule, c'est un peu comme l'igname, mais... Oh, le taro, c'est connu quand même. Je ne sais même pas comment vous dire. J'oublie le nom parce qu'en Guyane, nous, on dit la dachine. Mais je sais que ça a un autre nom en Martinique et en Guadeloupe. Mais je ne sais pas. Et ailleurs, par exemple, à Singapour, où c'est le taro. Un peu partout, c'est le taro. Il y a le taro d'eau, il y a le taro noir. Ils appellent ça le taro noir, mais en fait, il est violet. Et quand il est cuit, il est violet.
1: Je vais essayer de voir sur Internet à quoi ça ressemble. Ah ben oui, ça ressemble... Ah, si je ne me trompe pas, on appelle ça des arouilles à Rodrigue et à Maurice. Et on fait des gâteaux salés très, très prisés.
0: Je vais essayer de trouver le nom qu'on le donne en... C'est un légume raciné, nanana, se cuisine en créole. Je ne sais même pas comment on appelle ça. C'est un nom bien spécifique aux Antilles, mais j'arrive pas à le trouver puisqu'on dit toujours taro.

0: Je vous laisserai, ce sera aux auditeurs d'aller faire la recherche et de vous donner le nom de chez vous parce que je suis sûr que ça existe.
1: Je suis sûr que nos auditeurs sont déjà en train de chercher pour confirmer que c'est bien ce qu'on appelle des arouilles à Rodrigue. Vous savez, nous avons souvent l'échange de langues et peut-être vous pouvez souhaiter la bienvenue à Wallis et Futuna dans votre langue et après traduire parce que ce soit en Indonésie, que ce soit à Haïti, que ce soit même à Taipei, souvent nous avons cette coutume-là avec Odésil d'entendre de différentes sonorités, de différentes langues. Vous qui avez été en Guyane, parce que le créole guyanais, à ce qui paraît, ressemble à notre créole dans l'océan
0: Mauricien.
1: Indien, à l'île Maurice et à Rodrigue. Partagez-nous quelques mots en guyanais aussi dans le langage de Wallis et Futuna. D'ailleurs, qu'est-ce que vous parlez à Wallis et Futuna?
0: On parle le wallisien, le futunien.
1: C'est totalement
0: Alors, il y a
1: différent
0: juste des
1: ou ça
0: syllabes,
1: se ressemble?
0: il y a des syllabes qui changent, mais ça, ils arrivent à se comprendre entre eux.
1: Vous nous
0: Par
1: faites les trois
0: exemple, pour
1: versions,
0: dire
1: Olivia,
0: bonjour,
1: Guyane, Wallisien, Futunien?
0: pour dire par exemple bonjour, bonjour en créole guyanais, on dit bel bonjour.
1: Nous, on dira
0: Bel
1: simplement
0: bonjour,
1: créole
0: ça
1: rodrigue,
0: signifie
1: bonjour.
0: bel bonjour. Et comment ça va? Ça t'a fait.
1: Nous, on dira à Rodrigue qui manière, qui position.
0: Ah, ça c'est plutôt antillais, ça chez nous. Ouais. En Guadeloupe, on va dire qui João. C'est rigolo. Et
1: Oui, tout à fait. Et en wallisien et futunien?
0: en wallisien, on dit malo, malo te maoli.
1: Ah, Malo, grâce aux séries télévisées, on sait que ça veut dire bonjour à Hawaï, ça.
0: Ah ben, à Wallis, on dit malo te maoli.
1: Ce qui veut dire bonjour, comment ça va?
0: Ça, c'est bonjour, bonjour en, non, bonjour en wallisien, malo te maoli. En futunien, on dit malo le maoli.
1: C'est super, c'est une très belle langue de très belles sonorités. À Wallis et
0: Et comment
1: Futuna, jusqu'à la
0: ça
1: fin de
0: va?
1: l'année, est-ce qu'il y a des événements importants qui sont prévus, que ce soit en matière culturelle, en matière sportive, en matière politique?
0: Alors là, il y a les sénatoriales au mois de septembre, là, au, le 24, un peu partout en France, etc. Donc, on a les sénatoriales. Et après, on est plus, après, il y a la Toussaint qui est aussi une forte présence chez nous parce qu'ils honorent énormément les morts. Les morts, c'est vraiment quelque chose d'important, comme les personnes âgées, etc. Et puis après, on a décembre, Noël, Noël et il y a le festival, il y a le festival des festival des arts du Pacifique, un mini festival. Après, là, il y a la Toussaint, la fête des morts, qui est très importante aussi. Et après, il y a le mini festival des arts et des cultures du Pacifique qui va se passer pour la première fois à Futuna au mois de décembre. Et puis après, il y a Noël.
1: Olivia, ça nous a fait vraiment plaisir de vous parler. Alors, pour cette communication inédite, pour la première fois que l'île Rodrigue va à la rencontre de Wallis et Futuna, peut-être un petit message à l'océan Indien. Et nous sommes écoutés dans l'océan Indien, justement, les Seychelles, Réunion, Madagascar, Comores, tout. Un petit bonjour du Pacifique.
0: Alors, un grand bonjour du Pacifique, Malo Teofa, ce qui veut dire merci, merci à vous tous de nous suivre, de vous intéresser à Wallis et Futuna. On est là, venez nous voir, allez déjà voir ce qu'on fait sur nos réseaux sociaux, sur Internet, sur YouTube. Mais sinon, venez nous voir. La porte de Wallis et Futuna est chaleureusement ouverte à la visite et à la découverte.
1: Merci pour l'invitation. La réciproque aussi est vraie. On vous invite chez nous dans l'océan Indien.
0: Merci beaucoup. Je n'y manquerai pas.
1: Bonne continuation. Mais de toute façon, je pense qu'on va se reparler parce que, vous savez, nous avons une coutume à écouter.

0: Ben, je vous attends.
1: Et nous aussi, on vous attend, ce sera avec plaisir. C'était Olivia Garrett-Alaïs qui a été amenée de Wallis et Futuna. Merci encore une fois. Ben, à très bientôt sur les ondes de Rodrigue FM.
0: Merci beaucoup. Bonne journée.
1: Merci et ben, bonne soirée, puisque c'est vous. Il y a quand même 8 heures de décalage, je crois.
0: Oui, c'est ça. Exactement.
1: Bye bye, Olivia, et prenez soin de vous.
0: Merci, bye bye.
1: Et nous allons tout de suite quitter le Pacifique Sud pour revenir dans l'océan Indien, notamment faire la connaissance d'une nouvelle amie venant de Mayotte. Attachez vos ceintures. Nous revenons dans l'océan Indien. C'est dans votre émission
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0: Amis auditeurs, amis auditrices, je te rappelle, la semaine dernière, nous tenions une émission live spéciale concernant la troisième édition des Femmes de l'Océan Indien, des Femmes visionnaires de l'Océan Indien, que tu peux recevoir Cynthia Contini, Marie-Paul, Pierre-Louis Décobalade. Et là, nous avons le plaisir, une fois de plus, d'accueillir une Mahoraise qui a participé à cette troisième édition à l'île Rodrigue, notamment à l'hôtel Mourouk. Et j'ai le plaisir d'introduire sur les ondes de mademoiselle Moedja Atibou. Moedja, bonjour, bienvenue sur l'MBC Rodrigue FM. Comment ça va?
1: Bonjour, ça va et vous?
0: Ça va très bien. Nous aimons toujours avoir des nouvelles de Mayotte. D'ailleurs, un petit salut à mademoiselle Moustoïfa avec qui nous avons beaucoup échangé. Présentez-vous, présentez comment vous avez intégré cette aventure de femmes visionnaires. Parlez-nous du quotidien des femmes mahoraises entrepreneurs à Mayotte. C'est à vous, Moedja.
1: Merci beaucoup pour l'interview. Je suis Moedja, je suis de Mayotte. Je suis fonctionnaire département régional de Mayotte. J'ai connu cet événement Femmes Visionnaires via la délégation de Mayotte à La Réunion qui nous a informés et encouragés à participer à cet événement. Donc, je me suis inscrite via Cynthia Contini et voilà, je suis là aujourd'hui.
0: Est-ce que vous êtes une femme entrepreneur vous-même ou simplement fonctionnaire?
1: Je suis une femme de multiples facettes. Je suis fonctionnaire en même temps entrepreneur. Je suis surtout dans l'immobilier. Voilà.
0: Mais c'est très intéressant. Vous pouvez nous expliquer un petit peu le quotidien des femmes mahoraises, des femmes entrepreneurs. Comment la vie se passe à Mayotte? Moedja.
1: Les femmes mayottes sont vraiment actives. Ils sont vraiment dans l'entrepreneuriat, quel que soit, dans le commerce. En tout cas, elles sont actives. C'est comme à Rodrigue ici. J'ai remarqué que les femmes ici, c'est de la même chose que chez nous à Mayotte.
0: Quels sont les secteurs où les femmes ont des entreprises à Mayotte?
1: Comme je vous ai dit, c'est surtout dans le commerce du textile, dans le commerce de l'alimentation surtout, et aussi sur la restauration, je trouve aussi. Également, oui.
0: Dites-nous, Moedja, que c'est votre première visite à Rodrigue ou bien vous êtes déjà venue? Vous savez, nous avons déjà rencontré, il y a 2 ou 3 mois, des femmes mahoraises qui étaient venues participer à une foire agricole à Rodrigue. Est-ce que c'est votre première visite?
1: C'est ma première visite, oui. C'est grâce à cet événement-là que la délégation, puisqu'elle nous avait envoyé un message pour qu'on y participe, je me suis inscrite et voilà, je suis là. C'est ma première visite ici à Rodrigue et c'est ma première participation à un événement de cette ampleur-là.
0: Ça nous fait plaisir justement d'accueillir une nouvelle amie à Rodrigue et sur les ondes de l'AMB sur Rodrigue FM. Alors, quelles ont été vos impressions? Est-ce que vous voyez qu'il y a beaucoup de similitudes? Parce que vous avez dit que les femmes entrepreneurs à Rodrigue, elles sont un petit peu pareilles aux femmes entrepreneurs à Mayotte. Qu'est-ce que vous avez ressenti lorsque vous êtes arrivée à Rodrigue? Moedja Atibou, que nous recevons aujourd'hui, originaire de Mayotte.
1: C'est surtout quand je suis arrivée, j'avais un peu d'impression, mais comme je suis un peu timide là, quand je suis arrivée, c'est dépassé cette timidité. Quand j'ai vu l'accueil et la simplicité des femmes rodriguaises, je me suis sentie rapidement chez moi. C'est comme si je suis à Mayotte, je me suis dit, ah, voilà quoi, c'est la même culture, les mêmes valeurs humaines, même solidarité. Donc, je me suis retrouvée comme si j'étais à Mayotte aussi.
0: Et c'est vrai que l'accueil rodriguais est légendaire. Cet accueil que nous vous réservons aujourd'hui dans cette émission Éco des îles. Vous avez parlé de

0: De cette troisième édition, Femmes Visionnaires de l'océan Indien, un événement d'ampleur. Comment est-ce que vous avez vécu
1: Oui.
0: cet événement? À quoi vous vous attendiez quand vous êtes arrivé? Comment ça s'est passé?
1: En tout cas, pour moi, ça s'est bien passé parce que je ne m'attendais pas du tout à rencontrer des belles personnes, à faire des connaissances, à voir des femmes de facettes différentes, de mères, à époux, entrepreneuses. Du coup, je me suis sentie moi-même. Je me suis dit, c'est une opportunité pour moi de rencontrer d'autres femmes visionnaires pour voir. C'est une opportunité pour moi de rencontrer d'autres femmes pour me développer un peu mon développement personnel. Surtout ça, oui.
0: Dites-nous un peu plus, qu'est-ce que vous avez apporté à ces femmes, à ces différents membres qui étaient dans cette conférence, dans ce séminaire des femmes visionnaires de l'océan Indien? Qu'est-ce que vous avez retiré? Qu'est-ce qui vous a marqué le plus?
1: Ce qui m'a marqué le plus, c'est juste cette rencontre-là, ces femmes qui osent, ces femmes qui entreprennent. Je me suis sentie bien avec eux.
0: Est-ce que vous avez trouvé, vous, Moedja, que les expériences de ces femmes, c'était un petit peu pareil? Parce que souvent, Cynthia a mentionné qu'il y avait un manque de confiance, que les femmes avaient plein d'idées, plein de potentiel, mais ne voulaient pas aller de l'avant. Qu'est-ce que vous en pensez, vous, Moedja?
1: C'est mon impression parce que je fais partie de ces femmes. J'ai beaucoup d'ambition, beaucoup de projets, mais j'ose pas me mettre à l'avant. Donc, j'ai intégré cette équipe-là, cette association Femmes Visionnaires pour que surtout développe ma confiance en moi et pour aller de l'avant, c'est surtout ça, oui.
0: Est-ce que vous pensez avoir renforcé votre confiance en vous? Qu'est-ce que ces femmes vous ont apporté? Qu'est-ce que vous leur avez apporté, vous, lorsque vous avez pu partager votre expérience de femme entrepreneur mahoraise dans l'immobilier, dans cet événement à Rodrigue et de cette ampleur?
1: Ils ont posé surtout des questions sur ce que je fais sur l'immobilier. Je fais quoi exactement dans l'immobilier? Après, j'ai un peu parlé de ce projet d'immobilier, d'achat, d'appartements, de construire, d'acheter des terrains. Et après, il y a eu certaines qui étaient contentes. Et même, ils ont proposé d'autres investissements sur Maurice, sur Rodrigue même. Donc, j'étais très contente de participer à cet événement parce que j'ai pu rencontrer d'autres femmes qui étaient comme moi, un peu timides, mais quand on était là, tout le monde a pu se connecter avec tout le monde.
0: Est-ce que vous avez pu leur expliquer à ces femmes, peut-être qu'elles ont partagé avec vous, pas que le manque de confiance, il y a aussi certains facteurs, comment attirer les investisseurs, peut-être des difficultés de management, de comptabilité. Quelles sont les difficultés que vous rencontrez, par exemple, pour concrétiser votre projet et que les femmes ont partagé les difficultés qu'elles rencontrent? Moedja Atibou de Mayotte.
1: Concernant l'immobilier, la plupart des femmes qui étaient là, elles avaient d'autres projets que ce que j'ai comme projet. Moi, j'ai pas trop vu de difficultés, mais moi, j'ai eu juste des propositions avec d'autres femmes, c'est tout, mais j'ai pas eu d'autres difficultés.
0: Mais vous, concrètement, lorsque vous êtes à Mayotte, est-ce que vous rencontrez des difficultés? Est-ce que cet événement vous a aidé justement en partageant des idées? Vous avez parlé de projets d'investissement à Maurice, à Rodrigue, dans d'autres îles aussi. Comment ça s'est passé? Comment vous avez partagé?
1: Les difficultés que je rencontre actuellement à Mayotte, c'est surtout le management pour gérer l'entreprise. C'est surtout ça, tenir la comptabilité. Mais à part ça, je ne rencontre pas trop de difficultés.
0: Est-ce qu'il y a eu des femmes d'autres îles qui ont partagé de la difficulté et que vous pourriez leur apporter votre aide, Moedja?
1: J'ai rencontré une dame. Elle rencontrait pas de difficultés concrètement, mais elle cherchait surtout des partenariats pour ses matières premières. Elle voulait que je l'aide un peu à avoir des contacts à Mayotte ou pourquoi pas à Madagascar pour ses matières premières, pour acheter d'autres matières premières là-bas, soit à Mayotte ou ailleurs. Et du coup, moi, j'ai pris les coordonnées. Je lui ai dit que je l'aiderais à avoir des contacts à Mayotte pour développer un peu son business.
0: Merci pour cet
1: Voilà.
0: échange. Alors, quand nous avons évoqué tout à l'heure, donc cette troisième édition des Femmes Visionnaires de l'océan Indien à l'hôtel Mourouk à Rodrigue, vous avez parlé d'ampleur, d'un événement vraiment grandiose. Qu'est-ce qui vous a frappé?
1: Ah
0: Qu'est-ce qui
1: oui.
0: vous a marqué le plus? Est-ce que c'était le nombre de femmes qui étaient présentes?

0: C'était les projets. Qu'est-ce que vous avez retiré de positif dans cet événement? Mouedja Tibou.
1: Ce qui m'a vraiment retenu de positif, c'est les différentes facettes des femmes qui étaient là. Chacun avait sa casquette. Donc, je me suis dit, il faut qu'on ose, nous, les femmes, d'aller de l'avant et continuer, oser avancer dans la vie. Voilà.
0: Vous avez mentionné, et nos auditeurs seront très sensibles à cela, que vous êtes senti chez vous lorsque les femmes Rodriguez vous ont accueilli. Et ce que vous avez ressenti à
1: Oui.
0: Rodrigue. En tant que femme entrepreneur à Mayotte, dont c'est la première visite à Rodrigue, qu'est-ce que vous auriez aimé dire aux femmes peut-être qui ont des projets, qui n'ont pas pu venir à l'événement, et qui ont une idée mais qui n'osent pas aller de l'avant, basé sur votre propre expérience, sur vos propres sentiments après la troisième édition des femmes visionnaires de l'océan Indien.
1: Moi, ce que je peux conseiller aux femmes, c'est surtout de sortir de leur zone de confort et d'aller à la rencontre d'autres personnes dans d'autres régions. Quand il y a des événements comme ça, il faut aller vers les gens, parler avec eux. Il ne faut pas juste rester chez soi. Il faut bouger, bouger, bouger, bouger. C'est à partir de ça qu'on découvre d'autres choses, d'autres projets, d'autres dynamiques régionales.
0: Merci pour cet échange très enrichissant. Est-ce que vous avez prévu, à part vos projets d'investissement, d'assister à d'autres événements? Parce que il nous semble qu'en 2027, Femmes visionnaires de l'océan Indien aura lieu à Mayotte. Est-ce que
1: À
0: vous serez
1: Mayotte,
0: partie prenante?
1: oui, c'est nous. Je suis disponible et j'ai hâte que ça vienne à Mayotte. Comme ça, on va être encore plus nombreuses à participer à cet événement. Et j'encourage les femmes mahoraises à venir nombreuses et nombreuses pour assister et participer. C'est une grande opportunité pour nous à Mayotte.
0: Merci beaucoup encore une fois, mademoiselle Mouedja Atibou de Mayotte. Comme nous sommes écoutés sur les différentes îles de l'océan Indien, Seychelles, Comores, Madagascar, nous allons même plus loin, dans le Pacifique, nous allons en Asie. À toutes ces femmes que vous avez rencontrées, qu'est-ce que vous voudriez leur passer comme message? Et notamment à Cynthia Contini, à Marie-Paul Pierre-Louis, Anne-Muriel Ravina, qu'est-ce que vous voulez leur dire?
1: Je souhaite juste toutes les remercier pour cette expérience. Moi, je ne pensais pas que ça allait être de cette ampleur-là. En tout cas, je remercie tous les organisateurs, à toutes les femmes visionnaires que j'ai rencontrées, à toutes les personnes qui nous ont accueillis ici à Rodrigue. Comme dit chez nous, Marahaba, pour cette belle aventure et bravo à toute l'équipe de Semoruk pour son accueil chaleureux. Merci et merci à vous aussi de m'avoir accueilli dans votre radio. Merci.
0: Vous savez, nous avons une coutume quand nous interviewons une personne d'une autre île, elle passe un petit message, un coucou, un au revoir, dans sa langue maternelle, après elle traduit. Est-ce que vous pouvez nous dire quelques mots en maoré pour dire au revoir, à nos auditeurs?
1: Je dis marahaba et kwaheri. Merci et au revoir.
0: Merci beaucoup. C'était Mouedja Atibou ou de Mayotte que nous recevions dans cette émission Écho des îles. Mouedja, merci beaucoup d'avoir de nous
1: Merci
0: avoir accordé un petit peu de temps avant que vous retourniez à Mayotte. On espère vous accueillir très bientôt sur les ondes de Rodrigue FM et à Rodrigue. Nous dit à vous, au
1: Merci à
0: revoir,
1: vous.
0: à très
1: Au
0: bientôt.
1: revoir.
0: Retourne,
1: À très bientôt.
0: viens visite-moi dans Rodrigue. Ce qui veut dire revenez à Rodrigue.
1: Inch'Allah, merci beaucoup. Au revoir.
0: Bye bye et bon
1: Merci
0: retour.
1: beaucoup. Au revoir. Bye-bye.
0: Au revoir. Et c'est sur ce coup, nous allons mettre un terme à cette émission Écho des îles. Merci à nos intervenantes de Wallis et Futuna, ainsi que de Mayotte. Merci à ceux d'amis de la radio pour votre fidélité à la émission Rodrigue FM. Restez branchés pour la suite de votre programmation, la suite des programmes sur Rodrigue FM.
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0: Exactement, 17h sur les ondes de Rodrigue FM. Amis auditeurs, comment s'est passée la journée? Un réel plaisir de vous retrouver en ce mercredi 9 septembre. Comment vous connaissez 17h à 18h? C'est le grand format actuel, le grand format actuel aujourd'hui qui, dans la lignée de l'MBC Rodrigue FM, informer, éduquer, divertir, nous vous met aujourd'hui l'emphase sur nouveau coup de théâtre à l'initiative de la commission Oekiltir qui, du lundi et vendredi à partir de 4h30, jusqu'à 7h à soir. Et pour ce faire, nous avons le plaisir d'accueillir sur les ondes un artiste bien connu qui nous apprécie beaucoup sur les ondes de Zone Radio, Ezekiel Colette, plus connu sous le nom de Jekyll the Angel. Jekyll, bon après-midi, comment ça va?
1: Bon après-midi, Caron. Bon après-midi, tout du monde.
0: Un réel plaisir de vous accueillir sur les ondes. Merci beaucoup de vous être rendu disponible. Parce que, justement, avec Oukaria d'Arty, c'est aussi maintenant cette nouvelle responsabilité qu'Iwena, en tant qu'animateur culturel dans ce groupe Coup Théâtre. Alors, représentons-nous à nos auditeurs, Jekyll, et aussi dis-nous un petit peu comment, avec un riche parcours musical, on décide d'investir dans le théâtre.
1: Bon, et sinon, moi c'est Ezekiel Colette, m'habite à Trois Soleils. Je me connais plus sous le nom Jekyll the Angel, soit Jekyll. Et moi, j'ai 32 ans, moi artiste, fais encore hier, pas dire c'est là, dans le domaine théâtre, santé, et slam un petit peu plus petit qui santé avec. Théâtre, mais quand tu commences, c'est moi qui commence plus au niveau théâtre. Ben, ça veut dire mon avis artistique au niveau théâtre, il commence depuis dans l'école, je veux dire. Ben, créer un groupe depuis dans l'école. Et après l'école, là, mon a rejoint un mouvement poésie. Donc, un petit peu mon parcours, du moins pour ben, connaître ce qu'on dit, comment. Pour théâtre 2026, se dérouler, comment il prend naissance, ça veut dire, après l'école, je suis allé avec Mouvement Poésie. Et fini Mouvement Poésie, je crée une équipe pour moi qui s'appelle l'équipage. Et quand je forme Marie beaucoup de monde. Et après, j'ai eu l'occasion, comme je dis, de participer à Maurice avec Comico. Et ça veut dire 2015 et 2016. Après ça, moi, je fais un spectacle comme Tizan. Moi-même, je représente Tizan avec une la voix castacée. Tizan, c'est un bouc extra savant, l'autre mochette, beaucoup de monde qui la connaît. Après, la commission Oekiltir en 2016, tu donnes moi responsabilité pour, enfin, tu peux recruter un animateur culturel d'un côté-là. Et effectivement, moi, je fais mon preuve, interview, comme tout travail. Et c'est une part moi, je suis animateur depuis 2016. C'est à même l'occasion qui m'a créé Future Nouvelle Drama Club. Et par la suite, je gagne notre travail. Ça veut dire, moi, je suis patrouilleur sécurité officier et ARL, Airport of Rodrigue. Là, c'est un peu difficile pour moi rejoindre l'équipe, pour moi capable de faire théâtre et me poser pendant le temps. Mais sa petite animateur culturel, la ligne continue ça avec moi, en fait. Peu importe qui activité, commission et non. Je suis toujours mentionné en tant qu'animateur culturel, même qui m'a participé à opérer en tant qu'animateur culturel, parce qu'il m'a tout le temps présent pour donner un coup de main. Au niveau commission, quand il y a un spectacle le 12 octobre, soit le 12 mars, je participe dans beaucoup, beaucoup, comment vous dire, d'activités et la fête nationale, fête Rodrigue, etc. Et le diamant, je me suis posé, mais finalement, arrivé un moment où la vie.

0: Et voilà, tu travailles professionnel, c'est-à-dire mon avis, un travail qui, ça veut dire commission, gouvernement. Et mon aide en plus, l'opportunité d'après-midi pour mon libre, c'est un travail qui le shift, mais du coup, elle est là. 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
1: Un bien joli exemple. Je me rappelle, nous pouvons recevoir Ezekiel The Angel, donc Ezekiel Colette, dans le cadre d'un nouveau cours théâtre pour tous lundi et vendredi, 4h30 jusqu'à 7h du soir, pour vulgariser et pour permettre l'accès, rendre le théâtre accessible à toute bonne génération. Alors, mais pourtant, une série est un mot d'un univers qui nous paraît compliqué, par exemple, ou pécose ban dialogue, ou pécose ban manière interpréter une pièce qui est différente selon sac du monde, selon sa personnalité. 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Alors peut-être comment on dit si bien à plusieurs reprises la base, qu'est-ce que c'est que la scène finalement, Ezekiel?
0: 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Vous pouvez comprendre, ça veut dire. Et la scène, c'est pas obligatoirement, comment dire, qui nous mon plaisir. Tout le monde, les causes de la scène, imagine, ouais, mon plaisir, quand il tire, qu'il y a la scène. 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
1: Très belle explication. Et justement, alors, donc, nous cause la scène, le lieu pour dérouler l'action. Là, on mentionne souvent la créativité, la personnalité. Allez, supposez, moi encore, bon, prends-moi dans le rôle acteur là, comme on dit bien dire, et moi, je trouve une situation dans mon travail, dans mon bonne famille, dans mon village. 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D'accord, ça, au moins, on a un commencement. Mais après, comment vous faites une pièce théâtre? Un personnage, un dialogue, l'intrigue, tout ça. Comment ça passe, Ezekiel?
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0: 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Mettons, on a un problème dans le village, on veut dire. Et ça fait un souci, c'est pas que ça fait. 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Pareil, comment nous faisons essayer writing dans l'école, pareil. Nous écrivons des histoires, même en gros, si bizarre. 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C'est un drame. 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Ça dépend. Soit nous quittons un suspense aussi. 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C'est pas vraiment. 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C'est pas taper la musique faux. On va vraiment. Vous avez une bonne affaire comme moi.
1: 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Alors, on dit que sa cour de théâtre là, donc mis en place à l'initiative de Commission Agriculture, que nous devons recevoir l'animateur culturel Ezekiel Collette aujourd'hui dans ce grand format. Alors, supposez par exemple un conflit de génération, d'accord? Et dans un conflit de génération, nous avons acteur qui pour plus jeune, qui pour plus vieux. Est-ce que forcément, les enfants là, ils interprètent un rôle d'enfant et les adultes là, ils peuvent interpréter un rôle adulte. En fait, comment est-ce que chacun peut tenir son rôle?
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1: 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Il y a beaucoup de générations qui peuvent écouter nous. 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
0: 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Mais sa touche créative là, c'est ça qui est important, en fait. 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Après, je me mets en groupe. Au lieu qu'ils me mettent en groupe, après, là, je fais un travail individuel. Les là, nous ne pouvons pas prendre tendance, comme je disais, puis fier les autres pour nous capables de faire une affaire. Préfère-nous apprendre à faire les nous avant, après, là, nous rôdons coup de main avec les autres. Voilà.
1: Alors, déjà, cette initiative du ministère de la Commission des arts et de la culture, justement, d'ouvrir, de vulgariser le théâtre à toute bonne génération, dès l'âge de 13 ans, ben, cours de théâtre lundi et vendredi, nous rappelle de 16h30 jusqu'à 19h, même pour pas du monde qui travaille. Est-ce que c'est juste un moyen de détente, un moyen de développer le théâtre, bien sûr, tchèquel, mais est-ce que c'est peut-être aussi l'occasion de détecter bah, nouveaux talents, de former bah, nouvelles troupes, de renouveler, de donner du sang neuf au théâtre à Rodrigue. 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
1: 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Est-ce que c'est un partage de connaissances, bien sûr, mais aussi insuffler un souffle nouveau du 109, relève, ça va, un groupe dormait, comme on si bien exprimé, Tchekel. 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
1: Un compote à la mode Rodriguez. Merci beaucoup pour ce partage d'expérience, Jekyll Sanchel, donc Ezekiel Colette. Nous avons presque oublié des manous. Est-ce que ce n'est pas trop difficile de gérer en même temps votre carrière de musicien, votre carrière d'animateur culturel? Et est-ce que la scène ne vous manque pas?
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0: Et vendredi, donc de 4h à 7h du soir. Pour le mot de la fin, Jekyll, on passe tellement de messages, on fait nous découvrir ce monde du théâtre complexe, mais tellement enrichissant, et qui me suit à mon auditeur, et pour envie de découvrir plus, qui ou tu as envie de dire?
1: Et moi, j'ai envie de dire tout le monde qui a envie de venir. Et il n'est pas trop tard. Donc, comment on va dire, l'année prochaine, là, c'est l'année prochaine qui court pour finir, c'est la fin de l'année prochaine. Ben, donc, tu n'as pas venir. Prends contact avec moi parce qu'arrivé à une certaine limite, moi, pas pour apprendre trop beaucoup d'élèves aussi. Moi, quand arrive à une certaine limite, moi, pour travailler avec les grands groupes qui sont, mais tant qu'il y a encore dans les temps, là, tant qu'il y a encore dans l'espace. 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
0: Jekyll Colette, Jekyll Zange, animateur culturel de Coup Théâtre. Merci encore pour ce partage riche d'expérience. Eh bien, nous espérons non seulement réaccueillir vous sur les ondes de Rodrigue FM, mais aussi vous retrouver sur la scène. Merci encore pour où les temps. Merci aussi à Rebecca Perrine, donc l'instigatrice de cette émission. Merci à Franck Menu pour son support technique. Merci à notre production assistant, Pascal Inalin. À très bientôt, Jekyll, et au plaisir de vous retrouver sur nos ondes. Bye
1: Bye-bye.
0: C'était le grand format actu avec Jekyll Zange, Ezekiel Colette et en clôture, l'héritage Colette. En moins de 2 minutes, le grand journal de la soirée. Restez branchés.

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2: Exactement, 6h tantôt sur les ondes de RDG FM, Cathy Auguste nous présente le grand journal de la soirée. Bonsoir Cathy.
3: 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Madame, messieurs, bonsoir, merci. 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
4: 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Il a enregistré une vague jusqu'à 4 mètres, très venteux dans les parages de Rodrigue et aussi une fraîcheur et à noter qu'il y a une rafale qui nous a enregistré dans les parages de Rodrigue à Patatéophile, une station qui trouve en hauteur, nous a enregistré jusqu'à 80 km par heure.
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1: Souvent petit qu'il a importé, l'ail local n'est pas moins riche en caractère et en goût. 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
1: 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Donc, cette année-ci, nous attendons nous pour gagner environ un hectare de production de l'ail, que nous sommes capables de gagner entre 5 à 6 tonnes de l'ail que nous sommes capables de produire localement.
0: L'ail local, l'imane principalement dans Rodrigue même. 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
4: 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Ce sont les sportifs locaux, les coureurs et chevronnés, les clubs du trail, les entreprises et les familles, les jeunes et les étudiants.
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2: 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Donc voilà, ça l'édition là, elle est finie ici. Merci pour l'écoute. Merci également à nos techniciens de service ce soir, Franck Meunier, pour ce support technique. Bon début de soirée. Rendez-vous à 19h pour Journal Rodrigue. En attendant, vous laissez sauter en compagnie de Caronne pour la suite.
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0: 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Et on termine avec ce communiqué du Central Electricity Board. Les abonnés du localité du Malartic, Petit Gabriel, Bassin-Galard, Citron-Denis, Bigarade et Fombé-Ouzuit sont informés que la fourniture d'énergie sera interrompue de 12h à 16h. Demain, mercredi 9 septembre, c'est plutôt le 9 septembre. Alors je m'excuse, c'est demain. 10 septembre 2026 en raison des travaux d'urgence qui seront effectués sur le réseau électrique. La fourniture sera rétablie sans préavis à l'achèvement des travaux. Le CEB prie sa fidèle clientèle affectée par cette coupure de bien vouloir l'excuser pour tout inconvénient. Et pour tout de suite, nous passons à nos pages météo.
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Alors, avant qu'il ne zut la page météo, nous présentons nos excuses. Ce communiqué du Central Electricity Board concernait les habitants de Malartic, Petit Gabriel, Bassagalar, Citron de Nice, Bigarade et Fombe aux Huîtres. C'était aujourd'hui, donc demain, la fourniture pour normal comme tous les jours. Bonne soirée. Et pour tout de suite, communiqué de la météo est mis à 16h30 pour ce mercredi 9 septembre 2026. Situation générale, un avertissement de forte houle est en vigueur à Rodrigue. Un avertissement de forte houle est en vigueur à Rodrigue et sera valable jusqu'à 16h, jeudi le 10 septembre 2026. On a également le fort anticyclone qui se trouve au sud-ouest des Mascareignes qui maintient un temps venteux et froid sur la région. Et de ce fait, pour les prochaines 24 heures, essentiellement beau cette nuit et demain matin également. Hein. Ce beau temps perdurera jusqu'à même l'après-midi. Mais au niveau de la température, toujours inférieure à la moyenne, car ce sera entre 17 et 22 et 20 degrés Celsius. Maximal entre 23 et 26 degrés Celsius. À noter que le vent soufflera du sud-est environ 40 km par heure, avec des rafales de l'ordre de 80 km par heure dans les endroits exposés. Au public, il est conseillé.

Il est très prudent lors des main-d'œuvre en hauteur, surtout sur les routes en raison des vents de travers. La haute mer sera très forte avec des houles et la hauteur des vagues sera entre 4 et 6 mètres. Alors ces houles pourraient provoquer des raz-de-marée, en particulier lors des marées hautes, et pourraient entraîner des inondations côtières, surtout dans les zones de basse altitude comme l'ouest et au sud. De ce fait, il est fortement conseillé aux pêcheurs, aux plaisanciers et au public en général de ne pas sortir en mer à l'heure des marées hautes et de ne pas s'aventurer sur ces plages. Pluviométrie durant les dernières 24 heures. Poitou-Canon, 7,5 mm de pluie enregistrée. Plaine-Corail, 0,6 mm de pluie. Patate-Théophile, 1,4 mm de pluie enregistrée. Alors, pas de pluviométrie. Par contre, on n'a pas reçu de notes pour Montagne-du-Sapat, Songe et Rivière-Banane. Nous passons à horaire marée. Demain, marée haute à minuit 7 et midi 34. Marée basse à 18h02 et demain à 6h22. Le soleil était là jusqu'à 17h40. Il vient tout juste de se coucher. Hein. Et demain matin, le soleil sera au rendez-vous comme chaque matin dès 5h47 pour demain matin. C'était votre page météo.

Voilà déjà 18h24. Nous nous donnons un super avant-goût avec ce bon petit playlist juste avant. Pour faire ceux qui connaissent qui aujourd'hui, c'est l'île Maurice, 18h24. Nous arrivons mercredi le 9 septembre. Bonsoir. Alors, on espère qu'ils ont bien, qu'ils ont la journée bien passée. En tout cas, si ça n'a pas été le cas, ben pas grave. Ça arrive tous les jours, ce ne sont pas des bons jours. Mais quand même, et Namanzo, continue pour faire en sorte qu'ils se sentent bien à l'aise et qu'ils se bien dans toute la peau. Pour ça, nous avons bien programmé une petite playlist. Merci beaucoup à Pascaline Alain qui est avec nous, René Jolicoeur, Cathy Auguste et Franck Meunier à la technique, Comis Calamel. Ah ben, nous pourrons pas jouer jusqu'à 21h, bien sûr. Et derrière nous, on connaît les autres bandimoun qui en coop et continuer de travailler jusqu'à fort tard. Et là, nous commençons tout de suite l'île Maurice. C'est tout simplement, ben, artiste, que nous allons rejoindre dans le deal, nous rejoignons une voie, il y a une panoplie artiste, ça qu'elle

Zouzou, chacun de ces îles. Et si vous avez envie, vous écoutez en santé de l'île Maurice, envoyez-nous un petit message sur le 52 51 60 63. Et pas oublier, nos dernières heures, c'est Zut Ben Lapelle.

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Le chanteur très apprécié de Maurice, Natija. Et maintenant, l'écoute morceau Vanité pour ce soir. 18h37, la radio vous accompagne partout à travers le monde.

Mélange de génération. Alors là, juste avant, c'était Yvon Maccabé avec José Lito. Et là, tout de suite, nous shifter avec Elman Zenes 2000, 99 2000. C'est le groupe System K avec Mo Paradise.

Ambiance qui est beaucoup utilisée lors de bonnes fêtes, lors de bonnes célébrations, bonnes grandes rencontres. Surtout avec Alain Utizil Maurice, Mr. Love, Sister Mère. Voilà les amis, comment on nous partage avec Zut la vie, notice de l'île Maurice, de l'île de la Réunion, Seychelles, la Réunion, Comores, Mayotte, partout à travers Zut Santé, à travers Zut la vie.

0: Et nous clôture avec Wandy va avec ce morceau choriste même. Ben on retrouve Zut pour une bonne artiste locale un petit moment.
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Voilà, déjà 19h05. Nous finissons l'occasion pour écouter nos derniers morceaux. Alors, nous, page de l'île Maurice. Alors, c'est Samantha Kindeman, nous, ce morceau-là. Malheureusement, nous trouvons que c'est un petit peu tard. On s'excuse. Mais quand même, nous faisons plaisir. Moi, j'espère qu'il est voilà, content. Et là, nous pensons fort à toute bonne équipe qui traverse un moment difficile. En tout cas, merci pour ce petit message. Ça fait du bien. Qui connaît qui, même si des fois la vie est difficile, ben, il y a un morceau comme ça capable vraiment de nous et réveille-nous. Salutations à toute la famille Bégué également qui nous écoute en ce moment. Et là, les amis, nous shiftons l'on nous séquence locale. Séquence locale avec Ben Otis de chez nous. Qui sentez-vous pour content écouter Santé Locale?

Avec un grand plaisir, nous ferons écouter. Et nous commençons tout de suite avec Chalice de Blayon, avec son morceau Zil Rodrigue.

Et là, nous voilà écouter une banzen qui influence la jeunesse, toujours dans les années 2000. C'est le groupe Soldat Rébellion Massif avec Zout Moussou, Tizil Nati. Nous arrivons 19h11 et ben nous continuons à accompagner avec même la joie, avec même la force, qu'est-ce que vous dites?

Voilà, c'est déjà à 19h21. Et là, nous pouvons l'écouter pour tout de suite. Baba Bobo, voilà, elle mélange avec nos bandes artistes locales. Et n'oubliez surtout pas de passer votre soirée en coffre un petit peu frais. Une coupe un petit peu moins que d'habitude, moins que hier quand même. Mais dans certaines régions, si, hein. Alors, ben, nous, suite de suite, fini, faites de l'ouvrage. Rentre en bas de drap, de couette, et couvrez bien. Et écoute les artistes locales.

assise en cuisine en ce moment, qui nous souhaite un très bon appétit. Et la montignée rêve motisile avec Siméon Spéville.

Amen. Révélation de seule enfance, Siméon Spéville. Alors, en tout cas, nous espérons qu'ils soient à l'aise et qui, ben voilà, je peux passer un bon et agréable moment. Comme on dit, flip bonheur, pourquoi pas? Jenner.

Et puis, version acoustique, The Bass hein, de Nathalie Couty avec ce morceau, Moutizil Rodrigue. Il arrive 19h39, c'est votre radio.

Voilà, mamzelle Anna. Et là, là, nous pour écouter les ondes séguées. Et là, nous n'avons pas nos plus artistes qui nous mettent la voix ensemble. Nous n'avons Jérémy André, on Janiel et l'auteur Alain Colette Dorioben qui présente pour les ondes séguées.

Et en cette soirée d'hiver, qui sentez douce, qui dit vous faire au plaisir pour ce soir? Vous pouvez téléphoner sur le 8314-444 et bien évidemment sur le 52-53-52-51. Vous êtes capable de m'envoyer un petit message via SMS et WhatsApp. Bonne soirée. Et qui la soirée est agréable pour tout le monde. Hein? Allez, on compte sur vous.

Voilà à quoi vous attendre. Je dis Manu en santé et nous faisons de plaisir. Alors, à plusieurs reprises, qui est Manu en santé de Sale, Stop Your Roaming pour moi. Alors, malheureusement, nous peinons la chanson, mais nous ferons en sorte qu'ils ne peuvent pas passer un petit moment pour nous faire plaisir ce soir, d'accord? Un petit moment, nous ça et nous pour faire plaisir. Et là, nous avons également qui nous envoie ce petit dédicace pour ce soir. Bien évidemment, qui peut demander un reggae music. Et sinon, bonsoir. Est-ce que tu es capable de passer mon joli boule pour mon plaisir personnel de la part de Moussa de Terre Rouge, Lille Rodrigue, bien sûr, qui nous pour faire plaisir, Moussa, justement. Nous pour l'écoute, c'est les boules d'eau, quoi.

Ça rappelle un petit peu les années 60, 70, une reprise chanson française, Rue de Lille. Super interprétation de la jeunesse, surtout, qui amène un nouveau souffle à Bonne Santé, qui auparavant classé rétro et aujourd'hui de sa nouvelle surtout orientation musicale avec beaucoup, beaucoup de petits tips. Merci en tout cas. Et là, nous poursuivons cette fois-ci. Et une récente Gaillou Santé, là, hein? C'est le stop. Stop your roaming. Alors, on a l'écoute de sa santé là juste après. Et juste pour des également qui pour ce soir, c'est le 52 51 60 63. Et bien sûr, nous fatiguer de temps en temps, pas vrai. Nous capables de faire un petit coup de fatigue, un petit coup de pression, un petit coup. Côté nous-mêmes, des fois, nous pas trop gagner courage pour gérer ou nous pas connaître comment pour gérer. Et bien, l'occasion pour évacuer tout ça, c'est tous les soirs. Et la radio nous l'a préparé pour ça, hein. Ferme, permis de. Passe un bon petit moment pour pas évacuer tous ces petits bobos du quotidien. Alors là, cool, hein? On arrive déjà à 20h15. Là, on arrive là pour se reposer là. C'est le grand matin, ce pays montant, descendant, tracé, travail. Là, prendre les temps juste pour.

Des chansons comme ça qui, quand même, ramènent-nous à un autre niveau, à une autre époque, pas vrai? Alors, en termes de souvenirs, on parle bien sûr. Hein. Alors, juste pour vous dire que nous ne perdons pas les autres, et là, nous continuons avec ma demande. Là, c'est la demande de Arlette. Mais nous avons Jean-Paul qui nous écoute ce soir. Et Jean-Paul m'a demandé la chanson de Mariah Carey, Hero, longtemps, n'est pas tant ça. Mais en tout cas, on va vous faire plaisir, c'est sûr.

pendant que d'autres, ben, je peux vivre un bon moment. Il y en a certains qui peuvent vivre un moment assez difficile, hein, comme un proche qui est malade. Et là, une nuit dans Lise qui me téléphone, nous, Lise, ne venait pas un petit morceau, cœur de douleur pour tous ceux qui souffrent en ce moment. Ben, nous, il y a ce courage, un super choix musical pour ce soir. 20h32.

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Et nous terminons sur les notes de musique. Super chanson souvenir avec Soukramanien, Jean, Georges, Marie. Allez, il est temps pour moi de dire un grand merci à toute l'équipe du soir. Merci à Franck Meunier, à la technique, à Cathy Auguste qui est avec nous. Merci beaucoup à Pascaline Alain et à Stéphane Diclair. Et nous disons merci également à Rodney Jolicoeur, c'était Miss Calamel, pour vous accompagner demain matin. Alors, nous, mes collègues, pour avec Zut, pour encore plus de douceur. Mais là, pas oublier, dans un petit moment, nous pouvons shifter au niveau de l'île Maurice. D'accord? Alors, garde le sourire et pas oublier, prenez-y les temps pour Zut. Prenez-y les temps pour Zut capable de rire, amuser, faire Zut plaisir ce soir. D'accord? Allez, dormez paisiblement et on se retrouve demain.

Bonsoir à tous, il est 21h, passé de 13 minutes. Eh oui, vous êtes bien off-session. Petite patience, ne invitez pas arriver en attendant justement de mettre dans le goût, justement, Tissot dans son album Chapter of Sound, le numéro 1. Boss, c'est Manu Desroches.

Desroches, extrait de son album Chapter of Sound, justement le tout premier. Alors il est déjà là en studio, il s'installe avec ceux qui l'accompagnent, musiciens et amis. Justement, on va découvrir un peu tout un gros projet qui est autour de Manu Desroches. Restez bien branchés dans quelques instants. Off Session va démarrer avec notre invité de ce soir. 21h passées de 25 minutes, on continue à dévorer les titres de Manu Desroches. C'est La Terre pour la suite après justement qui n'arrivait que vous venez d'apprécier ce soir sur RM.

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2: 21h à passer de 52 minutes sur les ondes de RM1. Rebonsoir tout bana auditeur et auditrice. Bonsoir la Nikita. Moi arrive à comprendre qui fait Zodi.

0: nous pétarder parce qu'il y a quand même une abonne invitée de Marc qui sortit loin, à 30 minutes d'ici.
1: Seulement 30 minutes d'ici. Bonsoir Stéphane et bonsoir à tous nos auditeurs qui étaient à notre aussi. Et oui, une super équipe avec nous. Nous l'annonce de bonheur, nous invitons notre artiste du jour, c'est Manu Desroches. Bonsoir Manu.
2: Bonsoir Nikita.
1: Ça va?
2: Ça va super.
1: En tout cas, ça nous fait plaisir de t'avoir avec nous ce soir, accompagné d'une superbe équipe, Tito et les invités qu'on va te laisser présenter. Surtout que c'est la première fois avec nous, Session.
2: Oui,
1: j'espère pas la dernière.
2: Merci beaucoup pour l'invitation.
1: Alors, je sais qu'en ce moment, on a pas mal de beaux projets autour de toi, beaucoup de préparations qu'on va parler un peu autour dans l'émission. Peut-être tu fais un tour de table, te présentes toutes les personnes qui sont avec toi ce soir.
2: Oh, yes. Alors, à ma droite, nous avons des invités de la Réunion qui sont là aujourd'hui. À ma droite, j'ai un très, très grand frère, très, très grand monsieur de la musique. Monsieur Frédéric Piot, percussionniste, et c'est lui-même qui a travaillé avec moi sur tout l'album de Chapter Sound, et il est avec nous aujourd'hui et il est avec nous pour le spectacle du tout. C'est la première fois qu'on va jouer un concert ensemble et je suis très très fier de l'avoir, très honoré.
3: Merci.
1: Bonsoir Frédéric.
3: Bonsoir.
1: Alors peut-être tu peux piquer le micro de Tito pour l'instant, vite fait là, Tito, un petit bonsoir.
3: Voilà, ouais. Bonsoir Nikita. Qui manière?
1: À la manière, hôtel à Réunion, hôtel FSR, là, bonsoir, bienvenue, ouais.
3: Ah, merci. Mais c'est vrai qu'on a déjà, nous connaissons Manu depuis un petit moment déjà, et puis nous avons eu l'occasion de jouer ensemble à la Réunion. Nous avons monté un projet, les trois îles, quoi, on va dire, Rodrigue, ouais. Et Maurice et la Réunion. Et puis là, le projet Manu, pour ce nouvel album, était enchanté, l'honneur de participer sur cet album, et puis bien sûr de concrétiser la promotion pour samedi. Ouais. Pour samedi, là.
1: Allez, on continue Manu, à côté de Frédéric.
2: À côté de Frédéric Piot, il y a un très très grand frère, mon grand frère de cœur. Et alors, c'est un très grand guide dans ma vie. On a commencé à travailler ensemble sur mon projet il y a 2 ans. Et c'est monsieur Jean-Christophe Janine,
1: yes.
2: Qui travaille avec moi comme manager, mais aussi comme backliner, comme... ingénieur son, comme un peu de tout.
1: Il est tout à la fois.
2: Exactement.
1: Jean-Christophe, aussi connu comme Tito.
4: Exactement.
1: Bonsoir, je t'appelle Jean-Christophe ou Tito?
4: Comme tu veux.
1: Ah, Tito, c'est plus facile.
4: C'est plus facile.
1: Bonsoir, Tito, ça va?
4: Yes, all good.
1: Bienvenue.
4: Merci. Merci pour l'invitation. Merci beaucoup.
1: En tout cas, ça nous fait plaisir, justement, de t'avoir, toi, Emmanu. Ça fait quoi d'être derrière Manu Desroches, de travailler avec Manu Desroches?
4: Déjà, c'est une grande fierté.
1: Oui.
4: Et moi, je n'étais pas du tout dans l'industrie de la musique avant. J'étais dans autre chose, de l'hôtellerie, qui était passionnant. Mais arrivé un moment, j'ai eu un petit déclic. Et comme Manu, avant tout, c'est un ami. C'est comme mon frérot. C'est égal à mon frère, en fait. Et ben, j'ai vu qu'il y a vraiment un potentiel. Et ensemble, depuis 2 ans maintenant, on a créé une boîte qui s'appelle Desroches Lab. Et on a structuré un peu tout ça parce que un artiste, aussi talentueux qu'il peut être, ne peut pas vraiment s'exporter s'il n'y a pas une structure qui est cohérente et qui tienne la route. Donc c'est ce qu'on a mis en place. Donc au-delà d'être bien sûr responsable de toute la partie de la direction artistique, c'est aussi un super collaborateur en tant qu'un administrateur de la boîte, parce que on est associé dans cette boîte. Et franchement, vous dire, des fois tout le monde pense que c'est mes décisions, c'est mes idées. Non, c'est tout on fait à deux, en fait. C'est un vrai binôme, en fait. Okay. Yes.
1: Un super tandem, vous deux, allô.
4: Super, les autres diront, mais voilà, on fait le max qu'on peut.
1: En tout cas, un peu plus tard, j'aimerais bien, moi, que tu nous expliques, moi et les auditeurs aussi, un peu plus sur le Desroches Lab, parce que c'est vrai qu'on voit traverser sur les réseaux, on voit les événements, on voit les photos. Peut-être qu'il y en a qui ne savent pas exactement c'est quoi le Desroches Lab. On reviendra là-dessus un peu, Tito. Yes. Allez, Manu, on continue notre tour de table.
2: Alors... Ah, juste devant moi, là, nous avons un très très grand monsieur que j'ai eu l'honneur de rencontrer il n'y a pas trop longtemps de cela. Mais c'est comme si que j'avais re-rencontré la famille à la Réunion.
1: Ouais.
2: Et c'est monsieur Fabrice Lambert qui est avec nous aujourd'hui. Fabrice Lambert qui est musicien, chanteur, compositeur et qui nous fait l'honneur de sa présence pour ce spectacle du 12.
5: Merci beaucoup, merci.
1: Mais bonsoir, bienvenue Fabrice.
5: Bonsoir, merci beaucoup pour
1: l'invitation. C'est un plaisir aussi, toujours de l'île de La Réunion.
5: Toujours.
1: Toujours de nos cousins et nos cousines.
5: Voilà.
1: Alors, ça fait quoi d'avoir été invité justement pour ce Chapter of Sound 2 de Manu Desroches?
5: Au départ, c'était tellement un grand honneur, mais au départ, c'était pas comme ça. Au départ, il n'y avait rien. Normalement, c'était que Marie-Claude et moi qui...

0: devait venir. Et à la fin, on a su arranger le truc pour amener une partie du groupe pour que ça rend encore plus grand la soirée de Manu.
1: Oui. Ah, donc pas mal de belles choses, de surprises, des trucs intéressants qui vont se dérouler sur scène là, Manu.
2: Ah oui,
1: Si
2: ça
1: je
2: va être
1: comprends
2: chaud
1: bien
2: là,
1: avec ce
2: ça va être
1: petit mot
2: chaud.
1: qu'il vient de dire là. Allez, on continue.
0: Exactement.
1: La seule présence féminine autour de cette
0: La
1: table
0: meilleure.
1: que Manu a ramenée ce soir. Tu te rends compte, Stéphane?
3: Bah, si t'es trop tout seul tout le temps,
1: Ah ben
3: à
1: oui.
3: cause de ça, il a amené
1: Ben
3: un
1: oui,
3: compagnon
1: normal,
3: pour toi.
1: normal, normal.
4: On va dire même tout seul, on est fort. Hein.
1: Ah ben oui.
3: Je vois deux, moi. Hein. Je vois deux. Je vois pas toute seule, je vois deux.
2: Deux
4: encore
2: plus
4: fort.
2: Encore
4: plus fort.
3: Deux fois plus fort.
1: Deux fois plus fort. Yes, Manu.
2: Alors, juste à la droite de Monsieur Fabrice Lanvers, nous avons une très très grande dame de la musique que j'ai eu l'honneur de côtoyer et que j'aurais jamais cru un jour pouvoir même partager un petit moment de musique ensemble. Parce que pour moi, c'est tellement grandiose et c'est tellement fort. Et cette dame, c'est Marie-Claude Phileas Lambert. Votia.
4: Merci, Manu.
1: Bonsoir, Marie-Claude.
4: Bonsoir. Il a bien précisé. Phileas. Il a posé bien. Ce qu'il sait. Phileas
2: ça.
4: Lambert.
1: Ok.
4: Ça vient doucement.
1: Et tu nous expliques pourquoi se marquer sur le Phileas.
4: Parce que Phileas, c'est pour mon père.
1: Ah.
4: C'est primordial pour moi. À la réunion, quand on dit Phileas, on sait de qui on parle.
1: Alors peut-être, moi je sais, mais peut-être pour nos auditeurs, tu nous expliques un peu plus, Marie-Claude, parce que quand même, tu viens d'une belle lignée, on va dire, de personnalités emblématiques. On va parler des pionniers même de la Réunion quand on parle du Maloya.
4: Oui. Mon père,
1: c'est le...
4: Alors préciser, mon père, c'est Phileas Julien Ernest, alias Gramoun Lélé.
1: Par contre, je ne savais pas qu'il s'appelait Phileas.
4: Oui.
1: Parce que les Mauriciens, on connaît Gramoun Lélé. On n'a
4: oui.
1: pas vraiment. Donc, son vrai nom, c'est quoi exactement?
4: Phileas Julien Ernest.
1: D'accord. Donc, eh bien oui, chers auditeurs et internautes, c'est Marie-Claude, elle est la fille de Gramoun Lélé. Donc, c'était important, Manu, de préciser. C'est vrai. C'est bien aussi,
2: bien
1: de
2: sûr,
1: porter. C'est un héritage. C'est
4: oui, un héritage très lourd, mais voilà.
1: Et pour toi, c'était comment justement l'accueil, l'invitation de Manu pour rejoindre son spectacle ce samedi?
4: Alors, ça a commencé par Tito. C'est sa faute. On s'est rencontrés au Yoma. Parce qu'au départ,
1: okay.
4: on devait se rencontrer, pas l'année dernière, en juin, non, l'année d'avant. En juin, l'année d'avant. Où moi j'ai fait un concert sur scène comment dire, à la scène de la SACEM, où j'ai eu un prix, le prix de la SACEM.
1: Okay.
4: Et finalement, bah, comme il y avait tellement de monde, on ne s'est pas rencontrés, on n'a pas pu se rencontrer. Et l'année dernière, au Yoma, on s'est retrouvés, et là il m'a parlé, il m'a présenté Manu. Au départ, moi je ne connaissais pas Manu, je suis rentrée chez moi. J'ai dit, bon, bah, Manu, ok, on va écouter. Hein. Quand j'ai écouté la première chanson, j'ai dit, bah oui. Bah ouais. Sûr. Il n'y a rien à dire. Oui, effectivement. Et c'est, pour moi, c'est un honneur de participer à son concert. C'est incroyable.
2: Oh,
4: et en plus, là, on a fait une chanson avec, donc c'est encore...
1: Ah.
4: On a créé une chanson avec.
1: Et cette chanson figurera sur le nouveau projet?
2: Exactement.
1: Okay.
2: Ben, je pense que la chanson, elle sortira bien avant le
1: en
2: projet.
1: En single.
2: Comme
1: avant
2: si,
1: yes,
2: yes, yes, yes, yes.
1: En tout cas, Manu, donc, toutes ces personnes ensemble.
3: Moi, je pense surtout qu'on aura l'honneur d'entendre au moins le refrain ce soir.
1: Et pourquoi pas tout de suite?
3: Bien sûr. Ben, comment je parle? Je parle de tout de suite,
1: non?
3: Normalement.
1: Je savais, parce que
3: tu
1: toi,
3: me connais.
1: C'est exactement ça. Vous allez nous faire l'honneur de la chanson, ou d'un petit bout, ou du refrain, ou pas de toute la chanson.
2: Ouais, on peut faire un petit bout.
4: Je vais essayer. Hein.
1: Ben oui. C'est Off Session, c'est du jam, c'est du partage musical, du live, tous les mercredis soirs avec Manu Desroches aux côtés de Marie-Claude Phileas Lambert.
0: Voilà. Dommage.
2: Alias.
0: Dans les bureaux, on appelle Madame Lambert.
5: Tu vois comment c'est.
0: Ouais.

0: Et c'est quoi le titre de la chanson Marie-Claude, Manu?
1: C'est Ensemble nous ça va.
0: Ensemble nous ça va.
1: Ensemble nous ça va.
0: Et ça parle de quoi la chanson?
1: Alors ça parle de... Comment dire? Un peu de... De céder entre nous-mêmes, en fait, entre humains. Au lieu de se mettre des barrières, de se mettre des... De bloquer les visions, en fait.
0: Okay.
1: On peut ensemble avoir des plus grandes visions et avancer ensemble.
0: Okay.
2: Et peu importe notre façon de parler, de réfléchir, ouais. Mais la priorité, c'est la musique.
0: D'accord.
1: Exactement.
0: Allez, on va essayer de la place au live.
1: Alors, on va essayer ça un coup.
0: Merci.

0: Ensemble, ça va. Yes. Trop beau, magnifique. En tout cas, ça promet pour samedi. Hein. Ça promet, ça promet. C'est dans, définitivement dans la playlist, dans la préparation de Chapter of Saint.
1: Ça va être chaud, samedi.
0: Ça va être chaud, ça, justement. Alors, justement, Manu, avant d'aller plus loin, avant de parler, de rentrer vraiment dans ce

0: Alexandre, ce que tu prépares. Parle-nous un peu de ce qui t'a le plus marqué dans le numéro A. La préparation de numéro A, le spectacle de numéro A qui a été fait deux fois, je crois.
1: Yes.
0: Ouais.
1: Ben, ce qui m'a plus marqué, fou, tout m'a marqué. Tout
0: Mais
1: m'a marqué.
0: t'avais eu aussi pas mal de belles collabs quand même pour le chapitre ouais.
1: Exactement. Sur le numéro 1, on a travaillé, on a monté le spectacle avec l'équipe des Frères Joseph, la
0: Ouais.
1: compagnie de danse. Donc on a designé un peu le spectacle un petit peu ensemble. Et donc moi c'était un honneur. Je voulais toujours travailler avec eux. On a travaillé ensemble sur d'autres projets, sur plein d'autres projets. Mais tout le temps je leur ai dit, un jour si je veux faire un spectacle, j'aimerais bien qu'on travaille ensemble.
0: Ouais.
1: Et donc du coup c'est arrivé. Moi c'était un très très très grand honneur de pouvoir travailler avec des danseurs en live.
0: En live.
1: Ça c'est top. Et après on a fait. On
2: Tu
1: travaille avec des
2: dansais,
1: vocalistes
2: toi,
1: aussi.
2: parce que si je travaillais avec danselle, tu fais danser,
0: Ah
2: tu
0: ouais.
2: chorégraphies tout, s'il vous
0: Ah
2: plaît. Ah
0: ouais.
2: oui.
1: Ouais, tu essayais, quoi. Et non, c'était super. Super expérience. Après, avec les danseurs aussi, c'est une autre énergie. Eux
0: Ouais.
1: aussi. Mais après, c'est aussi plus. Comment dire? C'est encore plus. Il faut être encore plus carré.
0: Challenging?
1: Ouais, il y a beaucoup de temps, il y a beaucoup de choses à compter.
0: Ouais.
1: Donc c'est moins free.
0: Ouais. Ok, oui. C'était plus
1: Ouais, tout est
0: préparé,
1: très.
0: fallait. Ouais,
1: Ouais, tout
0: ok, je
1: est
0: vois ce que tu veux
1: calculé.
0: dire.
1: Ils attendent quand il y a ça. Ching, s'il n'y a pas ching, ils comprennent pas, tu vois.
0: D'accord,
1: Donc,
0: d'accord.
1: mais c'était cool, c'est super.
0: Et quelle a été ton inspiration justement pour écrire le chapter of sound numéro 1, Manu?
1: Alors, ben en fait, moi, c'est que ben, avant la sortie de l'album, c'est que nous on a souvent joué des concerts, on avait déjà l'habitude de jouer les morceaux avant
0: Ok.
1: même que ça sorte. Il y a pas mal de morceaux. Donc moi je savais que les gens connaissaient un peu le set live, ils étaient déjà un peu habitués avec ce set là. Et moi je pensais à qu'est-ce qu'on peut faire vraiment pour vraiment marquer le coup de cette sortie d'album, vu qu'il y a des chansons qu'ils connaissent aussi déjà, mais comment rendre ça tout nouveau?
0: Ouais.
1: Et aussi comment faire quelque chose de différent de juste un concert qu'on a l'habitude de faire. On
0: Ouais.
1: sait très bien comment on fait un concert. Mais oui, l'idée c'est de toujours essayer d'avancer, d'évoluer, de pousser un peu plus haut, de mettre des challenges. Et
0: Ouais.
1: moi j'ai eu l'idée voilà, de faire un spectacle même.
0: Genre pour réinventer un petit peu, donner une nouvelle couleur, un nouveau souffle aux chansons qui existaient déjà, que
1: Exactement.
0: les gens connaissaient déjà en dans tes sets live, tu veux dire.
1: Il connaissait une partie des
0: Là.
1: chansons déjà.
0: D'accord.
1: Après, il y avait une autre partie, c'était des nouvelles chansons. Mais en termes de show même, je voulais proposer quelque chose.
0: Ok.
1: Ouais, je voulais pas juste que ce soit un concert. Non, j'avais envie que ça soit dynamique, qu'il y a de la danse, qu'il y a du mouvement, que ça bouge, que ça envoie. Et qu'il y a des vocalistes. Donc, je
0: Oh, oui,
1: pensais à des
0: ici, il y
1: vocalistes.
0: avait une chorale aussi
1: Ouais,
0: avec toi,
1: ouais,
0: si je ne me
1: ouais.
0: trompe pas.
1: Je pensais chorale. Et franchement, c'était une super belle expérience.
0: Okay. Ils
1: Ouais.
0: seront là, la chorale, pour le deuxième, là?
1: Une partie de la chorale
0: Une
1: seront là
0: partie de la chorale.
1: pour. Ben, ils seront là en tant qu'invités cette fois-ci.
0: Ok.
1: Donc ils seront pas avec nous sur tout le spectacle,
0: Ok.
1: mais ils seront invités à venir faire un
0: D'accord.
1: petit.
0: À ce jour, ça fait combien de temps que t'es dans la musique, là, toute ta carrière à toi, Manu? Parce que quand même, t'as fait pas mal de belles choses, pas mal de belles collaborations. T'as joué avec beaucoup d'artistes, beaucoup de formations, beaucoup de groupes, en tant que musicien, aussi en tant que collaborateur des projets musicaux. Et ça fait combien de temps, là, actuellement?
1: Si. Alors, moi, je pense à peu près où j'ai commencé vraiment la musique professionnellement, je vais dire. Même si j'avais commencé avant,
0: Ouais.
1: mais pour moi, je pense que c'est, je dirais, à partir de 2011-2012.
0: Ok.
1: 2011-2012, c'est la première fois que j'ai une invitation pour aller à un festival de rock en Inde, avec un atelier de 3 mois et demi en Inde. Et c'est à partir de là que je me suis dit, ok, donc, ça, c'est ça que j'ai envie de faire, la
0: Ouais.
1: musique. Si
0: C'était
1: je suis
0: sûr,
1: là,
0: c'est ce que tu voulais
1: ouais,
0: faire.
1: ok. Donc je suis sur la bonne voie. Donc à partir de 2012, on va dire.
0: Et qu'est-ce que tu te dis quand tu penses justement à ton parcours professionnel, tout ce temps qu'à traverser les formations que tu as eues, parce qu'on sait tous que la musique, c'est pas aussi facile, hein. Il y a tellement de hauts, de bas, de joie, de découragement, plein de choses, plein de
1: Exactement.
0: rebondissements, pas mal de belles collaborations. Tu te dis quoi aujourd'hui quand tu penses à ton propre parcours, Manu?
1: Non, je suis très très heureux.
0: Ouais.
1: Je suis très heureux, je suis très reconnaissant aussi envers tous les gens qui m'ont ouvert les portes aussi. Parce que c'est aussi grâce à ça aussi qu'on arrive à avancer. C'est que les gens nous donnent

0: chaque personne a un rôle à jouer d'une certaine manière dans un carrière de, une carrière musicale de quelqu'un. Ouais,
1: bien sûr.
0: Donc, moi, je suis très grateful à ça. Et toujours, toujours pour la musique.
1: Toujours pour la musique.
0: Avant
1: et
0: tout.
1: Et ben, en parlant des gens qui sont autour de toi, que tu es en grateful, je me tourne vers Tito justement. Parle-nous justement de Déroclap que vous avez créé, parce que quand on suit les pages de Manu sur les réseaux, on voit traverser le Déroclap. Explique-nous exactement c'est quoi.
2: Donc Déroclap, c'est une structure qui a été créée par Manu même,
1: ouais,
2: et en octobre 2023, si je ne me trompe pas.
1: Ouais.
2: Et octobre 2023. Et ensuite, moi, je prends la décision de quitter un peu tout ce que je faisais avant en février 2024. Et je commence avec lui. Et on commence à, on met tout à plat. On commence à mettre en place la structure qui agit comme... alors, le mot label, c'est un grand mot. C'est ce qu'on voudrait, certainement. Et, mais il faut savoir qu'on est autoproducteur aussi. Donc, dans ce gros monde de la musique-là. En tout cas, ce qui est sûr, c'est qu'on fait des choses vraiment par passion et avec notre cœur. Donc, l'idée première, c'est d'accompagner le cheminement de la carrière de Manu, de gérer tout de A à Z. Donc, la boîte fait ça. Et à côté de ça, de temps en temps, quand on peut, d'ailleurs, on a commencé sur la première année avec un projet social, enfin social, mais surtout artistique, qui s'appelle Rhythmic Academy. Donc, sur à peu près 3 mois, on a suivi 10 jeunes dans la musique. Ça fait vraiment plaisir à travers plusieurs ateliers. Que Manu a un peu chaired in a way. Lui aussi, il avait des ateliers, mais avec des professionnels de l'industrie comme Denis Essou, qui est venu donner un petit coup de pouce aux jeunes à faire un atelier sur comment comprendre son son quand on est sur la scène, quoi demander, quel langage parler avec notre ingénieur sur le plateau. Mmh. Voilà. Et comme Toto, qui vient parler de l'industrie de la musique, mais dans un autre sens, Ali Maurice, qu'il ne faut pas oublier quand même. Ce n'est pas parce que je viens de l'hôtellerie que je dis ça, mais l'hôtellerie, ça reste quand même quelque chose qui donne un coup de pouce aux artistes.
1: Okay.
2: Donc, il y a aussi les musiciens d'hôtel.
1: C'est vrai.
2: Donc, Toto est venu faire un petit exposé par rapport à ça. On a eu aussi Mélissa Maugrand, qui était finaliste de The Voice. On a eu la chance de l'avoir avec nous à Maurice, pour venir parler aussi de son expérience aux jeunes. Donc, comment ça se passe à The Voice au fur et à mesure, les petites étapes, etc. Donc, vraiment inspirant. Il y a eu Johnny Joseph, qui est actuellement maintenant à Berlin, qui est venu parler de la musique, de la vie en tant qu'un musicien, et comment faire en sorte que les deux se marient complètement. Très intéressant. Il y a Boyana Joseph, qui est la femme de Johnny, mais qui n'était pas nécessairement là, parce qu'elle était la femme. Elle est très douée, très talentueuse. C'est une vocaliste très, très, très, très, très fine, très juste, et elle était venue faire un atelier sur tout ce qui est échauffement vocal, tout ce qui est gestion de la voix, et il faut demander aux artistes, je pense qu'ils ont gagné quand même pas mal. Il y a d'autres intervenants aussi que j'oublie certainement là, mais en tout cas, ce qui est sympa, c'est qu'il y a, quand même pas mal de jeunes qui ont continué leur petite route et qui continuent toujours là, certains qui se produisent aussi, qui se sont produits au Code d'Art récemment aussi. Et donc c'est vraiment sympa. Donc ça, c'est un peu cette partie rythmique académique qu'on avait mis en place. Donc après, d'une façon, allons dire, non officielle,
1: ouais,
2: où on peut aider l'artiste, on va aider. Voilà.
1: Pourquoi cette volonté de transmettre, Tito et Manu, et surtout la jeune génération, à quel point c'est important pour vous? Silence.
2: Ben, je voulais dire un truc, et en même temps, de loin, j'entends comme s'il y a un djembé. Il y a quelqu'un qui a ramené un djembé? Je sais pas.
1: C'est notre...
2: Ok, donc l'oreille est juste.
1: Bon,
2: hein.
1: Exactement.
2: Voilà.
1: Elle est bonne, très bonne.
2: Donc, je voulais juste dire un petit truc. La question, c'était, pour qu'on rappelle aux auditeurs,
1: volonté,
2: en fait.
1: Pourquoi cette volonté de transmettre, justement, à la jeune génération? À quel point c'est important pour vous? Parce que vous auriez bien pu vous occuper simplement de la carrière de Manu, sans justement aller toucher les artistes émergents de l'île Maurice, hein, ceux qui commencent à peine à jouer, à apprendre à chanter, à apprendre à faire de la guitare. Et pourquoi?
2: Moi, je te dis, franchement, ma partie, peut-être que Manu, jamais il a entendu ça de moi, je le dis là. Et en fait, il y a un truc dans ma vie qui est arrivé il y a quelques années de ça, qui était assez hard. Et j'ai compris que, en fait, d'un moment à l'autre, quelqu'un qui est dans ta vie peut ne plus exister. Et que les

0: gens autour de soi, c'est important, avant même l'argent. Et vous avez tous remarqué que quand on va à un enterrement, personne ne vient à l'hôtel pour dire: ah, il était bon, il avait tant d'argent sur son compte, il avait tant de bâtiments, il avait tant de business, etc. Les gens se rappellent de comment cette personne-là, quel échange, qu'est-ce qu'il avait pu quitter là derrière lui et qui va servir encore pour les générations futures et même les personnes qui en parlent. Donc, moi j'ai vu ça un peu plus dans ce style-là. J'essaie de mettre quelque chose en place. Alors, moi directement, pas nécessairement transmettre, mais en tout cas faire briller ceux qui méritent de transmettre des choses pour que les choses soient là d'une façon assez continuelle, quoi, dans le temps.
1: C'est beau,
0: Ouais.
1: hein? Ouais. Et
2: Et alors pour moi je vois beaucoup d'artistes mauriciens qui sont super talentueux et qui des fois méritent en fait, méritent d'avoir un coup de pouce, méritent d'avoir un coup de main. Parce que y a des choses qui pour nous peuvent être faciles, mais pour d'autres peuvent être très difficiles ou même. Des fois, ils ne peuvent même pas imaginer. Et si pour nous, dans ce qu'on peut faire, si on peut donner un coup de main, si on peut guider, bien sûr, s'ils ont
1: Envie.
2: envie, bien sûr.
3: Et à savoir que ça s'arrête pas seulement quand il travaille avec les artistes au moment du travail, comme il faisait lors de leurs ateliers.
1: Ouais.
3: Même après les ateliers,
1: Ça
3: il
1: continue.
3: suit
1: Ok.
3: l'artiste et continue à aider l'artiste. Moi, j'ai témoigné, je peux dire, à travers de Titei qui est avec nous et qui a travaillé avec eux. Mais jusqu'au bout, ils suivent l'artiste.
1: C'est magnifique ça, de donner une signature
3: Alors
1: comme
3: qu'ils
1: ça.
3: ont déjà beaucoup à
1: C'est
3: faire,
1: ça, ouais. Ouais,
3: quitter un concert et revenir juste pour aller dire à l'artiste, on est là. Ils sont jusque-là
1: Ah ouais.
3: pour soutenir les
1: Soutenir.
3: artistes.
1: Mais c'est incroyable, c'est noble en tout cas. C'est à votre façon d'apporter votre pierre à l'édifice, on va dire, dans
2: Exactement.
1: le domaine paysage musical mauricien,
2: Exactement.
1: qui en a bien besoin.
2: Mais
1: De la
2: oui,
1: formation
2: bien
1: des
2: sûr.
1: jeunes en ce qui concerne le monde de, on va dire du business musical, on va l'appeler comme ça.
2: Après, on aimerait bien aussi leur faire voir que y a autre chose
1: Oui,
2: aussi.
1: c'est un vrai métier.
2: Il y a autre chose et si on prend ça vraiment au sérieux, on peut aller vraiment loin, loin. Et c'est un vrai truc, c'est un vrai truc.
1: C'est un vrai
2: C'est
1: truc.
2: pas.
1: Alors, avant de rester sur cet angle de transmission de jeunes pour aller à d'autres générations, avant de me tourner vers les artistes qui nous viennent de l'île de la Réunion, peut-être une chanson, un petit live là, de Chapter Sound 1.
2: Une petite chanson de Chapter 1. Hein.
1: Oui.
2: Allez.
1: Allez.
2: Super.

0: Incroyable.
1: Merci beaucoup.
0: Ah, c'était magnifique. Alors, dites-moi, c'était un jam là, c'est,
2: oui,
0: c'est quelque chose qui
2: va
0: se... Ah,
2: ça fait longtemps qu'on travaille ça, hein.
3: C'était 40 ans, quoi.
0: Ah, ouais, quarantaine d'années. En tout cas, merci de ce partage musical. Je vous rappelle que c'est le tout dernier single de Manu, d'ailleurs, Vivre est disponible sur sa chaîne YouTube avec un super clip d'ailleurs. C'est quoi l'histoire de la chanson, Manu?
4: Alors, cette chanson a été inspirée pendant le Covid.
0: Ah!
4: Pendant le Covid, comme si on était à la maison et on n'avait aucune. Comment dire? Aucune certitude de ce qui va se passer.
0: Du lendemain,
4: aucun. Comme si dans le flou total.
0: Ouais.
4: Mais même pendant ce moment-là, comme si

0: Moi, j'étais à la maison avec la famille et tout ça, et j'étais bien. Je me sentais très bien, j'étais très heureux, et à la fin, comme je dis, il n'y avait pas besoin de grand-chose en fait. Donc,
1: D'ici qui entoure
0: exactement.
1: nous.
0: Donc, ce sentiment-là, c'était quelque chose d'assez nouveau, j'ai l'impression. Parce que, comme si, je ne suis jamais resté bloqué avec ma famille pendant longtemps. Mais quand j'ai vécu ça, et je me suis dit, waouh, ben, quand je suis à l'essentiel, en fait, ben, peu importe ce qui se passe, du moment où tu te sens bien, et que les gens qui t'entourent sont vrais, et que tu es vrai avec eux, ben, ça va.
1: D'accord, en tout cas, merci pour
0: Ça va.
1: cette chanson maquillage magnifique.
0: Merci
1: On
0: beaucoup.
1: va se tourner justement vers Frédéric, comme c'est lui qui a feat avec ton studio là, ce titre. Alors,
0: Exact.
1: Frédéric, permets-moi, nos auditeurs, nos internautes, justement, de te découvrir un peu. Tu viens de l'île de La Réunion, musicien aussi, chanteur, ce que j'ai compris. Je croyais seulement musicien, moi, mais je vais te comprendre aussi chanteur. Alors, tu nous
0: Oui.
1: racontes un peu, ça fait combien de temps que tu es dans la musique, toi?
0: Ben depuis alors mais depuis Marmaille.
1: Ok.
0: Ben là commence la musique pour mes coups de cœur. La musique m'avait 7 ans. Donc j'étais fan de batterie sans connaître vraiment la musique à 7 ans. Bon oui, hein, mes choses sans vraiment connaître. Et Métis ça m'a même fabriqué une batterie avec le ce que tu peux trouver. Du moment que tu tapes dessus, c'était bon. Et après, jusqu'à temps, on m'a appris les instruments indiens, les tablas, tout ça. Et après, on arrive au maloya. Donc à 10 ans, 9 ans, 10 ans déjà, on te connaît.
1: Très jeune.
0: Oui, on était maloya. On était passionné, là, tombe là-dedans. 11 ans, on était déjà à fond dedans. Et puis, il a continué comme ça. On a connu des artistes, pas mal d'artistes à Réunion. Et voilà, tous les bons potos, on va dire, la Réunion, quoi.
1: Ok.
0: Et puis, jusqu'à temps, comment dire, on décide d'aller. Un coup de cœur pour le jazz à un moment donné. Voilà, un petit aime le jazz, sans vraiment connaître le jazz, c'est cool en même temps. Hein, donc, la sonorité harmonique, instruments, saxophone, trompette, big band, tout ça. Et après, jusqu'à temps, un jour, on va partir en métropole pour étudier cette musique du jazz, soi-disant. Donc, ben, et puis, on a eu la chance de. C'est une histoire de chance aussi, tout ça là, parce que vous pouvez
1: Ok.
0: avoir un peu de talent. Le talent, à un moment donné, ne suffit pas. Il faut courage. Ouais, il faut aussi persévérer dans le système musical, parce que c'est pas facile. Et donc, c'était musique, musique, matin, midi, soir. Mais on a eu la chance de faire cette école pendant 4 ans.
1: Ok.
0: Après, on a pu enseigner dans cette école-là aussi. Et d'avoir la chance aussi de jouer avec des musiciens parisiens.
1: Ok. Et tu décides de rentrer à La Réunion et de faire ton propre parcours musical à ce moment-là,
0: Oui, voilà.
1: avec tout ce bagage que tu as reçu.
0: Oui, ben, tout bagage, bon, c'était un bout peut-être. Donc finalement, oui, on parle de bagage, mais ça s'arrêtera jamais de toute façon. Hein, donc on est là pour tout le temps pour apprendre. Et donc la musique, c'est infini, quoi. Donc déjà ça. Et donc, jouer la musique avec, pour moi, c'était des grands, ça. Mais tu connais, banal, je lui donne comment dire, ce CD, les musiciens m'ont pu côtoyer là-bas. Et puis arriver à La Réunion, donc c'est un truc la forge à moi, c'est la confiance en soi.
1: Ok.
0: Mais c'est difficile ça, la confiance en soi. Ça bouge tout le temps. Aujourd'hui, il est bon, demain, pas bon. Hein. Et puis, à moi de réaliser mon album. Hein. Donc, mais les chanteurs, bon, miam chanter, quoi. C'est
1: Donc
0: plutôt.
1: c'était ton premier album sur le temps. Combien d'albums?
0: Oui, alors, on a commencé un album à Paris. C'est-à-dire, il n'était pas commercialisé.
1: Ok.
0: Voilà, on a fait ça avec un saxophoniste. Entre le Maloya et il était comme très jazzy, donc nous l'avons trouvé un compromis là-dedans. On appelle ça Mystique Cuisine.
1: Ok.
0: Ah ouais? Donc voilà, cuisine mystique entre des
1: Des bons petits
0: sonorités,
1: plats,
0: des bons petits plats,
1: Maria
0: Maloya jazzy,
1: Jazzy.
0: comme ça.
1: Ben, faudrait penser à nous envoyer les chansons, Frédéric, comme ça on va faire découvrir à nos auditeurs.
0: Oui, mais après, on a
1: C'est
0: fait
1: ça.
0: un commercialisé après, en
1: Ouais.
0: 2014, comme ça. Et donc là, il chante aussi, et puis combien. Chanter, mais il y a deux mondes qui adorent aussi quand écouter chanter, quoi.
1: D'accord.
0: Donc, il fait chanter aussi des chanteurs sur mes textes. Et donc, voilà, je me suis content de faire cet album-là. C'est par rapport. C'est moi l'arranger, c'est moi la faire tout dessus. Mais
1: D'accord.
0: Miam aussi de faire un album, que Miam amène les idées, et de faire arranger l'album.
1: Ok.
0: Avec mes idées, forcément, mais il donne une autre couleur aussi, une autre dimension. Ouais. Aussi travailler avec partage, quoi.
1: Ouais,
0: Ouais.
1: d'accord. Et ça fait combien de temps de carrière t'as là en ce moment, Frédéric?
0: Ben, là, moi, j'ai 50 ans.
1: Ah ouais.
0: Moi, j'ai 50 ans et depuis 18 ans, 19 ans, je suis à Paris. Mais vivre de la musique depuis 18 ans,

0: professionnel de la musique depuis longtemps. Si aujourd'hui.
1: C'est-à-dire, mais si con, parce que comme partie de l'école de musique, mais m'avait pas le temps de faire autre chose que la musique.
0: Oui. Oh, okay.
1: C'était la musique, il va pas être d'autres affaires. Quand tu fais l'école, 30 heures par semaine, 39 heures, voilà, les systèmes. Et puis, bah, jusqu'à maintenant, mais continue.
0: Okay. Là, si tu as un conseil à donner aux jeunes artistes mauriciens, les musiciens qui hésitent, qui ont peur, ou bien qui trouvent que la musique est trop difficile, justement, avec ce temps de carrière, tu as foncé quand même, tu n'as pas abandonné après tout ce que ton parcours, tu les conseillerais quoi?
1: Alors, bon, mais chacun sa détermination, mais pas là pour dire faut faire comme si, il n'y a pas de règle là-dedans. La seule règle que nous peut dire quelque chose, c'est la détermination qu'on est là pour la musique. Alors, une petite expression, il dit ma patience a des limites. Parfois, la passion a des limites aussi. On peut aimer la musique pendant un temps et après, peut-être, tu n'aimes plus. Tu vois. Mais moi, ce que vous aimez plus dire à un jeune, que si vous aimez la musique, il faut faire. Il ne faut pas trop te poser de questions. M'y vais pas. Non. Fais aller parce que vous ne connaissez pas. Parce que nous, les musiciens, nous sommes très fragiles. Parce que Tito, là tout à l'heure, lève matériel. Tito dit non, il ne lève pas rien. Non, donne pas un coup de main parce que s'il nous blesse à nous, comment il fait? Plus de concert. Lui, s'il a blessé un assistant, il va gêner, mais il ne gênera pas le spectacle.
0: Ouais,
1: donc, du coup, donc, il est quand même très fragile dans tous les sens. Hein. Donc, du coup, il ne faut pas trop hésiter. Suivez ma musique, il faut vivre, allez, parce que c'est une chance de pouvoir vivre la musique sous forme de des cours, ce qu'on sait, un spectacle. Là, aujourd'hui, ils ont annulé l'île Maurice
0: ouais.
1: à la radio, grand radio.
0: Grâce à la musique, tout ça. C'est vrai.
1: Grâce à la musique, tout ça. Donc, merci. Grand esprit suprême de la musique.
0: En tout cas, merci beaucoup, Frédéric.
1: Ah, merci.
0: Et je me tourne vers nos frères et sœurs encore de l'île de la Réunion, de l'île Sèvres, Claude et Fabrice, du groupe Votia.
2: Oui.
0: Alors, faites-nous découvrir un peu justement le groupe Votia. Cette formation est créée depuis quand? Pourquoi Votia comme nom? Faites-nous tout découvrir, Marie-Claude.
2: Alors, Votia a été créée en 2010-2009.
0: Ouais.
2: C'est plus précisément 2010, mais fin 2009, on avait commencé. C'est une situation un peu triste, mais un peu difficile d'expliquer. Expliquer pourquoi on a décidé de créer Votia.
0: Okay.
2: Parce que en fin de compte, en 2004, ma père de mon papa. Et c'est difficile pour moi parce que comme dit, c'est un personnage très connu de La Réunion, donc j'avais cette impression de ne pas avoir pu faire le deuil, surtout pour son décès.
0: Okay.
2: Donc m'était encore dans cette réflexion là de dire que dans un sens, c'est dur à dire, mais voilà. C'est un peu comme si qu'on le décès de mon papa. Parce que quand elle arrivait, elle avait plus journalistes et artistes que la famille. Donc, n'était pas évident. Enfin, elle était jouée un rôle, okay. Un peu. Et après, en 2008, suite au décès de ma maman, 22 jours après, ma père de ma fille de 8 ans, subitement. Donc, là, on était perdu. Donc, on a essayé tout ce qui dit voix psychologue, pédopsychiatre et tout ça. Mais rien à faire. C'était. Comme on était sorti là-bas, elle était pire, quoi.
0: Okay.
2: Et un soir, comme ça, il commence à avoir des inspirations que on n'a jamais eues. Et là, m'a commencé à écrire, m'a commencé à composer. Et après, m'a senti que cette envie, c'était pour guérir moi. Et surtout le maloya. Donc, moi, t'es hésite un peu. Je ne te connais pas parce que voilà, moi, t'es une femme et aussi, m'a toujours été choriste avec papa, après avec mes frères et tout ça. Donc, aller devant de la scène, m'avait déjà fait, mais avec papa, mais c'est pas moi personnellement, moi tout seul, quoi. Donc, après, m'a discuté un peu avec mon mari, avec certains de mes musiciens, les anciens musiciens de papa. Et c'est là, elle m'a dit,

0: est-ce que on est capable? Et ben là, je me suis dit, ben, on est capable, quoi. Donc, c'est là,
1: on a
0: rouvert mon groupe. Après, il fallait chercher un nom pour le groupe. Alors, on a Detroit dans notre nom, Detroit dans notre nom d'artiste et tout ça. Mais moi, tu parles souvent de papa, mais jamais de maman. Et maman, comme il dit souvent, derrière un grand homme, n'a toujours une femme. Ouais. Donc, pour moi, c'était rendre maman hommage.
1: Okay.
0: Et comme son nom, parce que ma maman, c'est une malgache,
1: okay.
0: Malgache pure. Ses parents viennent du sud de Madagascar. Donc, pour moi, et comme elle est arrivée ici en tant qu'engagée à La Réunion, l'été, notre nom, c'était Vucha Utaïla.
1: Okay.
0: Non, mais comme Manal n'a pas écrit, Manal a écrit Votrea.
1: Okay.
0: Donc, moi, c'est pour pas qu'oublier le vrai prénom de mes grands-parents et ma maman. Donc, Manal met
1: Vote. Vote.
0: Vout.
1: Et ça a une signification,
0: le sommet de la montagne.
1: Ok. Ok. D'où le nom. Hein.
0: Voilà.
1: Magnifique histoire, quand même.
0: Voilà.
1: Pour retrouver le nom du groupe. Et c'est un bel hommage. Et donc, le groupe, l'essence même du groupe, le genre musical, tout est une question de prendre de flambeau, un héritage pour toi, quelque part.
0: Ouais, difficile, mais bon, essaye.
1: Ouais.
0: Essaye. En plus, en tant que femme, n'est pas évident. Et en tant qu'enfant, quoi. C'est-à-dire, quand on fait un truc, c'est toujours. Ouais, on l'a fait comme votre papa.
1: C'est vrai.
0: On a toujours le référence. Mais ils ne me défendent pas à avoir le référence parce que c'est obligé. Mais trop de références tue le référence.
1: C'est vrai. Mais je pense que ça peut être aussi compliqué, dur aussi pour toi quand même de porter parce que tu as quand même la pression d'avoir ton papa qui est grand monde quand même. Les gens t'attendent quelque part au tournoi aussi.
0: Ah oui. Ah oui. C'est pas d'erreur.
1: Ouais.
0: Là, aucune erreur n'a le droit d'être commis. Donc. Boss deux fois, trois fois plus. Et en plus, d'être une femme dans le milieu d'un homme, dans le milieu de la musique des hommes.
1: Oui, c'est vrai, tu m'en parlais avant l'émission.
0: Ouais.
1: Le Maloya, actuellement, c'est un peu plus dominé, on va dire, par les chanteurs hommes.
0: Par les chanteurs hommes. Mais ce que Banal a oublié, c'est que dans le temps d'avant, c'était des femmes qui te chantent. Les femmes te chantent pour les hommes, pour encourager les hommes dans le chant. Donc, et après. Les hommes l'ont pris. Bon, désolé les hommes. Hein,
2: non, mais c'est pas grave. Mais,
0: comme les hommes d'habitude, l'habitude de prendre, prendre tout pour acquis et croire que, vu que ce sont un homme, ce sont les hommes, donc toutes les azotes. Donc, Nana, c'est des femmes à La Réunion, elle a dit attends.
1: Chombo.
0: Nous les là.
1: Nous les là.
0: Voilà.
1: Tu nous fais un petit maloya de Votia là, Fabrice, c'est toi là.
0: Alors,
1: mais oui, continue, c'est énorme, le partage.
2: C'est pas Vucha.
0: C'est Vucha quand même.
2: Fais Vucha avec Manu.
0: Voilà.
2: Manu prend une guitare, fais Vucha.
0: Ah oui, mais fait du Vucha.
2: Avec Manu.
0: Avec
2: Manu.
0: Avec Manu.
1: Allez.
3: Il y a un passé dans la vidéo.
0: Alors, cette chanson-là, ça
1: s'appelle comment?
3: C'est la tête de Rakitou.
0: Douleur au cœur ou
2: Andrea.
0: En fin de compte, c'est une chanson composée par mon frère,
1: okay.
0: Que Lila offre à moi. Cette chanson, il dit c'est pas parce que les femmes, parce que c'est pas parce que ou les femmes qu'on a le droit de rabaisse à moi, parce que moi, j'ai une femme et on pense que moi, j'ai plus bas con.
1: Okay.
0: Donc, nous règle les choses tout de suite la même année. Et des fois, il y a certaines personnes, que ce soit des femmes ou des hommes, hein, quand ils oublient en face qui ça en a. Et des fois, en face, la personne, il n'a pas les faits. Et il dit, ben ok, on va calmer haut et quand on sera plus mieux, nous va discuter.
1: Ok.
0: Voilà.
1: Allez, fais-nous des trucs en musique.
0: C'est vrai, ça c'est mon pilier,
1: c'est dans une sens.
2: Ça a du sens.

0: chanson travaillée, celle-là. Mais vous l'appelez la médecine.
1: C'est gâteau de
0: chien. C'est gâteau de chien.
2: Et c'est, voilà, c'est la magie de la musique, on va dire, hein, autour de la table. J'ai vu Stéphane avec ce bout de plastique l'autre côté.
0: Stéphane, alors Stéphane,
2: il y a
0: Stéphane a déclenché.
2: Il a déclenché, ouais.
3: Elle m'a ravane.
2: Ouais, c'est ça. Mais il a manqué ton bout quand même dedans, hein. J'attendais que tu mets un petit bout dedans, toi aussi.
4: Bien sûr.
2: Bah oui.
0: On recommence.
3: Prochaine.
2: Bah, j'aimerais me tourner vers Fabrice cette

0: Oui.
1: Alors Fabrice, justement, ça fait quoi justement de porter justement ensemble avec Marie-Claude le groupe et surtout ça représente quoi pour voir quel point c'est important de valoriser le Maloya, de garder le Maloya vivant, de la jouer, de la partager et tout comme ça.
0: Ben, pour moi, c'est une mission. Avant tout, c'est une mission. Déjà, une mission avec sermentation, c'est-à-dire à l'ultime minute de la vie de son papa, ben, j'étais présent. Et dans les dernières secondes, j'avais sa main dans ma main avec son frère. Et je lui ai fait la promesse de jouer sa musique jusqu'à mon dernier souffle. Donc ça, c'est pari, donc c'est faut tenir. Et puis, envers ma famille, direct ma famille de sang, ma génétique à moi, je ne peux pas faire autrement parce que son papa a une place importante avec un membre de ma famille.
1: Ok.
0: C'est-à-dire mon grand-père.
1: Ok.
0: Et c'était comme des
1: Comme des
0: frères.
1: frères.
0: Donc, au moment que déjà, je me suis mis avec Marie-Claude, c'était sous les menaces de mon grand-père.
1: Attention,
2: Ça, c'est pas
1: c'est
2: mal.
1: ma famille, ça.
0: Il m'a
1: C'est ma
0: dit,
1: famille.
0: c'est sa famille. Et il me tue comme un chien.
3: T'as pas
0: Sans
3: intérêt de
0: hésiter.
3: déconner. Je fais misère.
0: Et avant tout ça, j'étais déjà dans le Maloya. Mon grand-père, lui-même, chanteur.
1: Ok, donc t'as aussi été bercé par
0: Donc,
1: Maloya.
0: tout jeune, à 12 ans, 14 ans, j'avais déjà mon groupe. Et à Saint-Benoît, il n'y avait que son papa et une dame qui s'appelle Françoise Guimbert qui a fait le groupe. Et puis, le groupe que je jouais dedans, j'étais chanteur. Donc, j'avais 14 ans, c'était 12 ans, 84, 14 ans, avec l'association et tout, en 86. Et je faisais déjà cette musique. Et puis, je suis parti en métropole faire d'autres choses. Je suis revenu. Et en revenant, j'étais avec son frère, le frère qui est Uli. Donc on a joué percussion, percussion, percussion, percussion, tous les jours, tous les jours, jouer. Et puis à un moment donné, Willy voulait prendre sa retraite, mais au moment où il veut prendre un petit peu sa retraite, c'était moi qui étais en train de s'approcher
3: C'est sa sœur.
0: de Marie-Claude. Et puis on s'est mis avant de jouer. Et avant qu'on était avec, son papa avait formé un groupe, un orchestre, il avait acheté plein de matériel.
1: Savais pas
0: Et
1: qu'on était
0: c'était moi
1: ensemble.
0: qui étais le chanteur. On faisait de la
1: Ah, ouais,
0: variété,
1: parce que
0: c'était moi qui étais le chanteur.
1: mon père était sévère.
0: Et son père ne savait pas. Et après, quand il a compris qu'on sortait avec, et j'avais répétition chez lui.
1: Quelle histoire, mon Dieu!
0: Et son frère vient me voir et dit, tu viens pas à répétition, il va te tuer. Et moi je dis, si je ne vais pas aux répétitions, ça veut dire que je ne tiens pas à sa fille. OK? Donc je suis allé direct affronter le monsieur.
3: Non,
1: Affronter,
3: non,
1: c'est
3: pas
1: grand, vous allez
3: affronter.
1: voir.
3: Affronter,
0: Non,
1: Dans
0: affronter.
1: l'espoir
3: Ah oui.
1: que rien
0: Et
1: n'arrive.
0: Marie-Claude était là, on a fait répète tranquille. Et après, Willy, il a expliqué qu'il va arrêter et qu'il va me mettre à la place. Et puis, on s'est mis avec. Il n'était pas trop content. Une semaine après, je dois venir avec mes parents pour demander excuse. Et là, j'arrive avec mon père, ma mère, et puis Marie-Claude, on arrive. Et puis, il se met à parler du mariage de mes parents. Parce que lui, il était le musicien de mariage de
1: Ah,
0: mes
1: ok.
0: parents. Et à un moment donné, deux Marie-Claude en avance, on fait, oui, on est venu pour parler de nous. Elle a dit, vous avez déconné, vous dégagez direct.
1: Sortez dehors et faites ce que vous allez faire. Nous, on a discuté parce qu'on a des trucs à faire. Et... Ah oui, le seul truc qu'il a demandé, c'est est-ce que tu me laisserais...
0: Jouer de la musique.
1: Voilà.
0: Et j'ai dit,
1: C'était très
0: Ramon,
1: important
0: tu
1: pour lui.
0: sais, moi, Marie-Claude, je voudrais pas qu'elle arrête en fin de compte. Et là, il était content. Et après, 2 semaines après, Willy dit, il arrête. Qu'il me met à place. Et là, il fait une grande réunion avec son premier fils qui tient le groupe, tu vois, qui tient
1: C'était le groupe
0: l'orchestre
1: de
0: qu'il a
1: ces gars.
0: créé. Et puis il dit tu sais, Ticoc, Fabrice, il va pas plus vouloir jouer avec toi parce qu'il va jouer dans mon groupe. Et là, son frère dit mais jamais, c'est mon chanteur, tu peux pas. Et puis il répond à son frère,
1: Oui,
0: tout
1: mais
0: le
1: le groupe,
0: matériel, c'est
1: tout le
0: à moi.
1: matériel. Donc,
0: Et
1: laisse
0: l'aventure
1: tomber.
0: commence
1: Et
0: avec son
1: l'aventure
0: papa
1: commence.
0: en 97,
1: 17.
0: 98, 80, fin 97. Et jusqu'à sa mort, après on ouvre le groupe avec son frère, on joue avec Yobin. Et puis moi aussi, malgré le Maloya, j'aime d'autres musiques.
1: Ok.
0: Donc je vais prendre les chansons de son papa, transformer en jazz, et avec un groupe qui s'appelle Zambaville, et jouer une autre musique, aller dans un autre sens. Et après, pour finir, faire rupture conventionnelle avec le travail, pour pouvoir faire la musique à plein temps avec madame.
1: Avec vous,
0: Et surtout avec les enfants, parce que nous, on
1: vous faites
0: a
1: la musique en famille.
0: trois enfants qui jouent avec nous.
1: Ah, c'est magnifique ça. Donc la transmission musicale, c'est super bien fait entre vos deux familles.

0: Alors,
1: Ben oui, sous la pression, sous...
0: oui. Sous la pression, sous la menace, on va dire, sous
2: Sous
0: la
2: la menace.
0: pression.
2: Et mon père, et mon grand-père, il rêvait que je m'embrouillais avec Maricotte. Il prenait un taxi le lendemain, il venait m'attaquer à la maison.
3: Oui, pour dire, est-ce qu'il t'a menacé? Est-ce qu'il t'a frappé? Non, je réfléchissais, je disais, mais si je dis oui un jour.
4: Fini là.
3: Voilà. Je voulais tester pour voir. Mais elle a dit non, quand même pas. Ne pousse pas le bouchon.
0: Mais, en tout cas, aujourd'hui, vous êtes devenu le pilier l'un de l'autre.
3: Oui. Mais aussi, on a quand même un fils qui a son propre groupe aussi. Et après, j'ai un autre fils que lui, il fait, comment dire, il fait des concerts avec d'autres groupes aussi, voilà. Donc,
2: il joue avec nous, nous on ne laisse pas les enfants seulement, on ne les
3: voilà.
2: bloque pas avec nous.
3: Et l'éducation musicale est très importante pour nous.
2: On n'a pas posé de questions aux enfants.
3: Moi
2: on
3: déjà.
2: Pas dit si vous voulez.
3: Pas eu le temps. Tout à l'heure, j'étais en train d'expliquer. J'ai dit à la maison, pour moi, mon éducation musicale. À la maison, c'était. Quand on t'entendait, ça faisait. Dans une case en bois sautol. Imaginez, ça résonnait. Et là, on se préparait. Parce qu'il y avait. À cet moment, on faisait. Lève-toi. Et Manuel Morceau m'a composé. Alors, comme mon père, il n'avait pas de
4: enregistreur.
3: Voilà, enregistreur. Donc, c'était nous. À 1h du matin, 2h du matin, 3h du matin. Voilà. Il réveillait. Et là, il commençait à, au départ, c'était.
2: Léa,
3: c'était. Musiquement. Et nous, on était fatigués, donc on. Certains étaient là, en train de dormir. Là, c'est une baffe. On recevait une baffe. Et là, on était là. Et mais par contre, lendemain, ou bien une semaine après, il fallait qu'on avait enregistré dans notre tête. S'ils nous demandaient, alors c'est quoi la chanson? Et qu'on ne savait pas.
0: Une baffe encore?
3: Ah non, pas une baffe. Là, on
2: la
3: fait
2: fessée,
3: la fessée de
0: ah,
3: notre vie.
0: Ouais.
3: Donc c'était vraiment à la dure.
0: C'était une bonne école en fait.
4: Une bonne école de mémorisation.
3: Ouais. Ouais. Ça, c'est pas si une bonne école. Mais bon, je peux dire que c'est une bonne école.
4: Oui, ouais. Oui, oui.
3: Mais c'était pas obligé.
4: Ouais.
3: Il y a certaines choses.
4: Ouais, ouais, ouais.
0: En tout cas, on vous souhaite bonne continuation avec l'équipe Vautier à vous deux.
3: Merci, merci.
0: On arrive presque à la fin de l'émission. Je me retourne vers Manu. Manu, Chapter of Sound 2 arrive ce week-end. Et comment ça se passe la préparation?
5: Super.
0: Paré ou samedi. Tous les répètes, c'est déjà fini.
5: Yes, aujourd'hui c'était les dernières répètes.
0: Ouais.
5: Et vendredi, on a le soundcheck.
0: Ok.
5: Et le filage.
0: Et j'ai compris qu'il y a pas mal de surprises qui.
5: Yes.
0: Qui traverseront sur scène.
5: Ouais, il y a de belles surprises. Et d'ailleurs, on est en train de dévoiler une.
0: Ouais, c'est vrai.
5: Une partie
2: en exclusivité.
0: Merci beaucoup.
2: Personne
0: merci.
2: Ne savait que.
0: Ouais. Mais en tout cas, allez-y, justement. C'est quoi le message que tu aimerais passer aux auditeurs, hein, soit aux internautes, là,
5: wow.
0: En ce qui concerne Chapter Sound 2 qui arrive samedi.
6: Okay. Même question qui te pose, Titei. Qui fait Nubi? Même question qui te pose, Titei. Qui fait Nubi Zamingue de sa concert, là, samedi?
5: Allez, ça vient me répondre ça en créole ou bien en français?
6: Comme tu veux.
0: Comme ton envie.
6: Comme tu le
5: Allez,
6: as envie.
5: Qui fait Nubi Zamingue de sa concert samedi? C'est parce qui. Ben. On pensait qu'il. Du point un événement, on pensait assez unique dans Maurice, dans un peu sa conceptualisation même, mais aussi avec tout le monde de musiciens qui sont qui prennent la scène. Et. Poena, parmi nous. Man Grand Star, parmi les étoiles. Et pour moi, c'est une soirée marie importante. Marie hâte pour arriver ça, samedi. Moi, j'ai hâte pour aller à ce concert-là. Malheureusement, pas pour Gatli. Mais c'est moi, j'ai envie de voir Dimon venir de sa concert.
2: Je m'étonne.
5: Franchement, ça va être quelque chose de vraiment fort, quelque chose d'incroyable. Et, on n'a pas souvent l'occasion d'organiser des concerts comme Saint-Maurice, et avec la participation et la collaboration des artistes
0: D'ici et d'ailleurs.
5: D'ici et d'ailleurs, exactement, pour une soirée unique, spéciale.

0: Donc moi, vraiment, j'invite tous les amoureux de la musique, les musiciens, les artistes, les amateurs de musique, ceux qui aiment la musique, vraiment, de venir vivre cette soirée-là. Ça se passe une seule soirée, pour l'instant.
1: Ouais.
0: En tout cas, pour l'instant, ça se passe juste samedi 12 septembre au Codan Center.
1: Ouais. Alors, tu te donnes nous les réseaux sociaux justement, si les auditeurs internautes veulent suivre l'actualité musicale de Manu, con tout un petit détail, un petit vidéo, pour une belle autre affaire soir là.
2: Dirais que c'est la page officielle de Manu Desroches. Et puis on a aussi la page officielle de Desrock Lab, où les infos passent d'une façon assez régulière. Mais directement pour samedi, bon, ça passe un peu partout sur les réseaux. Les billets sont en vente par le Codan directement sur le site du Codan. Il reste vraiment pas beaucoup. Je pense que t'es à l'âge 24 avant l'émission. Je pense qu'il reste peut-être 25 billets.
1: Quand même, bravo.
2: Ça va aller très très
1: Très très
2: vite là.
1: vite.
2: Je réponds un petit bout aussi à la question qui avait été posée par Lion.
1: Ouais.
2: C'est exactement ce que Manu a dit. Moi, je vis le projet. Je ne suis pas l'artiste qui est en train de proposer
1: Ce spectacle.
2: voilà. Je suis un peu autour. Et franchement, moi, si j'étais pas autour, j'allais tout faire pour être à ce concert-là. Parce que j'ai compris, moi, ce qu'il y aura, ce qu'il n'y aura pas, etc. Bon, l'idée,
3: Faut
2: c'est que c'est
3: guinguetter quand même.
2: Ah, du
3: Non,
0: sur les côtés.
1: Il me garde le dos
2: Côté Jourdain.
3: Non, côté Jourdain,
1: côté
3: côté cou, côté Jourdain, côté cou.
2: C'est pas la même expérience. C'est pas la même expérience.
3: C'est sûr.
2: Ouais, c'est sûr que c'est pas la même expérience. Mais bon, profitez. Moi, je vous dis, profitez. Pourquoi? Parce que je suis un amoureux de la musique. Je voyage quand même depuis pas mal de temps, là, maintenant, pour découvrir des musiques un peu de partout. Et partout où je présente la musique de Manu. Je me permets de le dire en toute humilité, c'est pas ma musique, c'est la musique à lui. Sa musique commence de plus en plus à être reconnue à l'international. Des grands de ce monde, en écoutant sa musique, sont en train d'appeler les amis, vous dire viens, viens écouter ce que j'ai trouvé là, une pépite. Et
3: Commence.
2: pardon?
3: Commence.
2: La musique?
3: Oh, t'es très léger là.
2: Ah.
3: Commence. Ouais, ça va, ça, c'est déjà parti.
2: Et ouais, on commence,
3: Non,
2: ok,
3: c'est
2: je
3: déjà
2: comprends.
3: parti, je pense. Moi, au
2: Merci.
3: point de vue de mes yeux, c'est déjà
2: C'est
3: parti.
2: déjà parti. Merci. Et ben, on est en train d'essayer d'avancer. On se donne à fond. Donc pour ce spectacle-là, en plus, il faut pas oublier que Manu est parmi les 10 finalistes de RFI cette
1: C'est ça, c'est
2: année-ci.
1: ce que j'allais
2: Wow.
1: dire. Ouais,
2: Donc c'est quand même une nomination à
1: ouais.
2: travers
1: Oh, bravo à Manu.
2: 5 000 personnes du artiste du continent africain, merci Lion. Et président du jury, c'était quand même MC Solar,
1: Ouais.
2: avec une panoplie
1: Ah ouais.
2: de jurys qui sont super calés de différents festivals d'Afrique, etc. Et donc, on en est fiers. Il y a des choses en cours qui arrivent. Bien sûr, vous avez compris maintenant que Manu a dévoilé un de ses invités par rapport à Votia, un deuxième de ses
1: Très belle
2: invités
1: équipe aussi.
2: qui sera dans l'équipe de ses
0: Mr.
2: propres musiciens
0: Freddy
2: avec
0: Piotr.
2: Jalil Ogbarali à la batterie, avec Steve Devo à la basse, avec Yogeshan Arunachalam aux percussions aussi, avec Nel Boctowar.
1: Belle équipe ça.
2: Avec trois choristes, je vous laisserai découvrir
1: Le reste.
2: samedi une équipe de vocalistes et surtout, ben en exclusivité en fait, il y a un petit truc qu'on est passé à, enfin on a survolé légèrement et il y a quelque chose qui va être dévoilé aussi ce samedi-ci
1: Ok.
2: entre le Ioma et maintenant. On a eu plein de conversations, on a eu la chance de partir pour une semaine et demie à peu près à La Réunion pour faire une résidence avec le groupe Votia.
1: D'accord.
2: Et dans l'idée de préparer un single Votia feat. Manu Desroches,
1: C'est magnifique ça.
2: c'est dans le four, et toutes les personnes qui seront présentes samedi ben, auront en exclusivité le premier live de ce morceau.
1: Ah,
2: Voilà.
1: wow! Vous avez donné pas mal de dévoilé pas mal de petits trucs qui vont se dérouler samedi. En tout cas, merci
2: Avec
1: beaucoup.
2: plaisir.
1: Merci. Bon concert samedi tout le monde.
3: Merci.
2: Yes, merci.
1: On va clôturer en beauté, en musique. Ce que vous voulez partager avec nous là, peut-être un truc de chanter ensemble
2: C'est
1: tout.
2: pas tout de
1: On a
2: suite.
1: ce que vous voulez, hein, pour finir en beauté, en musique.
0: Allez,
1: En tout cas,
0: yes.
1: merci beaucoup
0: Merci,
1: Manu,
0: gars.
1: merci
0: Merci
1: Frédéric,
0: beaucoup.
1: Tito, Fabrice et
3: Merci,
1: Marie-Claude.
3: Nikita.
1: C'était un plaisir pour
4: Merci.
1: moi-même
4: Si tu
1: et.
4: m'écoutes, tu me regardes à la télé, il a mis participe.
1: Mais c'est un plaisir
4: Tant
1: pour nous
4: mieux.
1: d'accueillir. La prochaine fois, vous revenez avec toute l'équipe de Votia. Tito va s'organiser. On
0: Exactement.
1: met tout ça dans les mains de Tito.
3: Nikita, mais fais quand même un petit coucou, parce que là,
1: Oui,
3: mais
1: allez, vas-y.
3: Maurice, mais fais un petit coucou à tous mes amis mauriciens, parce que m'a là quand même bossé avec des. M'a là bon père, frérot.
1: Ouais.

0: la Maurice. Et puis un peu fin décédé aussi, comme Rassenti Baby par exemple. Donc c'était musicien qu'on était joué ensemble à Paris. Et puis big up, gros bisous à tous mes bons frérots mauriciens qui m'aiment là beaucoup, quoi. Mais je ne sais pas tous les noms, mais Mia Mazotte, quoi.
1: Il a même. Mais merci beaucoup, ça m'a fait plaisir de vous avoir avec nous. C'est parti, on termine en beauté.
2: Allez,
1: on clôture en beauté of session ce soir avec Manu Desroches et ses invités. En musique.
3: Douleur le cœur.
0: Ah, douleur
4: le cœur, c'est ça, notre truc. Encore.
3: Alors le douleur le cœur, c'est ma travail avec des femmes et des femmes battues. Et comme malade thérapeutique, il passe sur ma zone pour dire que ça s'y ressent. Donc moi, je compose cette chanson pour Zotte, pour Mana, pour à travers cette chanson.
0: Merci.

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